très bel enregistrement aparté dont nous allons écouter un autre extrait, cette fois-ci, là c'était carrément un autre extrait tout à l'heure de Mendelssohn, mais avant cela, juste un mot de ce que nous avons juste entendu à l'instant, il s'agissait du quatuor en ré mineur Köchel 421, le 15e quatuor à cordes de Mozart, dans l'interprétation pour le label Aparté du quatuor Chiaroscuro, Alina Ibrahimova violon, Pablo Hernán Benedi violon, Emily Hörnlund alto, Claire Thirion violoncelle. Ce sont les interprètes que nous retrouvons avec plaisir pour la deuxième œuvre dont nous allons entendre le presto et aussi avec un adagio non lento, donc le final d'un quatuor de Félix Mendelssohn Bartholdy, le quatuor en la mineur, opus 13.

Cette émission mi bémol prend fin dans cette atmosphère très très rapide mais aussi méditative. Le final, Presto Adagio non lento, du quatuor numéro 2 en la mineur opus 13 de Félix Mendelssohn. C'était le quatuor chiaroscuro avec les interprètes du quatuor de Mozart que nous avons entendu en début d'émission. Je les rappelle quand même, ça vaut vraiment la peine tellement ils jouent admirablement. Alina Ibrahimova violon, Pablo Hernán Benedi second violon, Emily Hernón alto, Claire Thirion violoncelle. Je vous rappelle qu'il s'agissait d'un enregistrement ô combien précieux et tellement agréablement enregistré du label Aparté. Merci d'avoir été à l'écoute de Mi Bémol encore une fois aujourd'hui. Au revoir, très chers amis.

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0: Thierry Lenoir, bienvenue au micro de Divine Rencontre.
1: Merci,
0: vous êtes pasteur, aumônier et aussi auteur d'ouvrages. Depuis plusieurs semaines, nous nous arrêtons sur l'ouvrage que vous avez intitulé Divine Rencontre, où vous nous présentez Jésus, sourcier des âmes. Alors aujourd'hui, c'est le terme de cette série. Et quelle est la rencontre que vous nous proposez ?
1: Alors, la rencontre avec un personnage qu'on a déjà vu, c'est Pierre. Une rencontre qui se situe après la résurrection de Jésus. Jésus est mort, il est ressuscité. Les disciples ont bien du mal à croire en la résurrection. Pierre n'y croit pas vraiment. Et toujours est-il qu'il est désœuvré, que faire ? Donc il retourne à la pêche, comme plusieurs de ses compagnons d'aventure.
0: Donc en fait, il oublie presque tout ce qui s'est passé.
1: Voilà,
0: et on revient.
1: Disons qu'on est dans une période où on ne sait plus trop que faire. Voilà. Que faire de toute cette aventure, de ces 3 ans et demi exaltants ? Et puis voilà, tout d'un coup, tout s'effondre, on parle de résurrection, oui, mais voilà, il ne sait plus quoi faire. Donc il retourne à la pêche, il redevient pêcheur de poissons. Et puis, c'est là que tout à coup, c'est la fin de la journée, ils reviennent, ils n'ont rien pêché du tout. Jésus est là, au bord de la rive, ils ne le reconnaissent pas, de loin. Et puis c'est là que Jésus va leur dire « Vous n'avez rien pêché ?» Ils sont très agacés parce que c'est très très agaçant quand on met en évidence notre échec. Et puis Jésus dit cette parole « Mettez le filet de l'autre côté. » C'est là que Pierre reconnaît que c'est Jésus et il plonge dans l'eau. Il est tout déboussolé, il s'habille pour plonger dans l'eau d'ailleurs. Et puis bon, toujours est-il que finalement il se retrouve sur la plage. Et puis au bout d'un moment, les autres disciples vont à l'écart et Jésus se retrouve seul avec Pierre. Et c'est là qu'il y a une rencontre assez étonnante. Jésus part 3 fois au bord du feu. Et je pense que ce n'est pas pour rien que le texte précise là. C'est comme pour faire lien avec cet autre épisode où Pierre a renié 3 fois Jésus au bord d'un feu. Là, au bord du feu, Jésus part 3 fois, va lui demander « Est-ce que tu m'aimes ?» Comme pour rétablir la balance. Parce que Pierre est là, avec sa honte qui le paralyse, avec la culpabilité qui l'habite. Et Jésus, dans cette rencontre-là, avant de le quitter, veut le libérer de sa honte pour en faire un homme debout. Et qu'est-ce que Jésus va faire ? Il lui dit premièrement, Pierre, as-tu de l'amour plus que tous les autres ? Et il emploie une expression qui est agapé, ce qui est un amour sublime, divin, plus que tous les autres. Une exigence très haute. Et Pierre lui répond, mais oui, j'ai de l'amour pour toi. Mais il emploie le mot philia, qui est l'amitié. Et Jésus lui dit, alors va paître mes agneaux. Il n'est pas du tout à la hauteur de l'exigence de Jésus, pourtant Jésus lui confie une mission. Et puis Jésus va lui dire une deuxième fois, Pierre, as-tu de l'amour pour moi ? Il emploie toujours le mot agapé, un amour parfait, sublime, mais il dit pas plus que tous les autres, c'est-à-dire qu'il descend de quelques marches pour rejoindre Pierre, et Pierre lui dit, ben oui, j'ai de l'amitié pour toi. L'autre mot qu'il emploie, donc il y a une méprise. Et Jésus lui dit, va paître mes brebis. Au début, c'était les agneaux, maintenant c'est les brebis, le troupeau s'agrandit. Donc, au fur et à mesure que Jésus descend son exigence pour rejoindre l'humain, là où il est, dans sa fragilité, en même temps, il lui fait confiance de plus en plus. Il y a quelque chose d'extraordinaire, il y a un renversement. Et puis, une troisième fois, Jésus va lui dire, « Pierre, as-tu de l'amitié pour moi ?» Et cette fois, Jésus utilise le terme utilisé par Pierre lui-même. C'est la philia et non plus l'agapé. Et c'est ainsi que le texte nous dit, « Pierre fut tout triste de ce que pour la troisième fois, Jésus lui dit as-tu. » C'est-à-dire, Pierre, à ce moment-là, comprend la méprise dans laquelle il était et comprend qu'il n'est vraiment pas à la hauteur. Et ça le rend très triste. Mais il lui dit une parole de vérité. Il lui dit, « Seigneur, tu sais tout de moi et tu sais que j'ai de l'amitié pour toi. » C'est-à-dire, tu sais tellement tout de moi que je ne peux être que dans une démarche de sincérité et d'authenticité. Et je suis ce que je suis avec ma fragilité. Comme quoi Pierre a fait vraiment un immense chemin dans la foi pour lui permettre d'oser présenter sa fragilité et d'être ce qu'il est. Et c'est là que Jésus va conclure ce passage en disant « Prends soin de mes moutons ». Encore une fois, il lui confie la mission. C'est parce que Pierre, justement, se sait accueilli, parce que Jésus, le très haut, devient, je l'ai dit plusieurs fois dans ses émissions, le très bas et le rejoint là où il est, ça lui permet de devenir l'apôtre qu'il a été. Parce que Jésus a cru en lui et l'a accepté comme il était dans sa fragilité.
0: Thierry Lenoir, merci. Nous arrivons au terme de cette série Divine Rencontre. Si les auditeurs veulent poursuivre ces moments de rencontre, eh bien, ils peuvent le faire en achetant le livre édité aux éditions Cabedita et dans la collection Paroles en liberté. Merci beaucoup.
1: Merci à vous.
0: Au revoir.
1: Au revoir.
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Amis de la radio, bonjour. Nous sommes à Bologne, en Émilie-Romagne. En novembre 1628, une troupe de soldats encercle le couvent Santa Cristina de la Fondazza. Nul doute que cette présence militaire devant les issues du couvent obéit à un puissant motif, surtout quand c'est le pape lui-même qui l'ordonne. On entre dans les lieux. Des religieuses protestent avec véhémence. On les disperse sans difficulté. On expulse même du couvent les plus démonstratives d'entre elles. Le calme revient au bout d'un moment. La troupe papale dépêchée à Santa Cristina s'est acquittée de sa mission. L'épiscopat de Bologne va désormais pouvoir mettre un terme à des désordres scandaleux qui n'ont que trop duré et qui finissaient par saper l'autorité même du Vatican. À partir de maintenant, on respectera à la lettre les directives du Concile de Trente qui s'est tenu il y a une bonne cinquantaine d'années, en 1562 et 1563. Ainsi, on ne publiera plus de recueil de musique qui, en outre, mentionne le nom de la religieuse qui en est l'auteur. On n'introduira plus de professeurs de musique dans le couvent, surtout des laïcs. On n'utilisera plus d'instruments de musique pour soutenir et accompagner le chant. Et d'ailleurs, pour le chant, pourquoi des polyphonies ? Le plein chant suffit à la prière et l'action de grâce, car la voix humaine est don de Dieu. Substituer des constructions polyphoniques complexes aux humbles monodies et psalmodies, c'est altérer ce don, et même le dénaturer, puisque l'artifice s'y mêle.

L'ensemble Musica Secreta, musique secrète en français, vient de nous proposer un deuxième échantillon du style de musique que le Concile de Trente prescrivait d'éradiquer des couvents. C'était ici un motet, composé par Lucrezia Orsina Vizzana, l'une des religieuses camaldules du couvent Santa Cristina della Fantazza. On peut conjecturer que les religieuses l'auront chanté à l'occasion de la propre prise de voile de Lucrezia Vizzana. On affirme surtout, en raison de son titre, Protector Noster, notre protecteur, que son usage paraît tout à fait adéquat à la célébration de Romuald, moine bénédictin et pourtant fondateur d'un ordre autonome, donc à ce titre, saint patron du couvent camaldule Santa Cristina della Fantazza. Protector Noster se chante à quatre voix. Ici, on doit son exécution aux soprani Deborah Roberts et Tessa Bonheur, à l'alto Mary Nichols, toutes les trois membres de l'ensemble Musica Secreta, auxquels s'est joint le mezzo-soprano Catherine King. Le motet qui a ouvert l'émission, également composé par Lucrezia Vizzana, se rapporte plutôt, lui, aux dévotions ordinaires des sœurs camaldules de Santa Cristina. C'est un chant de louange qui porte le titre « Domine, Dominus Noster, quam admirabile est nomen tuam ». Seigneur, notre Seigneur, combien admirable est ton nom. Il recourt à trois voix, également fournies par les deux soprani et l'alto de l'ensemble Musica Secreta. L'instrumentation des deux motets était assurée par John Toll à l'orgue et David Miller au chitarrone. Le chitarrone est un instrument à cordes qui se range dans la famille des luths. On tente à le confondre avec le théorbe à partir du début du XVIIe siècle. Par les témoignages écrits dont nous disposons, Lucrezia Orsina Vizzana nous apparaît aujourd'hui comme la plus remarquable des religieuses compositrices du couvent Santa Cristina della Fantazza, qui aura si bien irrité le pape Urbain VIII qu'il en viendra à décider une expédition militaire contre lui, comme on a vu. Des mêmes témoignages, il ne ressort cependant pas que Lucrezia ait mis cette suprématie à profit pour susciter une résistance de ses consoeurs à l'application des consignes papales dans le chapitre de la pratique musicale des ordres monastiques. Elle n'avait manifestement pas l'étoffe d'une meneuse, comme nous allons voir après l'écoute d'un troisième motet, à une voix cette fois. On y retrouvera la voix soprano de Tessa Bonheur, soutenu par l'orgue de John Toll et le théorbe de David Miller. Le texte implore la bienveillance de Jésus, l'époux des religieuses, camaldule ou autre. Il porte le titre « Praebemi » en français « Montre-moi ».

Lucrezia Orsina Vizzana, née en 1590 à Bologne, dans une famille de petite noblesse. Elle n'a que 8 ans lorsque décède sa mère. À partir de ce moment, Lucrezia restera confinée dans un monde exclusivement féminin. Vizzana confie en effet ses deux filles, Lucrezia et sa sœur aînée, à leurs 3 tantes, toutes 3 nonnes au couvent Santa Cristina della Fondazza. Les autorités ecclésiastiques entendent souvent parler de ce couvent, beaucoup trop souvent même. Depuis le concile de Trente qui s'est tenu il y a 25 ans, cette communauté de femmes issues de l'aristocratie ne cesse de renforcer sa réputation d'insubordination. C'est au point que l'épiscopat a fini par se demander si de tels enragés ont pris le voile pour la prière ou la musique. L'une des 3 tantes de la petite Lucrezia, Camilla Bombacci, tient l'orgue du couvent. Cette fonction, jointe à ce que nous savons de la fièvre musicale qui agita Santa Cristina, laisse à bon droit supposer que c'est elle qui initie la jeune orpheline à la musique. Qui d'autre l'aurait fait quand les nonnes les plus fortunées affectent du dédain envers les moins riches? Devant les étonnantes dispositions de Lucrezia, les 3 tantes ne tardent pas à convenir d'appointer un professeur afin que la jeune fille les développe autant que possible. Celui-ci n'est pas difficile à trouver. L'organiste de la basilique San Petronio assure justement en même temps la fonction de maestro di musica à Santa Cristina. Fonction tout à fait illicite, on s'en doute, et évidemment à l'insu de l'épiscopat de Bologne. Comme on voit, on n'hésite pas à braver tous les interdits au couvent Santa Cristina.

Voilà le résultat auquel pouvait parvenir un maître de musique dans un couvent italien au début du XVIIe siècle, particulièrement dans la région de l'Émilie-Romagne. Ici, l'ensemble Capella Artemisia, dirigé par Candace Smith, interprétait Angelus ad Pastores, un motet de Raffaella Aleotti à laquelle Note de Femme a consacré une émission complète il y a plusieurs mois. On rappellera que Raffaella Aleotti était compositrice et maître de concert au couvent Augustin de San Vito, dans la région de Ferrare, couvent dont elle était la mère supérieure. Cependant, même si pour des raisons de prestige, ce fut dans une moindre mesure qu'à Bologne, Milan ou ailleurs, à San Vito aussi les restrictions du concile de Trente se firent de plus en plus draconiennes, dictées par les règles de la clôture qui gouvernait la vie et la pratique musicale de ces femmes cloîtrées. Toutes illicites furent-elles, Lucrezia Vizzana sut manifestement mettre à profit les leçons d'Ottavio Vernizzi, le maestro di musica de Santa Cristina. Au long de ces années de clôture, elle composa des motets pour voix seule, ainsi que pour deux, trois et quatre voix, tous soutenus par une instrumentation légère. Seuls 20 motets nous sont parvenus, les autres ayant probablement été détruits au moment de la mise au pas du couvent en 1628. Si les 20 motets connus ont échappé au feu, c'est tout simplement parce que la compositrice les avait réunis en un recueil pour leur publication 5 années plus tôt. Les 3 motets diffusés dans l'émission proviennent de ce recueil, édité à Venise en 1623 sous le titre « Componimenti musicali de motetti concertati ». Lucrezia avait alors 33 ans. Cependant, cloîtrée depuis bien longtemps maintenant, il faut probablement là encore reconnaître une intervention du maître Ottavio Vernizzi.

Un motet à deux voix de Lucrezia Vizzana. Ô invictissima Christi martyr, ô martyr invincible du Christ. La voix soprano de Catherine King s'associait à la voix d'alto de Mary Nichols pour son interprétation. L'orgue de John Toll et le théorbe de David Miller soutenaient le chant. La publication à Venise du recueil de motets de Lucrezia Vizzana fait grand bruit. Et pas seulement pour la forte expressivité émotionnelle des compositions. Rares en effet sont les femmes qui ont jusqu'à présent osé publier de la musique en Italie du Nord ou ailleurs. Mais quand c'est une religieuse, on n'est pas loin de voir comme une transgression dans une pareille initiative. On se doute que c'est bien ainsi que l'épiscopat de Bologne apprend la nouvelle d'un fait qui, somme toute, conforte encore un peu plus la réputation de désobéissance déjà bien établie de ces religieuses musiciennes de Santa Cristina. En plus, le cardinal archevêque de Rome, Ludovico Ludovisi, avait reçu l'année précédente une lettre anonyme faisant état d'une autre transgression, à savoir un fort climat de tension au sein du couvent, produit et entretenu par une succession de scandales et de conflits internes. Décidément, dans ce couvent, rien ne se fait dans le respect de l'ordre. Une enquête approfondie s'impose donc dès l'événement de la publication du recueil de motets à Venise. Il importe de savoir précisément ce qui trouble la quiétude et la paix qu'on s'attend tout de même à trouver dans un lieu censé abriter exclusivement des exercices de dévotion. L'enquête traînera en longueur. Les nonnes ne livrent pas leurs secrets facilement. Elle accentuera en outre les dissensions. On parvient cependant à en savoir suffisamment pour identifier avec certitude la cause du climat délétère qui règne ici depuis si longtemps, à savoir une émulation de plus en plus ouverte et incontrôlée dans la pratique de la musique. On connaît la suite. En 1628, le pape lui-même décide de l'envoi d'une troupe avec pour instruction de chasser du couvent les religieuses réfractaires et de n'y conserver que celles disposées à faire allégeance aux règles de la clôture durcies par le concile de Trente.

0: Un dernier motet de Lucrezia Vizzana, Paratum cor meum, mon cœur est prêt. Il est écrit pour une voix de soprano et une voix d'alto. Les interprètes en sont à nouveau respectivement Catherine King et Mary Nichols. Lucrezia Vizzana, la compositrice talenteuse de Santa Cristina qui alimentait à son corps défendant les rivalités et le ressentiment dans cette communauté de religieuses musiciennes, fut admise à demeurer au couvent, à la condition de ne plus faire parler d'elle. Mais était-ce bien nécessaire de le lui prescrire ? De faible constitution depuis le début des années 1620, elle se rendait de moins en moins aux matines. En fait, sa raison semble avoir chancelé peu à peu au fil des querelles. Son état s'aggrave après le dénouement de 1628. Le confesseur du couvent finit par conclure à la folie quand, alitée dans sa cellule, elle se lève pour se flageller quand tinte la cloche du cloître. Puis viendra le moment où elle se mure définitivement dans le silence. Elle meurt en 1662 à l'âge de 72 ans. Nous connaissons mal Lucrezia Orsina Vizzana. Les témoignages, les archives sont lacunaires. Il apparaît néanmoins, avec une certaine évidence, que sa sensibilité qui se fait jour dans la tonalité émotionnelle et extatique de plusieurs de ses motets ne la prédisposait pas à surmonter des affrontements violents. Lucrezia était vaincue d'avance. Mais de quoi fut-elle victime, précisément ? De sa passion pour la musique ? De l'intransigeance du pouvoir ecclésiastique de cette époque, engagé dans une contre-réforme à partir du concile de Trente, de l'institution de règles sociales ne proposant aux dames de l'aristocratie et de la bourgeoisie aisée d'autres modes de vie que celui des cours ducales ou princières et des monastères. Une brève discographie pour clore l'émission. Tous les motets de Lucrezia Vizzana que nous avons diffusés sont enregistrés chez Lynn, au Royaume-Uni. Le motet de Raffaella Aleotti provient d'un compact disque enregistré chez Tactus, en Italie. Amis de la radio, au revoir.
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2: Sénabou, le bec au hangar zéro qui se situe au Havre, 37 quai de la Saône, tous les mercredis, vous avez plusieurs rendez-vous.
3: Et oui, tous les mercredis, on se retrouve en hangar. On débute la journée du coup avec un petit déj solidaire à 9h30, donc c'est gratuit. Vous venez boire un café avec nous, discuter et prendre votre petit déjeuner gratuitement. Donc viennoiserie, pâtisserie, il y a pas mal de choses que Hélas Chantigaspi récupère pour les distribuer. Ensuite, on propose du coup l'après-midi des ateliers. Donc il y aura l'atelier macramé, l'atelier adulte-enfant et l'atelier dessin. Donc ces ateliers-là sont de 15h à 17h et sont à prix libre. Pour l'atelier macramé et l'atelier dessin, ce sera des ateliers gratuits car c'est dans le cadre de l'appel à projet que nous avons fait. Et ensuite, on va retrouver également la musique irlandaise. Donc ça, ce sera à partir de 17h30 et jusqu'à 19h et c'est gratuit.
2: Tous les mercredis.
3: Tous les mercredis. Et parfois, il y a même des danseurs qui viennent danser sur la musique irlandaise.
2: Donc, on a tous les rendez-vous. De toute façon, vous avez un site internet qui est complet où on retrouve un certain nombre de renseignements. Il y a même un numéro de téléphone 02 32 92 68 51 où on peut vous contacter pour avoir des infos. Et on peut venir de toute façon, même toute la semaine, puisque c'est ouvert de quelle heure à quelle heure ?
3: De 9h à 17h toute la semaine. Et du jeudi au samedi, ça ferme à 1h30. Avec les événements, selon les événements.
2: Bon, en tous les cas, le mercredi, on sait qu'on peut avoir un petit déjeuner citoyen.
3: C'est bien ça.

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sur un clavecin datant de 1759. Je vous invite à découvrir le prélude en do majeur BWV 924 de Jean-Sébastien Bach. Ce sont des pièces pour le clavecin que le grand Bach a dédié à ses enfants et particulièrement à Wilhelm Friedemann.

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1: Dès les premières secondes, on sait qu'on est à Venise, en compagnie de Vivaldi, concerto en fa majeur pour hautbois et orchestre.

0: Pierre Loueto au bois, Claudio Cimone dirigeait les solistes de Venise dans ce concerto de Monsieur Vivaldi.
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0: Lorsque Tchaïkovski frôle la démesure orchestrale, cela peut donner ce Capriccio italien opus 45. Le Bolshoï Symphony Orchestra est dirigé ici par Alexander Lazarev.

0: Je vous avais prévenu, c'était excessif. Et effectivement, avec ce capriccio italien opus 45, Tchaïkovski a poussé l'orchestration, notamment des cuivres, jusqu'à l'extrême. C'était le Bolshoï Symphony Orchestra, dirigé par Alexander Lazarev.
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0: œuvre sublime de Henry Purcell, Music for a While, interprétée ici par Alfred Deller.
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2: C'est pas faux. Un peu de sens critique vis-à-vis des horoscopes avec l'aumônier Emmanuel Menlein.
3: Si l'horoscope fonctionne, si les gens, lorsqu'ils vont le lire, vont se dire « mince, alors ça marche, moi je me reconnais dedans », eh bien c'est tout simplement à cause de ce qu'on appelle l'effet puits. L'effet puits, c'est plus un discours est vague, profond, général, eh bien plus les gens vont pouvoir se reconnaître et s'identifier. Et puis en plus, vous remarquez aussi que dans l'horoscope, c'est une question d'interprétation personnelle, de ressenti. Il y a une grande part de psychologie et une grande part d'arnaque. Parce que ceux qui écrivent ces horoscopes, on le sait,

0: prennent souvent de vieux horoscopes lorsqu'ils sont en manque d'inspiration, remettent ça au goût du jour. Et ce qui est dramatique, c'est que les diplômes et une bonne place dans la société ne mettent absolument pas à l'abri de la crédulité. Donc si tout ça, ça fonctionne et si ça marche, c'est surtout parce que les gens aujourd'hui sont en manque d'espérance.
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3: Il porte le numéro 8, ce concerto en si majeur, à l'origine pour hautbois. Ici retranscrit pour la trompette, c'est une œuvre de Georg Friedrich Händel, Maurice André interprète.

0: Karl Richter dirigeait l'orchestre Bach de Munich et Maurice André était à la trompette dans ce concerto de Handel en si majeur.
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1: Une musique dépaysante à souhait. C'est de l'évasion que nous vous proposons dans notre émission. Cet extrait du concerto d'Aranjuez de Rodrigo Narciso Yepes est à la guitare. Il est accompagné par l'orchestre symphonique de la RTV d'Espagnol, dirigé par Alonso.

0: L'ensoleillement était au rendez-vous dans cet extrait du concerto d'Aranjuez de Rodrigo. Narciso Yepes était à la guitare.
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0: Nous partons au XVIIe siècle rejoindre l'Allemagne et le compositeur Johann Paul von Westhoff dans un moment de découverte sur notre antenne avec la sonate numéro 5 en sol mineur, sonate pour le violon et basse continue. Les interprètes seront les membres du groupe Les Plaisirs du Parnasse.

0: David Plantier au violon, Maya Amrain au violoncelle, Andrea Marchiol au clavecin et Shizuko Nohari à l'archilute interprétaient la sonate numéro 5 en sol mineur de Johann Paul von Westhoff.
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1: Si vous regardez une carte, le Sri Lanka ressemble à une grosse pierre taillée préhistorique, une sorte de biface. On l'appelle aussi l'alarme de l'Inde. C'est aussi l'ancien Ceylan.

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Aujourd'hui, le Sri Lanka, ce sera le numéro 181 d'Escapade.

Bonjour à tous, il faut dire que notre voyage n'avait pas très bien commencé. En fait, on a commencé par une panne de locaux pour rejoindre l'aéroport Charles de Gaulle. Une heure de retard, le billet de train a été remboursé et on a réussi quand même à attraper notre avion qui nous a emporté vers l'Inde où nous devions faire une escale. Alors vous savez comment ça se passe à bord des avions, on vous sert un repas. No more fish, no more chicken, only vegetable. C'est un peu ce qu'on nous a dit. Il n'y avait plus de poisson, il n'y avait plus de poulet, donc il n'y avait plus que du repas vegan. Eh bien, nous avons mangé vegan avec notre premier riz au curry et des petites brisures de riz au lait, au gingembre et pistache en dessert. C'est exotique, mais c'est aussi succulent. Nous nous dirigeons vers l'autre bout du monde, je vous propose Émilie Loiseau, l'autre bout du monde.

Escale à Delhi, donc incroyablement pollué, on voit à peine le toit des immeubles, fog intense au sol, court passage aux sanitaires aussi propre que dans une clinique, toilette avec jet comme presque partout en Orient, comme dans beaucoup de pays d'Afrique. Alors pour voyager, on évite la saison des pluies, on part souvent en janvier, février. Et puisque nous sommes à Delhi, je vous propose un peu de musique indienne.

0: Lorsque nous arrivons à Colombo, il y a 4h30 de décalage horaire. Colombo, capitale du Sri Lanka. Première impression, la chaleur et l'humidité, 30 degrés. Impression aussi de propreté si on compare à l'Inde. Une propreté que nous retrouverons d'ailleurs tout au long de notre voyage. On roule à gauche comme en Angleterre. Normal quand on sait qu'après les Portugais puis les Hollandais, les Anglais avaient colonisé toute la région. Peu de monde sur l'autoroute qui mène de l'aéroport à Colombo, peut-être aussi parce que nous sommes un dimanche. C'est toujours vert, les palmiers, les cocotiers, des buissons, des roseaux, des bananiers, des bougainvilliers, des manguiers. Il semblerait qu'il y ait quelques zones inondées et quelques rizières également sur notre chemin. Allez, puisque nous sommes dans le taxi, je vous fais écouter les premières musiques sri-lankaises.
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Nous dormons à Colombo, dans le vieux quartier Péta traditionnel, commerçant et musulman, pas très loin de la gare, dans une sorte d'auberge de la jeunesse ou une auberge de famille, moustiquaire, qui est conseillée pour plus de confort, même s'il semblerait qu'il n'y ait plus de paludisme au Sri Lanka. Il reste tout de même de la dengue et du chikungunya. Quand on se rapproche de l'équateur, le jour se couche à 18h et se lève à 6h du matin. D'ailleurs, ici, on préfère se lever tôt à cause de la chaleur aussi. À Colombo, 800 000 habitants, il y a des coqs et leurs chants au lever du jour, surtout avant ça. Qui dit quartier musulman dit, vous l'entendez en ce moment, dit appel à la prière dès 5h par le muezzin.

Pour me déplacer, j'emprunte un tuk-tuk, ligne jaune, feu, passage protégé, c'est pour les autres. Prix à négocier toujours avant le départ, environ 50 roupies du kilomètre, c'est-à-dire 35 centimes d'euros. On a beau négocier, on paie souvent double ou triple, ce qui reste évidemment pour nous, Européens, bien peu. Le milk tea, semblable au chai indien, un thé au lait sucré, 40 roupies, 30 centimes d'euros. Des samosas, ces feuilles de briques en triangle, viande hachée, un peu d'épices, herbes, 30 centimes. Dans les gargotes, les Sri Lankais commencent par se laver les mains, et pour cause, ils mangent le riz de la main droite, rarement avec la cuillère, après avoir soigneusement mélangé la sauce, souvent très relevée. Peu de femmes, celles non accompagnées sont encore plus rares. Les touristes généralement préfèrent payer plus cher dans ces grands restaurants pour un service d'ailleurs pas toujours plus luxueux. Quant aux mandarines, elles sont sans OGM et donc avec beaucoup de pépins.

On dit souvent que Colombo, peu intéressant à visiter, nous nous étions renseignés, on avait découvert les guides, on s'était renseigné auprès d'amis qui étaient allés à Colombo. Eh bien, personnellement, je ne suis pas de cet avis. Pour qui a un peu de temps entre l'hôpital hollandais où l'on peut boire un jus de mangue. Alors là, attention, c'est cher et puis il faut compter 30% de services et taxes gouvernementales. Tout à l'heure, je vous disais que tout était très peu cher, mais dès que vous allez dans les endroits un peu touristiques, bon, vous pouvez également voir des temples hindous qui côtoient une tour réservée aux grandes banques ou le World Trade Center. Des tours sont quand même moins hautes que n'étaient celles de New York. Un stupa, donc bouddhiste, un stupa donc immaculé des constructions coloniales un peu désuètes. On peut aussi observer ces petits marchands ambulants, les belles Sri Lankaises en habits traditionnels. On peut aussi explorer le quartier du fort, un parc, repérer les perruches hystériques. On peut observer des corneilles opportunistes et braillardes, le vol d'un héron blanc, et oui, même dans la capitale, ou des pélicans qui folâtrent sur un canal, le ballet des tuk-tuks bruyants, l'approche d'un vieux train où se pendent des voyageurs aux portes et sur les marchepieds. Eh bien, pour qui est un peu curieux, il y a vraiment de quoi découvrir.

train pour Mount Lavinia, une plage à 15 km de Colombo. Ils ne partent jamais à l'heure, mais sont très très très bon marché. 15 centimes en seconde classe, sachant qu'il y a 3 classes. Pour tout cela, pour faire une quinzaine de kilomètres, on voyage les portes et les fenêtres grandes ouvertes. C'est de la clim bio. Beaucoup de voyageurs montent et descendent en marche, et cela des deux côtés du train, en traversant les voies. C'est du sport gratuit. Nous longeons la côte, derrière moi, la banlieue de Colombo, devant moi, l'océan Indien dans son immensité, des petits pêcheurs qui remaillent leurs filets à l'ombre de leurs pirogues.

Le Sri Lankais, comme l'Indien, est pudique. Il n'est pas rare de deviner des amoureux sur un banc dans un parc public s'embrasser cachés derrière une ombrelle. Pareillement, les baigneurs se baignent souvent tout habillés. Départ pour Anuradhapura par le train, environ 250 km au nord de Colombo. Elle fut un centre culturel et religieux. 119 rois vont y régner. On y commémore encore chaque année l'introduction de la doctrine bouddhiste 270 ans avant notre ère.

C'était Escapade, le 181e numéro de cette émission consacrée aujourd'hui au Sri Lanka. C'est une émission de Didier Blond et de Gisèle Billan. Portez-vous bien. Oh bon, nous aurons l'occasion de revenir sur le Sri Lanka, d'en reparler, surtout l'occasion d'écouter des musiques de là-bas. Portez-vous bien. Au revoir à tous.

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1: Qui se cache derrière cette date ?
2: Aujourd'hui, 2 juillet, Martinien. Martinien, voilà un autre prénom qui, comme Martial, dont nous avons déjà parlé, ou Martin, Martine, est dérivé de ce nom de la divinité de la guerre, Mars. Mais Martinien est beaucoup plus rare comme nom, et le seul personnage que l'on connaisse qui ait porté ce nom-là est un personnage plutôt légendaire qu'autre chose. Et pourtant, c'est une légende qui mérite peut-être qu'on la raconte brièvement. Martinien, dit-on, était un Romain et il fut appelé à être gardien de prison. Bon, c'est déjà pas un métier qui est particulièrement réputé à toutes les époques, dans tous les pays. Et il a rencontré là, alors qu'il était gardien de prison à Rome, un autre collègue qui était en service avec lui et qui s'appelait Process ou Processus. Et ces deux-là ont eu, à un moment donné, la responsabilité de surveiller deux prisonniers dont nous avons aussi déjà parlé. L'un s'appelait Pierre, l'autre s'appelait Paul. Et on dit que c'était donc les deux fameux apôtres, Pierre et Paul, qui ont été célébrés il y a quelques jours par les chrétiens. Et ce que l'on raconte dans cette légende, c'est que ces prisonniers, pas tout à fait ordinaires, ont eu l'occasion de parler, de converser avec les deux gardiens dont ils avaient, qui avaient leur surveillance. Et donc que ces conversations ont créé un climat de confiance entre ces quatre hommes et que finalement les deux apôtres ont réussi à partager leur foi avec les deux gardiens de prison. Et la légende dit qu'ils se sont convertis et qu'à leur tour, ils sont devenus chrétiens. Alors bien sûr, on n'a aucun moyen de vérifier l'exactitude de cette légende. La chose que l'on peut dire avec certitude, c'est que à partir du IVe siècle, dans la ville de Rome, eh bien, on parlait de Martinien et de Process, et certains les vénéraient comme des chrétiens remarquables du temps passé. Et aujourd'hui encore, il est tout à fait possible d'avoir une allusion à leur vie, à ce souvenir qui restait vivace dans la ville de Rome. C'est quand on visite la grande basilique Saint-Pierre à Rome, il y a un transept du côté sud du bâtiment. Et là, si l'on regarde bien toutes les pierres, eh bien, il y a une pierre qui est consacrée à la tombe de ces deux gardiens de prison, donc Martinien et Process. Alors, je ne vous invite pas à démonter la pierre pour vérifier s'ils sont là, vous serez certainement déçus. Mais c'est une façon pour les chrétiens de raconter que très souvent, ceux qui ont été leurs ennemis, ceux qui ont été chargés de les garder, ont eu eux aussi l'occasion d'entendre parler de l'Évangile, de recevoir un témoignage et éventuellement, dans certains cas, de le recevoir et d'accepter Jésus-Christ. Demain, nous nous retrouverons avec un personnage qui est beaucoup plus connu, du nom de Thomas.
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4: Parole d'Assaut.
5: Une émission de Gisèle Billan
4: et Didier Blon.
5: Prise de son, un fidèle toujours à l'heure, Jérôme Aubin. Aujourd'hui, nous parlerons
4: de la SNSM
5: avec pour invité
4: Éric Perrotte.
5: Alors, on les reconnaît, ces bateaux. Ils sont noirs en bas et une espèce d'orange corail en haut. Partout, ils sont reconnaissables.
6: Oui, alors ça fait maintenant, il y a une petite différence. Depuis 4-5 ans, les nouveaux bateaux, notamment les NSH1, ont une nouvelle livrée. Ils ont une nouvelle décoration. C'est Philippe Stark qui a œuvré et qui a fait la robe, on va dire, de nos bateaux. Toujours l'orange, bien sûr, et avec du blanc. Petit à petit, on va venir à cette robe Stark, sauf qu'on peut encore garder les anciennes couleurs. Notamment, nous, au Havre, on a choisi de garder cette couleur parce que pour être reconnaissable, alors bien sûr, vis-à-vis du public, mais le public connaît toujours la robe Stark, mais pour que les gens nous reconnaissent au milieu de tous les bateaux. Quand on fait des interventions, s'il y a Ouistreham, s'il y a Honfleur, s'il y a Fécamp, si on est un peu différent, c'est pas plus mal. Donc nous, quand on a fait repeindre la vedette, on a gardé les anciennes couleurs.
4: Alors nous habitons face à la mer et régulièrement nous voyons sortir la SNSM. Alors des fois on se dit tiens, il y a une intervention, et puis des fois on la voit tourner avec un hélico au-dessus, alors on se dit tiens, est-ce qu'il y a un accident ? Et bien souvent on voit des entraînements.
6: Effectivement, pour pouvoir être performant pour les opérations, les interventions, il faut qu'on s'entraîne. L'année dernière on est sorti 40 fois pour des interventions, mais à côté de ça on est sorti plus de 70 fois pour s'entraîner. On est des bénévoles. On a quasiment un rythme de travail, enfin d'entraînement de professionnels. Ce que vous voyez, c'est effectivement des exercices avec des institutions du sauvetage, Dragon, la sécurité civile, l'hélicoptère de la Marine nationale. De temps en temps, cette année, on n'a pas encore fait, mais il y en a de prévu avec les douanes. Après, il y a le SAMU maritime qui vient s'entraîner également avec nous. Donc là, on les met à l'eau, on regarde comment les gens du SAMU s'organisent, on leur donne quelques conseils. On travaille également avec le port, avec Aropaport, territoire du Havre. On a énormément d'entraînements. Ça, c'est des entraînements avec les institutions, mais on a également des entraînements en interne pour pouvoir former nos nouveaux bénévoles, et même les anciens, sur des nouveaux matériaux pour ne pas perdre des gestes. Ce que vous voyez également, et ça, c'est important, c'est le CFI. Le CFI, c'est le Centre de Formation et d'Intervention. Et on en a un basé au Havre. Et eux, ils forment tout au long de l'année les nageurs sauveteurs qui vont intervenir sur les plages. Donc, effectivement, c'est des gens qui ont, eux, SNSM, qui forment des nouveaux nageurs. SNSM, donc c'est des bénévoles qui vont former des gens pour que ces gens-là, ces nageurs sauveteurs, puissent intervenir sur les plages. Et pour pouvoir les former, il faut les mettre dans l'eau. Il faut qu'ils sachent utiliser des hors-bord, des pneumatiques motorisés, des semi-rigides et autres. Et effectivement, devant la plage du Havre, on peut avoir janvier, février, mars, on commence à les former. Donc effectivement, c'est des gens qu'on voit tourner sur la plage, mais ils ne dépensent pas de l'essence pour rien. Ils se forment pour pouvoir sauver les gens pendant la période estivale.
5: Donc, on rappelle, en cas de difficulté en mer, on contacte le CROSS Canal
6: 16.
5: Canal 16 par VHF. Et puis, on peut aussi composer au téléphone le numéro
6: 196.
5: 196. Et puis, comme on a besoin d'argent, où est-ce qu'on peut donner les dons qui sont défiscalisés?
6: Alors, les dons sont défiscalisés à hauteur de 60%, 63%. Soit en nous envoyant directement à la station un chèque, soit en passant par le site internet de la SNSM, faire un don. Mais surtout, si vous voulez favoriser, vous êtes havrais, vous voulez favoriser la station du Havre, n'oubliez pas de choisir station SNSM du Havre. Donc on est en tout en bas de la liste.
5: C'était Parole d'assaut, une émission de Gisèle Billan
4: et Didier Blons.
5: Au son, il y avait Jérôme Aubin.
4: Et puis merci à notre invité, Éric Perrotte.
5: Portez-vous bien, au revoir.
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5: Le hangar Zéro au Havre est né de l'envie de créer un espace ouvert, accessible et collectif, dédié aux rencontres, à la coopération, à la création et au soutien. Dans un contexte plus qu'incertain, cet objectif reste inchangé, faire vivre un lieu commun, ancré sur le territoire, attentif aux enjeux sociaux, culturels et écologiques, et ouvert à toutes et à tous. Notamment, tous les mardis, il y a une distribution AMAP de 18h à 19h, mais c'est sur inscription.

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0: Des gens comme vous et moi. Histoire ordinaire et extraordinaire tirée de la Bible.
1: Jisréel. Ce nom est ordinairement connu dans la Bible comme le nom d'une ville fortifiée qui défend le passage en fait entre la plaine côtière et les collines de Galilée. C'est un endroit où se sont passés différents événements de l'histoire. Et voilà qu'un jour, Dieu va demander à un prophète qui s'appelle Osée, ce qui veut dire « salut », d'avoir une femme qui est une prostituée, donc de se marier avec une prostituée, et d'avoir des enfants avec cette femme. Et le premier des enfants qui va naître de ce mariage, Dieu va dire au prophète, tu vas l'appeler Jisréel. Et donc voilà, un garçon qui naît, et dont les parents lui donnent le nom d'une ville. Et Dieu va expliquer à Osée pourquoi il lui demande de donner ce nom-là à son enfant. En effet, il dit « Dans cette ville a eu lieu un massacre terrible que je réprouve. C'est le roi Jéhu qui est venu et qui a massacré non seulement toute la famille de Jézabel, mais aussi toute la famille des rois de Juda et qui était là dans une rencontre d'alliance entre Israël et Juda. » Nous sommes environ 800 ans avant Jésus et ce drame-là ne plaît pas du tout à Dieu. Et donc il va dire au prophète Osée, je m'appelle Salut, moi, toi tu t'appelles Salut, pardon, Osée, mais tu vas donner Jisréel à ton fils parce que tu dois dire que je désapprouve le crime qui a été commis là dans cette ville. Et puis Jisréel va avoir une sœur et puis un frère. Et pareil, Dieu va dire au prophète Osée de donner des noms assez curieux à ses enfants, donc à la sœur et au frère de Jisréel. À sa sœur, il va lui dire « Tu vas l'appeler mal-aimée, celle qu'on n'aime pas ». Ah, ça ne doit pas être marrant quand on est une petite fille de porter un nom comme ça. Et puis après ça, il va y avoir un troisième enfant, un petit garçon, et Dieu va lui dire « Tu vas l'appeler étranger ». Tu ne fais pas partie du peuple, tu n'es pas mon peuple. Et ces enfants, avec ces noms aussi curieux, vont être utilisés par Dieu et donc par leur père, le prophète Osée, pour donner un message à la population de son temps. Il va se présenter avec ses enfants et dire à ce peuple, « Voyez, vous êtes comme ces enfants. Il y a eu un crime terrible à Jisréel, comme mon fils aîné. Vous n'êtes plus aimés parce que Dieu ne peut pas aimer des gens qui lui désobéissent et qui le trahissent en permanence. Donc, vous ne faites plus partie de mon peuple. Vous êtes comme ces trois enfants qui sont là. » Alors, des noms durs à porter pour ces enfants, certainement, mais des noms qui ont permis au prophète Osée de donner un message bousculant, choquant à l'ensemble de ses contemporains. Et c'est pour cela que Dieu a proposé à Osée de donner ces noms-là à ses enfants. Un peu plus tard, lorsqu'il va lui donner un message d'espoir, il dira « Rassurez-vous, je vous aime encore, vous faites encore partie de mon peuple et la ville de Jisréel restera une ville fortifiée pour vous défendre. » Donc Dieu va manifester aussi sa bonté en transformant ses noms, mais il gardera le nom de Jisréel au fils aîné du prophète Osée. Vous trouverez cette histoire, bien sûr, racontée dans le livre d'Osée, qui est l'un des 12 petits prophètes à la fin de l'Ancien Testament.
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1: Bonjour à toutes et à tous et bienvenue dans Sentez-vous bien. Aujourd'hui, on va vous parler d'un sujet qui fait désormais partie de notre quotidien, le numérique en santé. Applications, plateformes, objets connectés, ces outils peuvent-ils vraiment nous aider à mieux prévenir plutôt que guérir? Pour en parler, j'ai le plaisir de recevoir Claire Vigier. Bonjour.
2: Bonjour, enchantée.
1: Vous êtes responsable du pôle usage et plateformes numériques et directrice de projet à la délégation ministérielle au numérique en santé. Alors, quand on parle de numérique en santé, on parle de quoi exactement, Claire Vigier ?
2: Ce qui est important d'avoir en tête, c'est que le numérique, il a pris une part majeure dans notre société et le champ de la santé n'est pas du tout écarté parce qu'on estime que 90% des Français, donc des usagers français, ont déjà utilisé une application. Et en fait, les usages sont très divers. Ça va de la prise de rendez-vous à une téléconsultation, à avoir consulté ses documents de santé sur leur carnet de santé numérique, Mon Espace Santé notamment. Donc, il y a vraiment une variété d'usages qu'on peut observer. C'est vraiment rentrer dans la vie des gens en complément de l'interaction qu'ils peuvent avoir, comme on dit, en colloque singulier avec un professionnel de santé.
1: Ça veut dire que les Français utilisent déjà ces outils sans vraiment s'en rendre compte, c'est ça ?
2: Concrètement, effectivement, on les utilise massivement aussi parce que c'est devenu un vecteur très facilitant pour un certain nombre d'usages. Et c'est sûr que la pandémie de Covid a eu un rôle majeur accélérateur lorsqu'on regarde un peu les statistiques avant et les statistiques après.
1: Et alors, est-ce qu'on peut considérer que le numérique est devenu un levier important dans la politique de prévention ?
2: C'est en train de le devenir. Je pense qu'on n'est pas du tout au bout du chemin. Le numérique, il peut avoir un rôle à plusieurs niveaux. Il peut vraiment avoir un rôle pour, selon le profil de la personne, être capable de pousser des recommandations extrêmement personnalisées. C'est ce qu'on commence à faire, nous, pouvoir public, avec le carnet de santé numérique ou en fonction des informations qu'on a sur votre genre. Est-ce que vous avez des enfants ? Est-ce que vous êtes dans un parcours grossesse ? On est capable de vous mettre les recommandations de tout le parcours qu'il vous faut suivre, les choses à ne pas rater, d'avoir des informations qui peuvent vous aider à mieux gérer vos parcours de santé. Donc, on voit que ça commence vraiment à avoir un rôle dans anticiper un petit peu les points, les rendez-vous clés autour de la prévention. Et surtout, maintenant, il y a aussi des applications très concrètes dans ce qu'on appelle plutôt la prévention secondaire et tertiaire. C'est-à-dire qu'une fois que vous avez déjà une pathologie, en fait, maintenant, il y a énormément de services, de voilà, télésurveillance, de choses qui peuvent aussi aider les patients à en fait, mieux vivre leur état de santé, savoir un petit peu les conduites à tenir, monitorer un peu en temps réel leur constante. Voilà, une personne diabétique, aujourd'hui, elle peut avoir une pompe à insuline connectée avec sa montre qui lui permet de savoir en temps réel où est-ce qu'elle en est, est-ce qu'il faut qu'elle ajuste éventuellement. Et ça a véritablement changé par rapport à avant où il fallait qu'elle ait son petit boîtier, qu'elle se pique le doigt, qu'elle vérifie à chaque fois avant, après ce qu'elle mange. C'est un peu une révolution centrale aussi en termes d'accompagnement et de liberté des patients pour qu'ils soient aussi rendent plus facilement à domicile ceux qui ont des pathologies lourdes.
1: Alors donc, est-ce que justement ces nouveaux outils numériques vont permettre, à votre avis, de vraiment changer le comportement des personnes, hein, puisqu'on parle de prévention ?
2: Je pense que ça va être structurant dans les prochaines années. Après, il va falloir le faire bien. C'est-à-dire que je pense que le numérique ne fera jamais tout seul. Il va vraiment avoir un rôle de profilage, on dit ciblage, c'est-à-dire que il a une capacité à toucher assez largement pour que les gens remplissent des informations, donnent des éléments, des données de santé ou comportementales, parce que la santé, c'est aussi vos habitudes de vie, c'est des choses qui sont pas, on n'a pas de données stockées sur est-ce que vous marchez, est-ce que aujourd'hui, donc c'est vraiment, ça va permettre de mieux comprendre qui sont les gens, de commencer à leur mettre en visibilité leurs risques potentiels. Par contre, derrière, il va y avoir toujours un sujet de décrocher vers un parcours avec un professionnel qui peut être un médecin, mais pas seulement. Et il va y avoir vraiment, pour moi, c'est cette articulation entre, on a un grand entonnoir, on a beaucoup de gens, on les sensibilise. Par contre, derrière, le numérique va ensuite permettre d'accompagner de manière super ciblée, en lien avec de l'accompagnement humain, des personnes qui font des pathologies plus lourdes. Parce que vraiment, c'est là aussi où on a des cas de réaggravation, c'est lorsque les gens ont des pathologies lourdes ou ils sont réhospitalisés parce qu'en fait, ils ont oublié de faire leur fond d'œil annuel, ils n'ont pas été voir un podologue. Et du coup, c'est pour ça qu'on a 13 000 amputations par an de personnes diabétiques. Donc, c'est bête, mais leur mettre en visibilité, attention, est-ce que vous avez fait votre fondeur, est-ce que vous avez fait votre examen, parce qu'ils ont perdu en sensibilité, donc on pourra jouer un vrai rôle. Après, on a des enjeux très fort autour de l'accès à la donnée pour être capable de personnaliser véritablement. Aussi en termes d'adoption, il faut donner de la confiance dans un contexte où il y a quand même des enjeux cyber. Donc avoir de la donnée de qualité, c'est important pour, entre guillemets, faire tourner les modèles. Mais voilà, si derrière on ne construit pas un socle à la fois de confiance dans ces applications, il y a un enjeu d'accompagnement pour qu'on ne laisse personne de côté en termes de stratégie d'inclusion numérique, dans la manière dont ces services vont être designés pour qu'ils soient aussi éthiques dans ce qu'ils proposent, que on explique toujours les modèles. On ne peut pas laisser les gens non plus complètement tout seuls face au numérique, ça clairement pas.
1: Oui, parce qu'il y a aussi une fracture numérique qui existe. Et comment on donne accès à ces outils à tout le monde, exactement tout le monde ?
2: Alors ça dépend, parce que là on parle du privé et du public. Donc, nous, ce qu'on fait en tout cas au ministère de la Santé, c'est que sur nos propres services, on se fixe des exigences bien sûr en termes d'accessibilité. Donc il y a un règlement européen, ça s'appelle le RG2A sur l'accessibilité. Donc on est à un taux de conformité de 80%, on a des équipes formées pour travailler sur ces sujets-là. On finance des postes dans les régions, 18 personnes qui animent des réseaux, qui accompagnent en tout cas sur les produits de l'État, donc notamment le carnet de santé numérique. Après pour les acteurs privés, nous on travaille, en fait on produit des références et notamment qui pose des exigences en termes d'éthique, en termes d'accessibilité. Et c'est ce qui nous permet aussi de faire monter à niveau tout l'écosystème privé à travers un peu nos leviers de régulation. Donc on fait en sorte qu'on fixe des contraintes par la loi pour que tout le monde soit à niveau si demain on veut qu'ils puissent se connecter à mon espace santé ou contractualiser avec des structures de soins, par exemple. Ça contribue à faciliter et à s'assurer que l'ergonomie elle est suffisamment bonne.
1: Alors comment on évite que le numérique ne remplace pas trop la relation humaine, notamment avec les professionnels de santé ?
2: Je pense que elle ne remplacera jamais. En tout cas, même si on voit, c'est intéressant de voir vraiment les chiffres d'utilisation de ChatGPT. Donc nous, on est en train de vraiment regarder ça de très près, parce qu'on a un enjeu déjà de souveraineté, parce qu'on a un enjeu de fiabilité de quelles informations médicales on donne aux gens, et il faut qu'elles viennent de sources scientifiques, éprouvées, contextualisées à la France. Donc ça, on est quand même très très très prudent. Le numérique va plutôt être un levier pour compenser ou faire des tâches qui sont pas spécialement pertinentes d'assurer en direct. Le professionnel, il va pas vous rappeler. C'est trop coûteux, en fait, de mettre des coordonnateurs de parcours pour l'ensemble des assurés français. On va financer des personnes, des coordonnateurs pour des profils très, très complexes. On va garder ce profil-là. Par contre, des gens très autonomes, le numérique pourra servir pour tout ce qui est un petit peu, justement, les recommandations, les rappels. Par contre, clairement, on ne va pas se substituer pleinement. Et le numérique, au contraire, quand on voit par exemple tout ce qui est l'IA, vous savez, la retranscription, ça vise à remettre le professionnel en fait en face de son patient, plutôt qu'il tape sur son ordinateur tout le temps de la consultation. Ça vise à ce que lorsqu'il prend une mesure avec un objet, par exemple, il va prendre votre poids, sa balance connectée, elle l'inscrive dans son logiciel. Ça va lui permettre aussi de regarder son patient dans le blanc des yeux, entre guillemets, je ne sais pas si c'est le bon terme, donc d'essayer de pouvoir les recentrer justement, qu'ils regagnent du temps médical à valeur ajoutée.
1: Au fond, est-ce que c'est pas l'IA qui vient révolutionner tout ça ?
2: L'IA, elle accélère. En fait, l'IA, c'est il y a plusieurs applications de l'IA, mais en fait, l'IA, c'est des règles de gestion sous propulsion forte, on va dire. Donc, c'est sûr que ça favorise. En fait, l'IA, elle va accélérer notamment la résolution de problèmes historiquement parce que la donnée, elle n'était pas structurée, etc. Donc ça va vraiment accélérer le développement de nouveaux cas d'usage. Ça va permettre justement de vulgariser des recommandations médicales en étant capable d'analyser des milliers de données en un temps record. Après, l'IA ne sera pas le seul modèle, et ça nécessite vraiment c'est une technologie au service de produits qui devaient être co-construits aussi avec les usagers. Je pense que ça, c'est un des facteurs clés de succès, de se dire qu'est-ce qu'on veut faire, on veut pas la technologie à tout prix, à quoi ça sert, et de penser bien, comme vous le disiez, un peu cette interaction patient-professionnel.
1: Enfin, pour finir, quels sont les grands chantiers qui sont encore devant vous pour agir en matière de prévention?
2: Donc moi je l'ai dit, côté, en tout cas au niveau du ministère de la Santé, mon espace santé c'est vraiment le carnet de santé numérique de la petite enfance à la fin de votre vie, quel que soit le professionnel que vous voyez, toutes vos données elles y sont, vous choisissez de les partager, et en fait on veut vraiment qu'il soit de plus en plus personnalisé, ce service. Après il fera pas tout, faut être très clair, mais vraiment il va vous accompagner sur un peu les parcours, les moments de vie classiques, le parcours de santé de l'enfant. C'est vraiment votre carnet de santé dématérialisé, intelligent. Si vous êtes en parcours aussi, c'est. Demain, si vous êtes diabétique, si vous avez de l'hypertension, il va faire sur un périmètre de pathologie, il va vraiment être votre accompagnant pour vous aider. Par contre, voilà, si vous avez une maladie rare, ultra compliquée, bah, c'est pas lui qui va vous accompagner. Par contre, il va vous mettre en visibilité à travers le catalogue de services, une application qui peut-être vous aidera chaque jour à gérer, à vous mettre en relation avec des gens qui ont la même pathologie que vous. Donc nous, on a vraiment un travail de faire en sorte qu'on ait toutes les données à un endroit sécurisé et derrière de les exploiter avec le consentement du patient pour que derrière, on lui propose de vraiment l'aider à mieux comprendre ses risques, à mieux les gérer.
1: Merci beaucoup, Claire Vigier.
2: Merci. Merci.
1: Au revoir.
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4: Bonjour à tous, vous êtes en compagnie de Didier Blonce. Nous sommes le 2 juillet, un petit dicton. Qui veut bon naver le sème en juillet? C'était un message pour tous les jardiniers. Nous fêtons aujourd'hui les Martiniens. Ça s'est passé un jour. N'aura pas de générique aujourd'hui parce que figurez-vous que c'est l'anniversaire de naissance de la chanteuse Lynn Renaud. C'était en 1928, le 2 juillet 1928. Alors on va rendre hommage à cette chanteuse qu'on va commencer par une chanson, Ma cabane au Canada.

2 juillet 1778, Jean-Jacques Rousseau meurt à Ermenonville. En 1900, c'est l'ouverture à Paris des deuxièmes Jeux Olympiques. Et puis en 1905, le 2 juillet, c'est l'entrée en vigueur en France d'une loi limitant la durée de travail des mineurs à 9 heures par jour. Encore Line Renaud, Étoile des Neiges.

1922, c'est la naissance du couturier Pierre Cardin. Et puis, en plus de la naissance de 1928 de la chanteuse Lynn Renaud, eh bien, c'est également, il est né le même jour, la naissance de Jacques Chancel, producteur d'émissions télévisées et radiophoniques. Ma petite folie.

Et puis, bien entendu, on va se quitter, puisque nous arrivons au terme de notre émission, on va se quitter, bien entendu, avec un des plus grands succès de Lynn Renault, qui plaisait beaucoup à Charles de Gaulle, qui fredonnait souvent dans les couloirs de l'Élysée. Eh bien, c'est le chien dans la vitrine. Au revoir à tous.

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2: Bienvenue pour notre émission Top Cuisine. Nous sommes en compagnie de Cécile Hermeline. Bonjour.
3: Bonjour.
2: Vous nous accueillez ici dans votre jardin, autour de cette table, devant ces fruits qui proviennent de vos vergers. Vous nous parlez de cuisine parce que vous êtes auteur d'un ouvrage qui s'intitule « Gastronomie végétale ». Et alors aujourd'hui, vous allez nous parler d'un aliment particulier, c'est l'avoine. L'avoine qu'on retrouve dans une recette qui est le granola, on en avait parlé lors de notre émission précédente. Est-ce que vous pouvez vous arrêter quelques instants sur l'avoine, Cécile ?
3: Oui, avec plaisir. Ben, l'avoine, c'est une céréale très intéressante parce qu'elle ne contient pas de gluten normalement. Elle est très facile à digérer. D'une part, elle contient aussi beaucoup de fibres, beaucoup de calcium, comme la plupart des autres céréales. Et elle est très intéressante d'une autre part parce que c'est la seule céréale dans le règne des graminées qui contient un acide gras essentiel.
2: Alors qu'est-ce que ça veut dire, enfin à quoi ça sert de contenir un acide gras essentiel, Cécile?
3: Ça veut dire que grâce à la vitamine E qu'elle contient, oui, un bon passage de l'influx nerveux au niveau du cerveau.
2: D'accord.
3: Donc on va avoir une meilleure concentration.
2: L'avoine permet de se concentrer plus facilement, on peut le dire comme ça?
3: Je pense, oui, oui, on peut le dire.
2: On dit aussi que ça donne du tonus, non, l'avoine?
3: Oui.
2: On en donne aux chevaux?
3: Oui, parce qu'eux, ils aiment énormément les céréales. Mais nous, les humains, pendant longtemps, ça a été la nourriture de beaucoup de peuples en Europe. Mmh. Les gens d'Europe du Nord ont consommé de l'avoine. Et aussi en France, les Bretons en ont beaucoup consommé. On consommait, tous les paysans en France consommaient de l'avoine. Ça, mmh, ça se consommait sous forme essentiellement de bouillie. Ou de flocons, c'est plus récent.
2: Et ça se mange cuit plutôt l'avoine, hein?
3: Ça se mange plutôt cuit, oui, généralement cuit, parce que c'est un flocon que l'on doit cuire.
2: Vous nous proposez une recette qui est le granola. Alors, qu'est-ce que c'est le granola?
3: Le granola, en fait, c'est un muesli croustillant. On le prépare en mélangeant d'une part les ingrédients secs ensemble et les ingrédients liquides ensemble. Et après, on réunit les deux,
2: oui,
3: pour en faire un mélange que l'on étale sur une plaque et que l'on fait cuire au four à basse température.
2: Quels sont les ingrédients secs et les ingrédients humides, vous avez dit,
3: ou... Liquides.
2: Liquide.
3: Donc, tout ce qui est sec, ça va être donc l'avoine, la noix de coco principalement. Et les amandes et les raisins.
2: D'accord, donc on mélange tout ça.
3: Voilà.
2: De quelle manière, comme ça, aussi simplement que ça?
3: Voilà,
2: on n'a pas besoin de les concasser ou...
3: Non, d'accord, on n'a pas besoin. Sauf si on préfère avoir des plus petits morceaux d'amandes, si on préfère les mixer pour qu'elles soient réduites en poudre, on peut les laisser soit entières aussi, c'est plus croustillant encore.
2: Et les aliments liquides?
3: Ben là, on n'a que le miel ou le sirop d'agave. J'ai mis, je crois, les deux dans la recette, au
2: D'accord.
3: choix.
2: Et qui ajoute un pouvoir sucrant,
3: voilà,
2: uniquement
3: c'est
2: ça.
3: Uniquement ça.
2: On prépare ça comment? On mélange tout ça et c'est prêt?
3: Voilà, c'est brassé.
2: Sauf qu'il faut
3: simplement.
2: Il faut l'étaler sur une plaque et le passer au four?
3: Oui, on peut l'étaler avec un rouleau à pâtisserie pour un peu égaliser. Si on veut exclusivement le granola, eh ben, on va pas trop appuyer sur le rouleau. Et si on veut quelque chose de plus qui donne une barre de céréales qui se tient, là, il va falloir appuyer fortement sur le rouleau à pâtisserie.
2: Et alors, dans le livre, la gastronomie végétale, vous précisez que ça fournit un repas complet, que c'est riche en fibres, riche en protéines et sans lactose. On peut vraiment faire un repas à base d'un granola, tout simplement?
3: Ben oui, parce que dans le granola, vous avez donc les flocons qui sont riches en protéines, en calcium. Et j'ai aussi les amandes, les raisins, c'est le fruit. Oui, c'est assez complet. Il va manquer peut-être des aliments crus. Donc on peut rajouter des fruits frais.
2: On peut faire ça.
3: Et si on veut apporter un côté plus gourmand, on pourrait compléter avec un yaourt au lait de coco.
2: Oui.
3: Ou bien un yaourt au soja ou avec un lait animal si on préfère.
2: Alors on peut le consommer en dessert ou le matin ou en petit déjeuner.
3: On peut aussi avoir une troisième possibilité.
2: Oui.
3: C'est si on fait un gâteau avec des fruits et qu'on veut compléter par-dessus. Ça donnera un côté croustillant, par exemple, sur une tarte aux fruits.
2: Bon ben voilà, plein d'idées pour le granola et pour peut-être découvrir un nouveau dessert. C'était Top Cuisine. Nous étions avec Cécile Hermeline, auteure du livre Gastronomie végétale aux éditions Vie et Santé, que vous pouvez retrouver en vous rendant sur le site internet des éditions Vie et Santé. Voilà, merci beaucoup Cécile. À bientôt.
3: Merci. Au revoir.
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2: Bonjour chers auditeurs, je suis ravie de vous retrouver sur l'antenne de Radio Albatros pour cette chronique « Petits arrangements entre compositeurs ». Alors nous allons retrouver cette fois un musicien plus récent que l'on trouve moins souvent dans l'exercice du crossover. Il s'agit de Claude Debussy. Nous retrouvons ici le brillant trio d'Enrico Pieranunzi dans un crossover sur un thème incontournable de Claude Debussy, « Passe-pied ». Passe-pied est le quatrième et dernier volet de la suite bergamasque. Inspiré, malgré les apparences, d'une danse baroque, pendant toute sa durée, la pièce est jouée avec en support harmonique des accords staccato donnés par la main gauche au piano. À titre personnel, j'adore cette version aux sonorités très brillantes. Ce que je trouve admirable dans le travail de ce trio, c'est la fidélité au thème et à l'esprit de l'œuvre originale. Quelques mots sur André Secasseri, le batteur du trio. Ce nom ne vous est probablement pas inconnu. Ce talentueux musicien, né en 1946 à Nice, peut se prévaloir d'avoir été pendant quelques années le batteur des Chats Sauvages, puis plus tard d'avoir travaillé avec Claude François, avant d'orienter sa carrière vers le monde plus libre du jazz. Ce morceau est extrait de l'album Monsieur Claude, paru en 2016 en hommage à Claude Debussy. Alors voilà, un passe-pied dont on n'a pas l'habitude. Un tour de passe-passe ? Merci Monsieur Debussy. Bonne écoute.

Alors, revenons à Mozart. Dans cette chronique, nous avons déjà eu l'occasion d'entendre Tomasenko dans un travail réalisé sur la musique de Jean-Sébastien Bach, accompagné de marimba. Ce jeune pianiste âgé de 37 ans, oui, à 37 ans, on est encore très jeune, même quand on a ce CV, il est diplômé du Conservatoire de Paris et a grandi dans un univers de musiciens de talent. Après le conservatoire, il entre au Centre des musiques Didier Lockwood, où il est formé par des musiciens de jazz français et internationaux. L'extrait que nous allons écouter, Ave Verum Corpus, est extrait de son dernier album Mozart Paradox, paru chez Sony Masterworks. Dans cette improvisation, sur le thème très connu de l'Ave Verum, Tomasenko est seul au piano. Il livre là l'étendue de son talent de jazzman. À la fois la base est fidèle, le thème sublime composé par Mozart offre un terrain de jeu exploité avec beaucoup d'élégance. Tomasenko est un auteur jeune qui s'est imposé sur la scène musicale française avec pas moins de 12 albums et un nombre incalculable de collaborations. J'espère que vous allez aimer ce travail. Moi, j'ai adoré. Bonne écoute.

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2: Bonjour à tous. Chaque année, les premiers épisodes de forte chaleur surprennent et provoquent davantage de problèmes de santé que ceux de la fin de l'été. En cause, des organismes encore mal préparés et des réflexes oubliés. L'été vient à peine de débuter et la France a déjà connu plusieurs épisodes caniculaires. Mais quand les températures grimpent brutalement dès la fin du printemps ou au début de l'été, le risque sanitaire est particulièrement élevé. Comme l'explique l'Université de Washington aux États-Unis, contrairement à ce que l'on pourrait penser, ce ne sont pas toujours les canicules les plus intenses qui sont les plus dangereuses, mais souvent celles qui surviennent tôt dans la saison, lorsque les gens ont eu moins de temps pour s'adapter aux conditions climatiques. Principale explication donc, l'acclimatation. Le corps humain a besoin de plusieurs jours, voire de deux semaines pour s'adapter à la chaleur. Durant cette période, il met progressivement en place des mécanismes essentiels. Il transpire davantage, régule mieux sa température, conserve davantage de sels minéraux et sollicite moins son système cardiovasculaire. Lors de la première vague de chaleur, ces ajustements ne sont pas encore opérationnels. Autre élément clé, après plusieurs mois de température modérée, les réflexes de protection ne sont pas encore installés. Beaucoup continuent leurs activités habituelles, sortent aux heures les plus chaudes ou sous-estiment leurs besoins en eau. La déshydratation s'installe alors progressivement, d'autant plus que la sensation de soif n'est pas toujours ressentie, notamment chez les personnes âgées. Ces constats rappellent une chose essentielle. Face à la chaleur, l'habitude et l'attitude jouent des rôles cruciaux. Les premiers épisodes, de plus en plus précoces, doivent être pris très au sérieux, même s'ils semblent supportables. Boire régulièrement, éviter les efforts aux heures chaudes et s'exposer progressivement à la chaleur sont des gestes simples mais déterminants.
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2: Bonjour à tous, nous sommes le 2 juillet, journée mondiale des ovnis. Après de nombreuses recherches, je n'ai toujours pas réussi à identifier s'il s'agissait d'un gag ou d'une affaire sérieuse. Décès de Jean-Jacques Rousseau, un 2 juillet, c'était en 1778 à Ermenonville. 2 juillet 1816... Échouage de la Méduse, une frégate qui s'échoue sur un banc de sable au large de l'actuelle Mauritanie, avec 395 marins et soldats à son bord. Un fait divers tragique qui va bouleverser la France et engendrer un chef-d'œuvre de l'art romantique. 1928, naissance de Lynn Renault, actrice et chanteuse française. 2016, décès de Elie Wiesel, écrivain américain d'origine roumaine, prix Nobel de la paix en 1986. À Curaçao, c'est la fête du drapeau. Curaçao, c'est une île des Caraïbes qui fait partie du royaume des Pays-Bas. Elle est réputée pour ses criques et ses immenses récifs coralliens où pullule la vie marine. C'est, paraît-il, un site de plongée très fréquenté. Je vous propose d'écouter un gospel de là-bas, Dranta den Mikas, par Gerido Coco Culetra. Bonne fête aux Martiniens.

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1: La chanson fait son cinéma, mais le cinéma n'est pas en reste. Il se sert de la chanson pour embellir ses films. 1966, Jean Becker sort le film Tendre Voyou. Nous en devons la musique à Michel Legrand et ce dernier nous en interprète la chanson phare du film Tendre Voyou.
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1995, pour les besoins de son film « L'amour meurtri », Marion Martin a retenu musique et chanson « Tarantella del Gargano ». C'est une composition anonyme du XVe siècle qui a fait l'objet de multiples versions. C'est bien sûr celle du film que nous allons entendre maintenant, interprétée par Daniel Seppé.

Yves Robert réalise en 1969 Clérambard avec Philippe Noiret dans le rôle titre. Inspiré par l'œuvre de Marcel Aimé pour la réalisation de ce film, Yves Robert a bénéficié en outre de l'excellente partition musicale de Vladimir Cosma et du séduisant timbre de voix de Marie Laforêt. Cette dernière nous interprète la ballade de Clérambard.

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3: À propos, savez-vous que bricoler en famille, c'est sympa? Mais oui, faire des bricolages en famille peut être une activité super sympa. On le sait, les enfants débordent d'énergie et de créativité. Alors autant surfer dessus et se réjouir de les voir se concentrer, tirer la langue avec application et avoir les yeux qui pétillent en découvrant leurs œuvres finales. Au-delà du plaisir à faire, à bricoler, il nourrira positivement et concrètement son estime et sa confiance en lui. Il découvrira qu'il a des dons, des talents, des compétences. Il apprendra aussi à améliorer ses capacités. Et ainsi, il saura prendre plaisir dans la persévérance et le goût de l'effort. Après, bricoler, c'est vaste. Combien de styles de bricolage? Il y en a pour tous les goûts. Papier, ciseaux, pinceaux, aiguilles, tricot, couture, dessin, peinture, aquarelle, collage, découpage, déchirage, gravure, sculpture, modelage, sur les murs, sur les toiles, sur du verre, du tissu, du bois ou tout autre support. Transformer, inventer, imaginer, quel univers incroyable! Bricoler, c'est un temps pour soi, seul ou accompagné, court ou long. Dans le silence ou le bruit, en musique, en mouvement ou assis. On bricole pour soi, pour se faire une déco, pour relooker sa chaise, son bureau, son lit, son cartable, son t-shirt, ses baskets. On bricole pour offrir, faire des surprises, se défouler, se détendre, s'exprimer. Bricoler, c'est aussi aller voir papy, mamie, le tonton grincheux mais qui a des mains en or et se met à causer comme jamais quand on lui demande quelle vie s'il lui faut. Bricoler, c'est du lien, c'est de l'aide, c'est se rendre utile et rire avec la voisine qui ne s'est même pas planté un clou. Voyez où tout cela mène quand vous donnez envie à vos enfants de partir à la découverte de leurs mains et de leur potentiel. Quand avec des feuilles, des brindilles et des cailloux, ils vous font un tableau nature et vous appellent avec impatience pour vous partager leur art. Bref, bricolez, amusez-vous en famille et passez du bon temps tous ensemble, petits et grands.
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6: Prise de son, infidèle toujours à l'heure, Jérôme Aubin. Aujourd'hui, nous parlerons
5: de la SNSM
6: avec pour invité
5: Éric Perrotte.
6: Alors, on les reconnaît, ces bateaux. Ils sont noirs en bas et une espèce d'orange corail en haut. Partout, ils sont reconnaissables.
7: Oui, alors ça fait maintenant, il y a une petite différence. Depuis 4-5 ans, les nouveaux bateaux, notamment les NSH1, ont une nouvelle livrée. Ils ont une nouvelle décoration. C'est Philippe Stark qui a œuvré et qui a fait la robe, on va dire, de nos bateaux. Toujours le orange, bien sûr, et avec du blanc. Petit à petit, on va venir à cette robe Stark. Sauf qu'on peut encore garder les anciennes couleurs. Notamment, nous, au Havre, on a choisi de garder cette couleur parce que pour être reconnaissable, alors bien sûr, vis-à-vis du public, mais le public connaît toujours la robe Stark, mais pour que les gens nous reconnaissent au milieu de tous les bateaux. Quand on fait des interventions, s'il y a Ouistreham, s'il y a Honfleur, s'il y a Fécamp, si on est un peu différent, c'est pas plus mal. Donc nous, quand on a fait repeindre la vedette, on a gardé les anciennes couleurs.
5: Alors nous habitons face à la mer et régulièrement nous voyons sortir la SNSM. Alors des fois on se dit tiens, il y a une intervention et puis des fois on la voit tourner avec un hélico dessus. Alors on se dit tiens, est-ce qu'il y a un accident? Et bien souvent on voit des entraînements.
7: Effectivement, pour pouvoir être performant pour les opérations, les interventions, il faut qu'on s'entraîne. L'année dernière on est sorti 40 fois pour des interventions. Mais on est, à côté de ça, on est sorti plus de 70 fois pour s'entraîner. On est des bénévoles. on a quasiment un rythme de travail, enfin d'entraînement de professionnels. Ce que vous voyez, c'est effectivement des exercices avec des institutions du sauvetage, Dragon, la sécurité civile, l'hélicoptère de la Marine nationale. De temps en temps, cette année, on n'a pas encore fait, mais il y en a de prévus avec les douanes. Après, il y a le SAMU maritime qui vient s'entraîner également avec nous. Donc là, on les met à l'eau, on regarde comment les gens du SAMU s'organisent, on leur donne quelques conseils. On travaille également avec le port, avec Aropaport, territoire du Havre. On a énormément d'entraînements. Ça, c'est des entraînements avec les institutions, mais on a également des entraînements en interne pour pouvoir former nos nouveaux bénévoles, et même les anciens, sur des nouveaux matériaux pour ne pas perdre les gestes. Ce que vous voyez également, et ça c'est important, c'est le CFI. Le CFI, c'est le Centre de Formation et d'Intervention. Et on en a un basé au Havre. Et eux, ils forment tout au long de l'année les nageurs-sauveteurs qui vont intervenir sur les plages. Donc effectivement, c'est des gens qui ont, eux, SNSM, qui forment des nouveaux nageurs. SNSM, donc c'est des bénévoles qui vont former des gens pour que ces gens-là, ces nageurs-sauveteurs, puissent intervenir sur les plages. Et pour pouvoir les former, eh ben, il faut les mettre dans l'eau. Il faut qu'ils sachent utiliser des hors-bords, des pneumatiques motorisés, des semi-rigides et autres. Et effectivement, devant la plage du Havre, on peut avoir janvier, février, mars, on commence à les former. Donc effectivement, c'est des gens qu'on voit tourner sur la plage. Mais ils ne dépensent pas de l'essence pour rien, ils se forment pour pouvoir sauver les gens pendant la période estivale.
6: Donc on rappelle, en cas de difficulté en mer, on contacte le CROSS Canal
7: 16,
6: Canal 16 par VHF, et puis on peut aussi composer au téléphone le numéro
7: 196.
6: Et puis, comme on a besoin d'argent, où est-ce qu'on peut donner les dons qui sont défiscalisés?
7: Alors, les dons sont défiscalisés à hauteur de 60%, 63%, soit en nous envoyant directement à la station un chèque, soit en passant par le site internet de la SNSM, faire un don. Mais surtout, si vous voulez favoriser, vous êtes havrais, vous voulez favoriser la station du Havre, n'oubliez pas de choisir station SNSM du Havre. Donc on est en tout en bas de la liste.
6: C'était Parole d'assaut, une émission de Gisèle Billan
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6: Au son, il y avait Jérôme Aubin.
5: Et puis merci à notre invité, Éric Perrotte.
6: Portez-vous bien, au revoir.
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6: Sénabou Lebec, vous nous parlez souvent du hangar zéro qui se situe 37 quais de la Saône au Havre. Et tous les jeudis, qu'est-ce qu'il se passe? C'est à gamme, il y a beaucoup de rendez-vous également le jeudi.
10: Alors tous les jeudis, on retrouve, c'est le chantier participatif enduiteur. Donc là, vous apprenez les techniques de fabrication d'enduiteur. Ça part de la base, de la paille, de la terre, jusqu'à son montage sur le mur. Et c'est tous les jeudis de 9h30 à 16h30 et c'est gratuit.
6: C'est comme on faisait avant sur les chaumières, on enduisait par-dessus.
10: Avec les mains, c'est ça, avec des sacs de café, exactement.
6: Et c'est un très bon isolant, j'ai cru comprendre.
10: Très très bon isolant, on a pu faire des tests en plus pour prouver que sur l'inflammation ou sur l'isolation, ça fonctionnait très bien et oui.
6: Et même thermique et également, mais on retrouve ça en Afrique et en Asie, un peu partout.
10: Bien sûr.
6: Le hangar zéro, on rappelle, c'est 37 quais de la Saône au Havre. De toute façon, il y a un site internet où tout est expliqué. Il y a les rendez-vous sur toute l'année. Et on peut venir en plus toute la semaine. C'est ouvert
10: du lundi au samedi. Et donc du coup, du lundi au jeudi, c'est de 9h à 17h. Et du jeudi au samedi, ce sera de 9h à 1h30.
6: Oui, des fois, ça se termine tard au hangar zéro parce qu'il y a une bonne ambiance.
10: Exactement.

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2: Bernard Béranger, bienvenue à ce micro.
3: Bonjour.
2: Je suis très heureux de vous retrouver pour un nouveau partage autour de l'écologie et de la Bible. Vous êtes propriétaire d'un magasin bio et d'un restaurant végétarien depuis de nombreuses années. Vous avez été aussi agriculteur bio et que donc c'est ces différentes activités qui vous ont poussé à cette réflexion et à associer l'écologie et la Bible. Lors de notre dernière chronique, vous nous avez lu un passage de la Bible, et notamment dans Genèse, un commandement de Dieu à l'homme de dominer la nature. Finalement, est-ce qu'on aurait mal compris ce passage ?
3: Non, on l'a pas mal compris. Il veut dire ce qu'il veut dire. Mais je pense qu'il faut le mettre en parallèle avec un autre texte que nous allons prendre, si vous le voulez bien. C'est dans le livre de la Genèse, toujours, au chapitre 2 et au verset 15. Où nous voyons, il est dit, le Seigneur Dieu prend l'homme et il le place dans le jardin d'Éden pour le cultiver et pour le garder. De la même manière que la dernière fois nous avons réfléchi à ce mot dominer et que nous sommes allés vers l'hébreu pour bien en comprendre tout le sens, toute la pleine signification, quand nous allons vers l'hébreu, qui est l'origine du texte, l'original, hein, pour essayer de comprendre, le mot cultiver, c'est le mot « abad », « abad » ou « abba ». Et alors, c'est très intéressant, on va faire ce qu'on a fait avec le mot « kadash ». Cultiver, ça veut dire travailler, mais ça veut dire aussi, dans notre texte, être l'esclave d'eux. Et vous vous rappelez peut-être que nous avions dit la dernière fois que « kadash », c'était mettre en esclavage. Et là, c'est un véritable contre-pied. Mais ça, la Bible est friande de ce genre de choses, et c'est passionnant pour l'étudiant que nous sommes de se laisser interpeller. D'un côté, on nous dit « kadash », donc « mettre en esclavage », et de l'autre côté, on nous dit « abad », être esclave de.
2: Donc les deux s'annulent.
3: Non, les deux ne s'annulent pas, mais les deux s'équilibrent. Et la compréhension de notre rapport à la nature va se vivre dans cet équilibre. Pendant très longtemps, les hommes ont vécu terrorisés par la nature. Le volcan, la sécheresse, les tornades, les inondations. On était des jouets des événements climatiques. L'homme était tellement terrorisé qu'il est arrivé même à faire des dieux de ces manifestations. Quand le volcan était en éruption, on offrait des sacrifices. On allait même jusqu'à offrir des sacrifices humains pour calmer le dieu qui était en colère.
2: Oui.
3: Et l'homme vivait totalement terrorisé. Et ce qui est très intéressant, c'est que le dieu de la Bible, le créateur de la nature, va donner à l'homme une parole de vie. Domine, maîtrise, ne subit pas la création. C'est une parole de vie, mais c'est aussi une parole de libération. Ne crains pas, tu peux dominer, tu peux maîtriser. C'est comme un enfant, quand il va se lancer sur une bicyclette, le papa, on est là, on l'a tous vécu, hein, du moins pour ceux qui ont des enfants. Allez, allez, vas-y, tu vas y arriver. Il va tomber une fois, deux fois, mais on est là, on l'encourage, tu vas y arriver.

0: Mais n'oublie pas cette terre nourricière, cette rivière, cette mer. Tu dois aussi les protéger, tu dois les préserver, tu dois les servir. Ces animaux qui vont te donner leur lait, eh bien, tu dois les protéger, parce qu'ils sont à ta merci, ils sont entre tes mains. Alors, abad la création. Et entre ces deux textes, on voit l'homme, Dieu nous dit qu'il a été fait à l'image de Dieu. Ça veut dire quoi? Ben, je te donne ce laboratoire pour que tu puisses vivre cette joie du service, comme moi, puisque tu es à mon image. Pour que tu sois ce père, comme moi je suis ton père, qui nourrit la création, c'est une transmission. Finalement, tu vas pouvoir toi aussi nourrir, protéger, prendre soin de ceux que je t'ai confiés. Oui, tu dois maîtriser, mais tu ne dois pas exploiter. C'est donc une domination qui se vit dans et par le service. Donc vous voyez ce parfait équilibre.
1: Ça vient contrebalancer.
0: Nous n'avons pas, et je ne suis pas comme les écologistes qui pensent que la nature est toute puissante et que nous sommes rien par rapport à la nature. Non, en tant que chrétien, en tant que croyant, je crois que l'homme a un rôle particulier à jouer dans cet écosystème. Quel est-il? Comment est-ce que l'homme va vivre cette domination comprise, telle qu'on vient de le voir, cette capacité à la fois de comprendre et de servir? Comment est-ce que l'homme va vivre cette domination? Eh bien, je vous propose que nous en parlions lors de notre prochain rendez-vous.
1: Ce sera avec plaisir, Bernard Béranger. Merci beaucoup, à bientôt. Au revoir.
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jour. Dans la longue liste des compositeurs restés dans l'ombre de l'histoire de la musique, connaissez-vous l'allemand Johann Kuhnau? De la fin du XVIIe siècle au début du XVIIIe, Kuhnau a laissé des œuvres pour clavier et surtout une cinquantaine de très belles cantates. Mais alors, pourquoi Johann Kuhnau est-il si peu connu? La faute n'a pas de chance? Non, Kuhnau est mort le 5 juin 1722, il y a tout juste 300 ans. L'occasion de lui rendre hommage et de contribuer à restaurer une notoriété méritée.

Qui donc est ce Johann Kuhnau si peu connu? On pourrait le qualifier d'esprit universel, car Kuhnau est un véritable érudit. Organiste, compositeur, chef de chœur, cantor, directeur musical, théoricien, auteur de traités, mais aussi auteur de romans, traducteur et encore homme de loi, avocat, pratiquant plusieurs langues dont le français, l'italien, le latin, le grec et l'hébreu. Excusé du peu. Né en Saxe en 1660, Kuhnau entre à la Kreutzschule de Dresde à l'âge de 10 ans, chante dans la maîtrise, apprend l'orgue. À l'âge de 20 ans, une épidémie de peste l'oblige à quitter Dresde et à s'établir à Zittau, où il parfait son éducation et se fait remarquer au point qu'on lui demande de composer la musique pour les funérailles du cantor de la ville. C'est la première partition qui nous reste de Kuhnau, un motet à

À 22 ans, Kunao part pour Leipzig, où son talent musical impressionne rapidement, au point où il obtiendra le poste d'organiste de l'église Saint-Thomas 2 ans plus tard. À l'université, il étudie la philosophie, le droit, la logique et la musique. Diplômé de l'université, il exerce le droit tout en tenant son poste d'organiste et en poursuivant des études de mathématiques et de sciences. Il traduit des ouvrages, écrit des romans et bien entendu compose des œuvres spirituelles et des pièces pour clavier. Lorsque Johann Schelle, le cantor de Leipzig, meurt en 1701, Johann Kunao est nommé à l'unanimité pour le remplacer. Le poste suppose qu'il compose des cantates, qu'il fasse répéter et chanter, qu'il enseigne et tienne la direction musicale de plusieurs églises de la ville. Rien d'une sinécure. 20 ans avant Jean-Sébastien Bach, qui héritera de son poste à sa mort, Johann Kunao donne ses lettres de noblesse à la cantate d'église, avec sa succession de chorales, de chœurs, de récitatifs et d'airs, certes souvent moins développées que celles de son successeur, mais qui influencèrent indéniablement Bach, qui tenait son prédécesseur en haute estime. Un bel exemple de l'art de Kunao est la très belle cantate « Wie schön leuchtet der Morgenstern », interprétée, comme les extraits précédents, par la Capella Lipsiensis et l'ensemble Opella Musica, dirigé par Gregor

La cantate « Wie schön leuchtet der Morgenstern » illustre la voie montrée par Kuhnau à Bach dans la construction de ces cantates qui feront le bonheur des fidèles des églises de Leipzig en ce début de XVIIIe siècle. L'intérêt de Jean-Sébastien pour la musique de son prédécesseur se manifeste notamment lorsqu'il compose son motet funèbre à cinq voix « Der Gerechte kommt le juste meurt » basé sur des versets d'Isaïe. La substance musicale du motet est issue d'une œuvre a cappella à cinq voix de Johann Kuhnau, son Tristis Anima Mea. Bach réécrit complètement la pièce de Kuhnau en changeant le texte et en rajoutant une instrumentation. Mais il n'en demeure pas moins que le motet constitue une forme d'hommage à la musique de Kuhnau. Le Tristis Est Anima Mea est chanté par l'ensemble Opella Musica de Gregor Meyer et Raphaël Pichon dirige l'ensemble Pygmalion dans le Der Gerechte kommt.

Der Gerechte kommt Umph, motet funèbre de Jean-Sébastien Bach, composé à partir du Tristis Anima Mea de Johann Kuhnau. Pour ce dernier, le poste de cantor à Leipzig est épuisant, comme Bach en fit l'expérience plus tard. Il est confronté au problème de discipline des étudiants, à la qualité des voix du chœur qui laisse à désirer, l'opéra de la ville, dirigé par un certain Telemann, attirant les meilleurs. Et les dirigeants de la ville ne font rien pour éviter cette concurrence déloyale. Malgré ses soucis liés à sa charge de directeur de musique et les problèmes de santé de ces dernières années, Kuhnau restera très productif, innovant et créatif jusqu'à la fin, fournissant un grand nombre de cantates, messes et magnificates. C'est lui qui établit le genre de la cantate que son successeur trouvera à son arrivée à Leipzig en 1723. Son malheur est justement d'avoir Bach comme successeur et d'être dans la position peu avantageuse du précurseur. Situation aggravée par le fait que ses cantates n'ont pas été publiées, ce n'était d'ailleurs pas l'usage à l'époque, et nombre d'entre elles ont été perdues. Il n'en fallait pas plus pour que Johann Kuhnau tombe dans un quasi-oubli, bien immérité à l'écoute de sa cantate de 1705, « Gott sei mir gnädi »,« Dieu ait pitié de moi dans ta bonté ». Les ensembles Opella Musica et Capella Lipiensis de Gregor Meyer sont les acteurs d'une intégrale des œuvres sacrées de Kuhnau.

0: Gnedich conclut cette émission à Johan Kunao, compositeur tombé dans un quasi-oubli, à l'ombre de son grand successeur Jean-Sébastien Bach, malgré son apport majeur à la musique sacrée en jetant les bases de la cantate d'église. 300 ans après sa mort, Voix Plurielle tenait à lui rendre hommage, hommage que je vous invite à prolonger en écoutant ses œuvres et peut-être en commençant par réécouter la présente émission sur la page Voix Plurielle du site de Radio Semnose. Je vous retrouve la semaine prochaine pour la dernière émission de saison 2 de Voix Plurielle, avant une pause estivale dont je vous laisse juger si elle est bien méritée. À très bientôt.
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Divertimento, un rendez-vous de 30 minutes pour vous permettre de savourer avec calme une sélection de courtes pièces instrumentales. Dans le programme qui va suivre, nous rencontrerons trois compositeurs, Benjamin Britten, le Britannique, George Gershwin, l'Américain, et Erwin Schulhoff, le Tchèque. En 1932, Benjamin Britten est âgé de 18 ans et la Sinfonietta Opus 1 représente une réalisation exceptionnelle pour ce jeune homme. Trois mouvements composent cette première œuvre que nous interprète Halle Orchestra, dirigée par Kent Nagano.

Nous écoutions Sinfonietta opus 1, version pour petit ensemble de Benjamin Britten avec Allee Orchestra et Quint Nagano à la baguette. Pour suivre, nous écoutons George Gershwin et ses trois préludes. Préludes transcrits pour violon et piano par Yasha Heifetz. Allegro con ritmato, andante con moto, allegro ben ritmato. Le violoniste Gilles Shaham, accompagné du pianiste André Prévin, nous interprète ces trois préludes.

Nous écoutions trois préludes de George Gershwin, œuvre transcrite pour le violon et piano par Yasha Heifetz. Et c'est le violoniste Gilles Shaham et le pianiste André Prévin qui nous interprétaient ces trois petits préludes. Pour terminer, voici un compositeur tchèque méconnu, Erwin Schulhoff, un compositeur du début du XXe siècle, qui fut influencé, disons, par les rythmes de jazz naissants qui venaient des États-Unis en 1921. Voici Chimie, une danse issue de la suite pour orchestre de chambre. C'est Werner Herbert qui dirige les Ebony Band d'Amsterdam.

Chimi, une danse issue de suite pour orchestre à chambre de 1921 du compositeur tchèque Erwin Schulhoff, interprétée par Ebony Band d'Amsterdam que dirigeait Werner Herbers. Aujourd'hui, vous aviez rendez-vous avec Benjamin Britten, George Gershwin et Erwin Schulhoff.

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1: Jisréel. Ce nom est ordinairement connu dans la Bible comme le nom d'une ville fortifiée qui défend le passage en fait entre la plaine côtière et les collines de Galilée. C'est un endroit où se sont passés différents événements de l'histoire. Et voilà qu'un jour, Dieu va demander à un prophète qui s'appelle Osée, ce qui veut dire « salut », d'avoir une femme qui est une prostituée, donc de se marier avec une prostituée, et d'avoir des enfants avec cette femme. Et le premier des enfants qui va naître de ce mariage, Dieu va dire au prophète « tu vas l'appeler Jisréel ». Et donc voilà, un garçon qui naît et dont les parents lui donnent le nom d'une ville. Et Dieu va expliquer à Osée pourquoi il lui demande de donner ce nom-là à son enfant. En effet, il dit « Dans cette ville a eu lieu un massacre terrible que je réprouve. C'est le roi Jéhu qui est venu et qui a massacré non seulement toute la famille de Jézabel, mais aussi toute la famille des rois de Juda et qui était là dans une rencontre d'alliance entre Israël et Juda. Nous sommes environ 800 ans avant Jésus et ce drame-là ne plaît pas du tout à Dieu. Et donc il va dire au prophète Osée, « Je m'appelle Salut, moi, toi tu t'appelles Salut, pardon, Osée, mais tu vas donner Jisréel à ton fils parce que tu dois dire que je désapprouve le crime qui a été commis là dans cette ville. » Et puis Jisréel va avoir une sœur et puis un frère. Et pareil, Dieu va dire au prophète Osée de donner des noms assez curieux à ses enfants, donc à la sœur et au frère de Jisréel. À sa sœur, il va lui dire « Tu vas l'appeler mal-aimée, celle qu'on n'aime pas. » Ah, ça doit pas être marrant quand on est une petite fille de porter un nom comme ça. Et puis après ça, il va y avoir un troisième enfant, un petit garçon, et Dieu va lui dire « Tu vas l'appeler étranger, tu ne fais pas partie du peuple, tu n'es pas mon peuple. » Et ces enfants, avec ces noms aussi curieux, vont être utilisés par Dieu et donc par leur père, le prophète Osée, pour donner un message à la population de son temps. Il va se présenter avec ses enfants et dire à ce peuple, « Voyez, vous êtes comme ces enfants, il y a eu un crime terrible à Jisréel, comme mon fils aîné. Vous n'êtes plus aimés parce que Dieu ne peut pas aimer des gens qui lui désobéissent et qui le trahissent en permanence. Donc vous ne faites plus partie de mon peuple, vous êtes comme ces trois enfants qui sont là. » Alors des noms durs à porter pour ses enfants, certainement, mais des noms qui ont permis au prophète Osée de donner un message bousculant, choquant à l'ensemble de ses contemporains. Et c'est pour cela que Dieu a proposé à Osée de donner ces noms-là à ses enfants. Un peu plus tard, lorsqu'il va lui donner un message d'espoir, il dira « Rassurez-vous, je vous aime encore, vous faites encore partie de mon peuple et la ville de Jisréel restera une ville fortifiée pour vous défendre. » Donc Dieu va manifester aussi sa bonté en transformant ses noms, mais il gardera le nom de Jisréel au fils aîné du prophète Osée. Vous trouverez cette histoire, bien sûr, racontée dans le livre d'Osée, qui est l'un des 12 petits prophètes à la fin de l'Ancien Testament.
0: C'était une chronique de Bernard Sauvagnat.
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1: Du compositeur Amilcare Ponchielli, je vous invite à entendre le Capriccio pour hautbois et piano.

0: C'était Hans-Jörg Schellenberger au bois, accompagné par Rolf Koenen au piano, dans le Capriccio pour au bois et piano de Amilcare Ponchielli.
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0: Nous retrouvons une fois encore la musique de Ravel. Dans un extrait de la Rhapsodie espagnole, la pièce s'intitule Feria, piano quatre mains avec Hélène et Marie Desmoulins.

0: C'était la musique de Ravel. La Feria, extrait de la Rhapsodie espagnole, pièce pour piano quatre mains, avec Hélène et Marie Desmoulins.
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4: Toujours de Philippe Zeising, ça c'est sûr. Monter dans un avion, c'est risquer de tomber avec lui. Prendre son parapluie, c'est prendre aussi le risque de crever l'œil de quelqu'un. Le risque de l'infarctus nous guette. Parler, c'est risquer d'être mal compris. Se taire, c'est risquer d'être mal jugé. Un coup de fil risque de nous donner un coup de cœur. Bref, comme un crocodile aux mandibules géantes, le risque à chaque seconde est prêt à nous dévorer sur terre, sur mer et dans les airs. Et chacun tente d'échapper aux longues dents du crocodile. Mais s'il y a des risques crocodiles, il y a aussi des risques qui ressemblent au vol de l'aigle, qui nous font trembler mais qui nous élèvent. Par exemple, le risque de perdre sa vie pour en sauver une autre, ou le risque du mariage, jouer sa vie sur la vie de celui ou celle qu'on aime, ou le risque du célibat, renoncer à se marier pour pouvoir mieux servir, ou le risque de donner sans rien attendre en retour, ou le risque d'aimer Dieu alors que tout nous invite à n'aimer que nous. Il y a des risques qui menacent la vie, et puis il y a des risques qui en sont la force et la beauté.
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1: Aujourd'hui, je vous propose de faire une pause. Alors, faire une pause, faire des pauses dans votre quotidien. On est souvent happé par le quotidien, on a plein de choses à penser, plein de choses à faire. Il faut répondre à tout le monde, il faut anticiper, il faut débriefer, est-ce que j'ai bien fait ? On est tout le temps assailli par plein de pensées. Et on a du mal à être dans l'instant présent, à goûter l'instant présent, à se connecter à l'instant présent. Faites une pause. Essayez dans votre journée de vous arrêter quelques instants, quelques secondes, quelques minutes, et d'observer qu'est-ce qui est là maintenant. Qu'est-ce qui est là maintenant ? Par exemple, il y a un beau ciel bleu. J'ai des sensations agréables dans mon corps. Je suis dans une pièce qui est chauffée alors que dehors il fait froid. Qu'est-ce que je suis bien ? J'ai un joli bouquet de fleurs. Accueillez, observez l'instant présent. Nettoyez votre cerveau, le tumulte des pensées. Et essayez de vous enraciner quelques secondes dans cet instant présent pour accueillir, vous recentrer et profiter de la vie. Bon entraînement.
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3: C'est aussi cela la radio, avoir accès au plus grand chef-d'œuvre de la musique facilement. Oui, je veux nommer maintenant le Stabat Mater de Vivaldi. Ça commence comme les quatre saisons dans l'hiver, mais vous allez voir, ensuite cela se transforme. Nous entendons ici des extraits de cette œuvre superbe. C'est Andreas Scholl, contre-ténor, et l'ensemble 415 que dirige Chiara Banchini.

0: C'était trois extraits du Stabat Mater d'Antonio Vivaldi. Andrea Scholl était accompagné par l'ensemble 415 que dirige Chiara Banchini.
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1: Peut-il arriver que la musique soit trop belle? Je vous laisserai le soin d'en juger. En tous les cas, la musique de Cimarosa est pour vous maintenant. Concerto en do mineur de Cimarosa, introduction allegro sicilienne, allegro gusto, avec Vladimir Curlin au hautbois et le Chamber Orchestra de Saint-Pétersbourg.

0: un musicien classique, oui, de l'époque classique, Domenico Cimarosa, nous a entraîné dans son concerto en do mineur avec Vladimir Curlin au hautbois, Vladislav Tchernouchensko qui dirigeait le Chamber Orchestra de Saint-Pétersbourg.
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1: Entre vous soit dit. Entre vous soit dit, une émission culturelle au sens large, large d'horizons nouveaux. Avec vous, François Sergi, pour une demi-heure en compagnie d'un ou d'une invitée. Nous recevons aujourd'hui Philippe Jamais, pédopsychiatre spécialiste de l'enfant et de l'adolescent. Pour nos ados, soyons adultes. Comment comprendre ce titre d'ouvrage dont il est l'auteur comme une critique? Notre invité répond et en dit davantage sur lui-même et sur son travail auprès des jeunes.
2: Bon, peut-être pas une critique, mais un encouragement, une incitation. Parce que, si vous voulez, je suis pas de ceux qui pensent que les adultes, en France en tout cas, sont démotivés. Peu responsables, c'est pas ça. Je crois qu'ils sont beaucoup plus dans la perplexité, et c'est assez compréhensible, ouais. Et qu'ils ne se sentent pas toujours légitimes de se positionner face à des plus jeunes. Et c'est un peu un encouragement à exister en tant qu'adulte. Je pense avoir eu quand même beaucoup de chance à travailler pendant 40 ans, un petit peu plus d'ailleurs, essentiellement avec des adolescents, puisqu'on a été font le premier service en France dédié à la psychiatrie de l'adolescent et des jeunes adultes spécifiquement, et un gros service avec aussi des possibilités de suivi sur le long terme.
1: Par rapport au recul et à votre expérience, est-ce que les adolescents d'aujourd'hui sont différents des adolescents d'autrefois? Est-ce qu'il y a des problèmes, des difficultés qui sont particulières à cette époque?
2: Et il me semble que les besoins essentiels demeurent, qui sont d'ailleurs des besoins liés à notre humanité, mais que le moyen d'expression de ces besoins, là, est très influencé par les changements culturels. C'est-à-dire qu'il y a beaucoup moins d'inhibition qu'autrefois. Les règles éducatives sont un peu mises à mal. Aussi, autour d'eux, une plus grande liberté, que ce soit dans les valeurs, dans les règles éducatives, dans la vie de tous les jours. Cette liberté, qui s'applique d'ailleurs aussi aux adultes, renvoie au fond à une interrogation sur nos capacités personnelles. La liberté, ça met à l'épreuve nos ressources. Ouais. Et au fond, c'est probablement anxiogène. Avec un bon côté possible, l'anxiété est inhérente à la situation humaine, mais elle peut aussi être un facteur de peur, et là aussi il y a quelque chose qui n'est pas nouveau, ils sont habités par la peur, mais elle va s'exprimer différemment dans une société beaucoup plus ouverte que dans une société contraignante telle que nous avons pu la connaître.
1: Et est-ce que l'adolescence, la crise de l'adolescence, est spécifique aux sociétés occidentales?
2: Depuis que les sociétés se sont pensées comme telles, se sont organisées, elles ont eu peur de ces moments de changement, elles ont bien senti qu'ils étaient porteurs de menaces potentielles, et les ont organisées sous forme de rites d'initiation. Alors je dirais que l'adolescence, proprement dit, c'est la réponse de la société à un phénomène qui a toujours existé, la puberté, mais que le mode de réponse, évidemment, a singulièrement changé entre ce qu'est la réponse sociale aujourd'hui et ce qu'elle était du temps des rites d'initiation.
1: Est-ce qu'on trouve des rites d'initiation, nouvelle version?
2: Je crois que justement, on a beaucoup de mal à en trouver, et qu'on a, non pas des pseudo-rites d'initiation, parce que le rite d'initiation, il venait quand même essentiellement des adultes, qu'il imposait aux ados, mais de telle façon que les ados pouvaient y voir une valorisation, une façon d'entrer dans le monde adulte et d'acquérir un pouvoir, de prendre confiance en eux au terme de ces épreuves. Donc c'était un mode d'intégration des plus jeunes par les plus anciens. Et là maintenant, ce qu'on voit un petit peu comme un peu d'équivalent de peut-être de rite initiatique, c'est entre pairs, PAIRS, c'est-à-dire que entre jeunes, au fond, pour se conforter face à l'espèce d'inquiétude de l'avenir, et surtout inquiétude d'avoir les capacités de faire face à la situation d'adulte, eh bien, ils vont avoir des espèces de rites, comme peuvent l'être certains bizutages, peut-être certaines formes de beuverie. On va chercher ces rites, mais vous voyez, ils ne facilitent pas tant l'intégration qu'ils ne se déroulent en parallèle.
1: Expliquez-nous comment ça se passe. Vous avez dit que ça bouscule son positionnement dans la famille, mais c'est aussi une révolution identitaire.
2: Absolument. C'est la nécessité, au fond, de prendre une distance avec ce qu'on appelle les objets d'attachement, en gros les parents ou ceux qui en tiennent lieu. Cette nécessité liée à la maturation aussi sexuelle. On sent bien qu'il faut qu'on, même si ça se fait beaucoup plus lentement qu'autrefois, qu'on aille construire son territoire et donc son image et son identité à l'extérieur avec de nouvelles conquêtes professionnelles, affectives. et que donc ça va interroger cette prise de distance, les ressources que l'on a, tout simplement, qu'est-ce que j'ai dans le ventre ou dans la tête, est-ce que j'ai les moyens de mes ambitions. Et on voit bien que moins c'est encadré par les adultes, ce qui est peut-être une chance et une plus grande liberté, plus ça laisse aussi l'adolescent un peu seul à faire ses preuves. Alors, il y a bien l'école, mais l'école, c'est un rite qui s'étire très longtemps, qui pourrait peut-être jouer, à mon avis, un rôle de rite initiatique moderne.
1: Le dilemme, enfin, ils sont un peu comme des funambules, c'est que vous avez parlé d'objets d'attachement, il y a un désir de s'en émanciper, mais on a quand même encore besoin des parents, voilà, et du monde des adultes, on est encore dépendant. Donc, voilà, là, il y a une espèce de contradiction.
2: Exactement. Pour moi, c'est un peu au cœur de la problématique humaine. Oui, il va falloir devenir indépendant, mais ça va être un révélateur de la qualité de notre héritage, de ce dont nous avons hérité par l'éducation, par les gènes de nos parents. Et évidemment, ça va servir de révélation. Et c'est ça pourquoi l'adolescence est une période propice à l'émergence d'un certain nombre de difficultés et de troubles. C'est pas en soi une maladie, mais ça facilite l'émergence parce qu'il va falloir savoir de quels moyens dont nous disposons. Et ceux qui sont en insécurité, pour prendre un terme rapide, qui ont une mauvaise image d'eux-mêmes, un doute trop profond, et qui ont des peurs, eh bien, vont être pris devant cette contradiction, qu'on pourrait résumer comme ça, cette force que je n'ai pas et que je prête aux adultes, le besoin que j'en ai, et à la mesure de ce besoin, ça menace aussi un autre besoin que j'ai, c'est-à-dire de me sentir autonome et responsable. Donc, plus j'ai besoin des adultes, plus je peux ressentir ce besoin comme un pouvoir donné à l'adulte sur moi. Ce que disent les ados en disant « tu me prends la tête, ouais, tu me gaves, tu me saoules enfin, », sans se rendre compte que c'est leur attente à l'égard des adultes qui donne à ces adultes ce grand pouvoir sur eux. Ouais. Et là, ça peut apparaître comme une contradiction, et qui est le paradoxe humain par excellence, c'est que, comme tout être vivant, pour être nous, on a besoin de se nourrir des autres. Au fond, un être vivant n'existe pas seul, il n'existe qu'en co-construction avec l'environnement. La conscience qu'on a de nous fait que ce besoin peut être ressenti comme une menace pour ce dont aussi nous avons besoin, c'est-à-dire de nous sentir un être autonome, individuel, et non plus un clone de papa ou de maman. Ouais. Un certain nombre de nos besoins affectifs, de nos émotions, vont être perçus comme au fond le cheval de Troie de l'autre à l'intérieur de nous. C'est-à-dire que, contrairement à l'animal, le danger ne vient pas seulement de l'extérieur, il peut venir aussi des émotions que les autres nous provoquent. Nos émotions peuvent être perçues comme un danger. Je suis trop dépendant effectivement de quelqu'un, je suis trop amoureux même, je suis trop en attente. Et ce trop, eh bien, c'est un pouvoir de l'autre sur moi. Donc, la grande tentation, ça peut être de dire, il faut que je supprime mes émotions. Même pas mal. Je ne veux rien ressentir. Je tombe dans le cynisme. Je deviens misanthrope. Je vais moi-même me priver de ce dont j'ai tellement besoin. Non pas parce que j'en ai pas besoin, mais parce que justement, j'en ai tellement besoin que ce besoin est ressenti comme une dépendance intolérable à l'autre. Alors, comme vous le disiez, c'est une fausse contradiction. C'est-à-dire ce qu'on appelle un paradoxe, parce que ce n'est pas les mêmes niveaux de logique. Mais sur le moment, cette contradiction, moi, à mon avis, c'est la plus grande violence que ressentent les adolescents les plus fragiles, d'être sans arrêt pris dans des contradictions qui vous rendent fou, quoi. J'ai besoin de recevoir, ce besoin, il est la source de mon inquiétude et de mon aliénation.
1: Et vous citez Camus, quand l'âme reçoit une trop grande souffrance, il lui vient un appétit de malheur. Donc on voit bien dans ce que vous décrivez de la vie de l'adolescent, il y a une espèce d'engrenage de processus autodestructeur qui fait Absolument. Que la machine va s'emballer.
2: Oui, s'il y a quelque chose pour moi qui a été tellement marquant, au sens dramatique, profond du mot, dans cette fait de s'occuper des adolescents, c'est de voir que à difficulté égale, au fond, les uns allaient basculer dans la destructivité, les autres allaient trouver une forme de créativité et en faire même presque une force et voire une chance de ces difficultés. Et là, le poids des rencontres est important, d'où l'importance des adultes, qu'on disait. C'est jamais un choix, vous voyez, d'aller mal. La destruction m'est apparue comme n'étant jamais un choix. Mais c'est une contrainte liée justement à la peur, c'est-à-dire que face à cette menace liée à nos besoins des autres, à notre sentiment de faiblesse, d'impuissance, il y a toujours cette espèce de tentation de dire « je peux me passer de ce dont j'ai besoin » ou « à défaut d'être grand dans la réussite, je peux toujours l'être dans l'échec, je peux toujours exister et m'affirmer dans la destructivité, je suis jamais sûr, par contre, de pouvoir l'être dans la créativité ou dans le plaisir partagé, parce que ça dépend des autres, vous voyez ». Ma destruction devient moi, devient ma force. Et alors, je peux avoir la tentation. C'est ça ce que je pense que veut dire Camus. C'est pas que c'est pas un plaisir, mais c'est une tentation de s'accrocher à cela. À la limite, rien ne peut faire obstacle à la destruction. Alors que malheureusement, à la créativité, plein de choses vont la limiter parce qu'elle dépend beaucoup des autres et de nos capacités.

0: D'entre vous soit dit, nous recevons Philippe Jamais, psychiatre, spécialiste de l'adolescence en crise, notamment de l'anorexie. Pour nos ados, soyons adultes, c'est le titre de l'un de ses ouvrages publiés chez Odile Jacob. Comment aider un jeune à se construire, à sortir de l'enfermement dans lequel il a pu s'enferrer ? Philippe Jamais.
1: Eh bien, pour l'aider à sortir, moi, je crois que ça va dépendre de la conception qu'on a de son trouble. Ouais, si on pense que son trouble est purement extérieur à lui-même, comme une hépatite ou un virus, bon, ben, on lutte et on comprend mal ce qui fait la spécificité au fond de la psychiatrie, qui est cette sorte de complicité, voire quelquefois d'attachement des patients à leurs difficultés, dont ils souffrent, dont à la fois ils voudraient se débarrasser, mais qui en même temps, mon anorexie, c'est à moi. Mon alcoolisme, après tout, c'est pas moi. Et plus je vais mal, plus il y a guère que ça qui me différencie, me fait exister. C'est pas un choix. Ouais. Mais c'est pourtant une tentation très forte. Et je crois que ça change beaucoup de choses si on peut leur dire, mais vous savez, c'est justement lié à notre condition d'homme. Nous sommes tous, quand nous sommes trop déçus, nous sentons impuissants, sans valeur. Pour tout le monde se présente la tentation de la destructivité. Mais vous voyez, cette destructivité, elle vous donne une illusion de pouvoir, mais elle va vous conduire à devenir vous-même votre propre bourreau. Et ça, c'est quelque chose de triste et de parfaitement injuste, mais qu'on comprend. C'est pas si fou que ça en a l'air. Oui, c'est une tentation humaine, en effet, de devenir l'acteur, pour rester acteur de ses déceptions, de ses chagrins, de son enfermement, mais de s'en sortir l'acteur, de ne plus le subir. Tous ces troubles, et c'est ça aussi ce qui fait leur danger, c'est que tous ces troubles, je dirais, c'est une conduite presque adaptative à des difficultés, qui les soulage par certains côtés. Alors là, vous n'êtes pas étranger à l'humain en faisant cela. Mais nous savons qu'il y a cette tentation de la destruction qui est là. La déception, elle est à la mesure de vos désirs. Donc c'est particulièrement injuste que vous ne pensiez pas possible d'affirmer vos désirs autrement que par la destruction. Nous le savons. Vous ne le voyez plus. Alors voyez pourquoi on peut poser des limites. C'est-à-dire, non, arrêtez cette destruction. On n'aura pas tout pouvoir, mais on peut vous dire, là, on peut pas être complice de cette destruction, et on vous tend la main pour que si vous n'avez pas choisi d'aller mal, vous choisissiez de vous donner des outils pour essayer d'aller bien. On sait que c'est possible. Alors c'est là aussi où moi j'avais envie un petit peu de pousser un peu un cri, parce que j'ai tellement vu de jeunes qui parfois après 10 ans, 15 ans, et je me suis beaucoup occupé de ce couple infernal qu'est l'anorexie et la boulimie, pour savoir que des anorexiques qui seraient mortes, si on les avait pas forcés à se réalimenter, eh bien, quelquefois 10 ans après, mais souvent moins, heureusement, mais quelquefois 10 ans, eh bien, retrouvent un plaisir de vivre, et à ce moment ne comprennent pas ce qui... Il y en a qui m'ont dit, une qui est devenue médecin d'ailleurs, « Je le voudrais, je ne pourrais plus devenir anorexique. »
0: Être anorexique, mais on pourrait élargir à des toxicomanies prisées de certains jeunes, est-ce activer sa pulsion de mort ? Cela correspond-il à un désir de mort ? Les apparences sont trompeuses. Philippe Jamais.
1: Il y a eu dans la psychiatrie tout un courant qui a fait du trouble, au fond, le seul moyen pour un sujet d'affirmer justement ce qui lui restait d'autonomie, de subjectivité, voire d'exprimer là ce qu'on a pu appeler, après Freud, une pulsion de mort, ce qui a été une ouverture au moment de Freud, mais qui maintenant, je pense, est un contresens. Je ne crois pas que ce soit le désir de mort qui nous fait nous abîmer, voire quelquefois nous suicider, mais plus profondément, quelque chose qui est associé, peut-être même génétiquement, à la vie, qui est le besoin de redevenir acteur de sa vie. Et quand vous ne l'avez plus dans le positif, ben vous l'avez toujours dans la possibilité de destructivité, et d'une manière spécifique à l'homme. C'est-à-dire que la destruction, c'est la revanche d'un narcissisme blessé. Ouais. C'est-à-dire d'un sentiment de ne plus appartenir, d'être impuissant, que tout vous a lâché. Non, vous avez toujours ce réflexe, cette possibilité, et c'est pas une pulsion de mort. C'est paradoxalement, et ça l'anorexie nous le montre, c'est pas du tout un désir de mort, l'anorexie. Moi, j'ai tant vu d'anorexiques mourantes me supplier de les sauver. Et à peine était-elle sauvée qu'elle recommençait à dire « j'ai peur de grossir », d'être débordée par mes désirs, c'est-à-dire de devenir aliénée au besoin même que j'ai de me nourrir. Sauf que c'est pas de nourriture dont elles avaient besoin, c'est comme tout le monde, de se sentir les plus belles, les plus valables, les plus intéressantes, mais rongées par le doute. Voilà. C'est ce doute d'avoir une valeur qui les amène à quêter toujours une valeur qu'elles ne peuvent pas avoir, et à un moment donné, d'être dans la possibilité d'être plus forte que leur désir en se privant de nourriture, leur donner le sentiment de retrouver un pouvoir, une puissance, de vivre alors que ça les conduisait à la mort. Vous voyez ce paradoxe? Alors là, on a envie de dire, attendez, comprenez qu'il y a mal donne en pensant qu'ils veulent mourir. Moi, j'ai vu des parents qui ont laissé mourir leur enfant, malgré d'ailleurs des moments où elle avait bien repris, mais pas par démission, pas parce qu'ils voulaient qu'elle meure, parce qu'ils n'avaient plus le courage. J'ai vu un père me dire, mais arrêtez cet acharnement thérapeutique, si elle ne veut plus vivre. Mais c'est pas qu'elle ne veut pas vivre, c'est qu'elle n'arrive à se sentir vivre qu'en étant comme ça. Alors, oui, il faut se bagarrer, ça ne veut pas dire qu'on ait tout pouvoir. Il faudra bien qu'à un moment donné, elle prenne le relais. Mais c'est nous, c'est ça être adulte, je pense. Parce qu'on sait, pas qu'on est plus fort, c'est pas qu'on... C'est simplement on est devant. On a un peu plus d'expérience. On sait qu'on peut en sortir. Il ne faut pas les laisser s'enfermer dans la destruction. C'est-à-dire que notre conception de ce qu'on a entre un excès d'autoritarisme et un excès dit de liberté qui confine actuellement à l'abandon à un certain nombre de jeunes, l'être humain est un être structurellement, je dirais, d'addiction, parce qu'il sait qu'il est incomplet, et structurellement un être de valeur, parce que sa conscience réflexive, qui lui donne un petit pouvoir sur ses instincts, qu'il peut utiliser positivement ou négativement, l'oblige à remplacer ses instincts par justement un miroir dans lequel se regarder. Qu'est-ce que je vaux ? Et dire « j'ai aucune valeur », c'est une valeur très contraignante. Et c'est à nous de dire, d'être ce miroir pour lui dire « oui, tu vaux bien qu'on s'occupe de toi, on n'aura pas le pouvoir de vivre à ta place. Mais moi, je sais que derrière cette déception, il y a un désir. Et ce désir, tu as le droit de le reprendre à ton compte. Et on va se bagarrer, on va te tendre la main. On n'est jamais sûr du résultat. » Mais on témoigne de cela. C'est le grand problème à l'heure actuelle, celui des valeurs, parce que justement, le monde des adultes, comme celui de l'ado, est confronté à un éclatement des valeurs. Mais l'éclatement, ça ne veut pas dire la disparition, ça veut dire un choix. C'est une liberté, mais qui nous oblige à choisir, et choisir, c'est se sentir seul.
0: Soyons adultes. Comment être adulte ? Vous citez Philippe Guton qui parle d'adolescent.
1: Oui, c'est-à-dire qu'il y a une certaine tendance à l'heure actuelle à prolonger l'adolescence, on ne sait plus jusqu'à quand, mais c'est aussi une chance. C'est pas que maintenant nous soyons plus adolescents qu'on l'était autrefois, et beaucoup d'adultes, dans la rigidité de leur position d'adulte d'autrefois, se défendaient contre un enfant dont ils s'étaient mal libérés. Ouais, il faut pouvoir rester, je crois, en contact avec l'enfant qu'on a été, mais sans se laisser déborder, justement. C'est-à-dire que l'adulte, c'est quand même une certaine fiabilité. Et je crois qu'un adulte, à l'heure actuelle, oui, peut être plus ou moins adolescent, reste à des côtés adolescents, mais au fond, qu'il a une responsabilité à l'égard de ceux qui sont plus jeunes. Vous voyez, ce qui fait autorité, à mon avis, ce qui fait qu'on n'échappe pas à l'éducatif et qui fait autorité pour un plus jeune, c'est l'attente des plus jeunes à l'égard des plus âgés. Une attente implicite, même si c'est pour les critiquer, il y a une attente parce qu'ils sont devant. Et qui voudrait bien voir ce que les autres voient. Et c'est cette attente qui donne une position d'autorité de fait. Et c'est pas votre enfant qui vous dit, en naissant, je veux une éducation libérale. C'est vous qui l'imposez. On oppose autant une éducation libérale à son enfant qu'une éducation stricte. C'est pas son choix. Alors qu'il y trouve plus ou moins d'avantages. Après, c'est peut-être possible, mais c'est une imposition. Ouais. C'est-à-dire se dire, on est responsable, qu'on le veuille ou non.
0: Mais les adultes ne veulent plus assumer ce positionnement-là.
1: Non, c'est pas qu'à mon avis qu'ils ne veulent plus, c'est qu'ils se sentent plus légitimes. Il y a une inquiétude, il y a une crise de légitimité.

0: Est-ce que l'amour, c'est le remède miracle? Est-ce que ça entre dans votre vocabulaire? Et qu'est-ce que ce serait?
1: Vous avez peut-être vu que je l'utilisais qu'avec prudence, le mot amour. Oui, non pas que je n'y crois pas, mais je pense que c'est un mot un peu fourre-tout, où on met des choses très différentes, très souvent. Et ça, c'est la psychopathologie qui nous montre ça. C'est combien l'amour peut être perverti, entre guillemets, faussé par la peur qu'il y a derrière. Et la peur, ça conduit à l'attachement. Et moi, je prends comme ça, comme exemple paradigmatique. Quelque chose de simple.
0: La peur conduit à l'attachement.
1: Conduit à l'agrippement, excusez-moi, à l'agrippement. Oui, un excès d'attachement. Pardon. Mais qui n'est pas justement un attachement, qui est un agrippement. Et je prends comme paradigme de ça l'enfant de 2 ans qui s'agrippe à sa mère plutôt que d'aller dormir ou d'aller à la crèche. C'est pas qu'il aime plus ni moins d'ailleurs sa mère que celui qui y va, c'est qu'il a peur, point. Mais au moment où il s'agrippe à sa mère, il a plus peur. Donc il peut croire que c'est parce qu'il aime sa mère, qu'elle est formidable, qu'il a besoin d'être avec elle. Non, c'est pas parce qu'il l'aime particulièrement, c'est que dès qu'il s'éloigne, il a le sentiment de la perdre, qu'il y a une menace. Voilà. Alors c'est là qu'est le bon adulte. C'est ça la dimension adulte. De dire, oui, j'entends que t'as peur, mais pourquoi t'as peur? Parle-moi, essaie de m'expliquer. Et moi, j'ai confiance, même si je suis déprimé en ce moment, même si je suis seul, parce que je suis adulte, c'est ça, et que je sais que mon enfant, pour pouvoir vivre, il a besoin d'avoir confiance dans notre relation, et que c'est cette confiance qui lui permet de se séparer, sans vivre la séparation comme une perte.
0: C'est la confiance qui permet de ne pas ressentir la séparation comme une perte. Et Jésus, puisque vous écoutez une émission produite par une radio chrétienne, quelle a été son adolescence? Que peut en dire le pédopsychiatre Philippe Jamais?
1: Écoutez, je me suis, à dire vrai, jamais tellement posé la question comme ça. Je ne sais pas si on sait d'ailleurs beaucoup de choses de son adolescence, si ce n'est qu'il a cru en sagesse.
0: C'était l'enfant sage.
1: Voilà, c'était l'enfant sage. C'est-à-dire, on dirait de l'enfant sage, c'est souvent aussi un enfant en confiance, une sécurité affective, et qui n'est pas obligé de se cramponner, qui est ouvert au risque de la déception. Et là, ça met en évidence, en effet, pour moi, un maître mot, peut-être plus que celui d'amour, vous avez vu toute l'ambiguïté, parce que l'amour, il ne faut pas que ce soit un évitement de la peur. Voyez. Et c'est souvent ça quand on ne veut pas se séparer. L'amour, c'est la confiance quand même. Oui, la séparation, la différence, ce n'est pas la perte. C'est un plus, éventuellement, c'est une ouverture parce qu'il y a une base. Vraiment de confiance, de fiabilité. Alors que sans la mère, on sait bien là aussi qu'il n'y a pas cette relation de fiabilité. Mais qu'est-ce qu'on trouve? L'autodestruction. C'est les enfants qui se balancent toute la journée, qui se tapent la tête contre les bords de leur berceau, qui s'arrachent les cheveux. Ouais. Donc, c'est la confiance, je crois, que nous montre Jésus. Parce que cette confiance, eh bien, elle fait prendre le risque. Alors, un risque qu'il a pu pousser loin. Le risque, en effet, de la déception pour montrer qu'elle peut être surmontée. Et que oui, il y a des attaques, oui, il y a du mauvais, personne n'y échappe. Oui, on est tous susceptibles d'être blessés narcissiquement et de répondre par la tentation de la destruction de l'autre, aussi quelquefois de soi. L'important, c'est de ne pas s'enfermer. Mais c'est ça qu'on essaie de faire avec les patients, c'est de leur dire, nous, on y croit, c'est le rôle des adultes. Nous, on sait que oui, aujourd'hui, vous voyez les choses comme ça, voilà pourquoi cette façon de vous comporter, aussi invraisemblable paraît-elle comme l'anorexie, elle a un sens, elle fait partie de nos capacités humaines de nous fermer sur nous-mêmes, de nous priver de cette nourriture à laquelle on pense par ailleurs toute la journée. Eh bien, nous avons confiance, parce que derrière, il y a l'envie de la vie, l'envie du partage. On vous fait confiance et on espère que vous retrouverez confiance en miroir, en vous, comme en l'autre, parce que ça va de pair. Ça, on ne peut pas le maîtriser. C'est-à-dire qu'on ne peut pas garantir ses enfants. On ne peut pas en faire, et peut-être heureusement, être sûr que telle méthode va aboutir à tel résultat. Ça, c'est la part, quand même, de liberté de l'être humain. Mais, en attendant, on ne vous laissera pas vous abîmer, parce que c'est injuste et que ce n'est pas votre choix.
0: Je retiens le maître mot, confiance.
1: Oui, pour moi, c'est ça. Et vous voyez, je me méfie quand on dit du moment qu'il y a l'amour, ça va, parce que qu'est-ce qu'on entend? Il faut que cet amour permette, en tout cas, la confiance, c'est-à-dire pouvoir garder foi en l'autre en son absence.
0: Merci.
1: Merci à vous.

Les adolescents ont besoin d'adultes fiables. En tant que chrétien, je ne peux m'empêcher de penser que ma confiance, ma crédibilité de parent, d'adulte, sera d'autant plus réelle que je prendrai moi-même appui sur ma relation à Dieu.

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3: Une émission de Gisèle Billan
2: et Didier Blond.
3: Prise de son, un fidèle toujours à l'heure, Jérôme Aubin. Aujourd'hui, nous parlerons
2: de la SNSM
3: avec pour invité
2: Éric Perrotte.
3: Alors, on les reconnaît, ces bateaux. Ils sont noirs en bas et une espèce d'orange corail en haut. Partout, ils sont reconnaissables.
4: Oui, alors ça fait maintenant, il y a une petite différence. Depuis 4-5 ans, les nouveaux bateaux, notamment les NSH1, ont une nouvelle livrée. Ils ont une nouvelle décoration. C'est Philippe Stark qui a œuvré et qui a fait la robe, on va dire, de nos bateaux. Toujours le orange, bien sûr, et avec du blanc. Petit à petit, on va venir à cette robe Stark, sauf qu'on peut encore garder les anciennes couleurs. Notamment, nous, au Havre, on a choisi de garder cette couleur, parce que pour être reconnaissable, alors bien sûr, vis-à-vis du public, mais le public connaît toujours la robe Stark, mais pour que les gens nous reconnaissent au milieu de tous les bateaux. Quand on fait des interventions, s'il y a Ouistreham, s'il y a Honfleur, s'il y a Fécamp, si on est un peu différent, c'est pas plus mal. Donc nous, quand on a fait repeindre la vedette, on a gardé les anciennes couleurs.
2: Alors nous habitons face à la mer et régulièrement nous voyons sortir la SNSM. Alors des fois on se dit, tiens, il y a une intervention, et puis des fois on la voit tourner avec un hélico dessus, alors on se dit, tiens, est-ce qu'il y a un accident? Et bien souvent, on voit des entraînements.
4: Effectivement, pour pouvoir être performant pour les opérations, les interventions, il faut qu'on s'entraîne. L'année dernière, on est sorti 40 fois pour des interventions. Mais à côté de ça, on est sorti plus de 70 fois pour s'entraîner. On est des bénévoles. On a quasiment un rythme de travail, enfin d'entraînement de professionnels. Ce que vous voyez, c'est effectivement des exercices avec des institutions du sauvetage, Dragon, la sécurité civile, l'hélicoptère de la Marine nationale. De temps en temps, cette année, on n'a pas encore fait, mais il y en a de prévu avec les douanes. Après, il y a le SAMU maritime qui vient s'entraîner également avec nous. Donc là, on les met à l'eau, on regarde comment les gens du SAMU s'organisent, on leur donne quelques conseils. On travaille également avec le port, avec Aropa Port, territoire du Havre. On a énormément d'entraînements. Ça, c'est des entraînements avec les institutions, mais on a également des entraînements en interne pour pouvoir former nos nouveaux bénévoles, et même les anciens, sur des nouveaux matériaux pour ne pas perdre des gestes. Ce que vous voyez également, et ça c'est important, c'est le CFI. Le CFI, c'est le centre de formation et d'intervention. Et on en a un basé au Havre. Et eux, ils forment tout au long de l'année les nageurs sauveteurs qui vont intervenir sur les plages. Donc effectivement, c'est des gens qui ont, eux, SNSM, qui forment des nouveaux nageurs. SNSM, donc c'est des bénévoles qui vont former des gens pour que ces gens-là, ces nageurs sauveteurs, puissent intervenir sur les plages. Et pour pouvoir les former, il faut les mettre dans l'eau. Il faut qu'ils sachent utiliser des hors-bords, des pneumatiques motorisés, des semi-rigides et autres. Et effectivement, devant la plage du Havre, on peut avoir janvier, février, mars, on commence à les former. Donc effectivement, c'est des gens qu'on voit tourner sur la plage, mais ils ne dépensent pas de l'essence pour rien. Ils se forment pour pouvoir sauver les gens pendant la période estivale.
3: Donc, on rappelle, en cas de difficulté en mer, on contacte le CROSS Canal
4: 16,
3: Canal 16 par VHF, et puis on peut aussi composer au téléphone le numéro
4: 196.
3: Et puis, comme on a besoin d'argent, où est-ce qu'on peut donner les dons qui sont défiscalisés?
4: Alors, les dons sont défiscalisés à hauteur de 60%, 63%, soit en nous envoyant directement à la station un chèque, soit en passant par le site internet de la SNSM, faire un don. Mais surtout, si vous voulez favoriser, vous êtes havrais, vous voulez favoriser la station du Havre, n'oubliez pas de choisir station SNSM du Havre. Donc on est en tout en bas de la liste.
3: C'était Parole d'assaut, une émission de Gisèle Billan
2: et Didier Blons.
3: Au son, il y avait Jérôme Aubin.
2: Et puis merci à notre invité, Éric Perrotte.
3: Portez-vous bien, au revoir.
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3: Cédric Argentin, vous êtes l'un des membres fondateurs de Apiculture et au début juillet, le 8 je crois, vous avez un rendez-vous important.
7: En partenariat avec la Fabrique des Quartiers Sud, on va participer au temps fort sur à côté de la rue Brindot, donc au Square d'Arcole. C'est un moment de réunion des associations du quartier, dédié aux enfants, avec beaucoup d'activités de loisirs, des activités musicales, des structures gonflables, avec la présence de notre association, avec la ruche pédagogique et toujours nos activités de sensibilisation.
3: La ruche pédagogique, parce que bien entendu on va parler abeilles également.
7: Exactement, donc on est toujours dans la sensibilisation à la protection de l'abeille et de manière un petit peu plus générale à la biodiversité.
3: Alors tout ça se passe au Havre bien sûr et aux alentours du Havre, les abeilles voyagent. On a un numéro de téléphone où on peut vous contacter pour avoir des renseignements?
7: Le 06 68 45 94 86.
3: On répète le numéro.
7: 06 68 45 94 86.
3: Et puis de toute façon, il y a un site internet avec apiculture, api comme joyeux.
7: L'idée qu'on a voulu passer dès le départ, apiculture entre amis, donc la pratique de l'apiculture de manière joyeuse et entre amis, donc dans une structure conviviale.

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3: Bonjour à tous. Chaque année, les premiers épisodes de forte chaleur surprennent et provoquent davantage de problèmes de santé que ceux de la fin de l'été. En cause, des organismes encore mal préparés et des réflexes oubliés. L'été vient à peine de débuter et la France a déjà connu plusieurs épisodes caniculaires. Mais quand les températures grimpent brutalement dès la fin du printemps ou au début de l'été, le risque sanitaire est particulièrement élevé. Comme l'explique l'Université de Washington aux États-Unis, contrairement à ce que l'on pourrait penser, ce ne sont pas toujours les canicules les plus intenses qui sont les plus dangereuses, mais souvent celles qui surviennent tôt dans la saison, lorsque les gens ont eu moins de temps pour s'adapter aux conditions climatiques. Principale explication donc, l'acclimatation. Le corps humain a besoin de plusieurs jours, voire de 2 semaines pour s'adapter à la chaleur. Durant cette période, il met progressivement en place des mécanismes essentiels. Il transpire davantage, régule mieux sa température, conserve davantage de sels minéraux et sollicite moins son système cardiovasculaire. Lors de la première vague de chaleur, ces ajustements ne sont pas encore opérationnels. Autre élément clé, après plusieurs mois de température modérée, les réflexes de protection ne sont pas encore installés. Beaucoup continuent leurs activités habituelles, sortent aux heures les plus chaudes ou sous-estiment leurs besoins en eau. La déshydratation s'installe alors progressivement, d'autant plus que la sensation de soif n'est pas toujours ressentie, notamment chez les personnes âgées. Ces constats rappellent une chose essentielle. Face à la chaleur, l'habitude et l'attitude jouent des rôles cruciaux. Les premiers épisodes, de plus en plus précoces, doivent être pris très au sérieux, même s'ils semblent supportables. Boire régulièrement, éviter les efforts aux heures chaudes et s'exposer progressivement à la chaleur sont des gestes simples mais déterminants.
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1: Merci de nous retrouver pour cette nouvelle émission de Un air de famille. Je suis heureux de retrouver Anna Borges. Bienvenue.
2: Merci.
1: Anna, vous êtes formatrice à la transmission auprès des enfants et vous êtes aussi aumônier en maison de retraite ou en EHPAD, c'est comme on veut. Lors des missions précédentes, on a pu voir que malgré le grand écart que ça pouvait nécessiter entre les plus petits et les plus anciens, malgré tout, vous y trouvez des similitudes. Alors aujourd'hui, vous allez à nouveau nous parler de la qualité d'être. La qualité d'être pour mieux vieillir, Anna Borges ?
2: Pour mieux vivre.
1: Pour
2: et
1: mieux vivre.
2: Bien sûr aussi pour mieux vieillir. Mais pour mieux vivre.
1: C'est un tout.
2: C'est un tout. En fait, la vie, c'est vrai qu'elle est saucissonnée en âge, en tranche d'âge. Et c'est vrai, il ne faut pas se mentir, il y a des âges. Il y a la vie, Christiane Singer a écrit « Les âges de la vie », un livre sur ces étapes importantes. Hein. Donc, on ne peut pas se mentir là-dessus. Pour autant, les uns nourrissent les autres. Si on acquiert de bonnes bases, de bons mécanismes de fonctionnement à la petite enfance, qui vont se renforcer à l'adolescence, on va donner un sens et une richesse de vie encore plus grande à cette période souvent qu'on préfère, parce que c'est celle où on a la maîtrise pleine et entière de notre vie, hein, parce qu'on est adulte, parce qu'on s'assume, parce qu'on peut agir comme on veut, et on a l'impression que c'est l'idéal. Et puis, on peut aussi accueillir cette dernière phase de la vie, qui est le vieillissement, et qui fait peur parfois.
1: Et alors donc, la vieillesse est... Et nous confronte à quoi, finalement ?
2: La vieillesse nous confronte à la perte de cette maîtrise. C'est la plus grande perte. Je ne maîtrise plus rien. Ou j'apprends à ne plus maîtriser grand-chose. Elle nous confronte aussi au regard de l'autre. De l'autre au niveau de la société. Au regard de la famille. Je peux, au début de ma retraite, être encore très actif. Et heureusement... Mais petit à petit, au fur et à mesure que l'âge passe, eh bien oui, il va falloir que j'arrête certaines choses. Un ami me disait, maintenant le vélo, je le fais en appartement parce que je ne peux plus faire du vélo dans la rue. Je suis tombée déjà à plusieurs reprises, je risque une fracture grave. C'est pas correct. Pour moi, c'est absolument inconscient. Il continue, il aime le vélo, il s'est acheté un bon vélo d'appartement, voilà. Il faut être lucide sur ses capacités.
1: Il faut accepter ces petites morts qui interviennent régulièrement.
2: Eh oui, vous avez raison de dire ces petites morts, parce qu'on le vit ainsi. On a l'impression qu'on ne vaut plus grand-chose, que la vie n'est plus intéressante. Mais parfois, il ne faut pas attendre le grand âge pour avoir ces émotions-là, hein, ces ressentis. Si on a un grave accident, si on a un handicap, si on est au chômage. Et c'est là où c'est important de travailler sur le sens de son existence.
1: On peut se préparer justement à mieux vivre cette vieillesse ?
2: Oui, et on peut se préparer à vivre tout court. C'est-à-dire que si je développe le regard sur moi-même et sur ma valeur dès l'enfance, indépendamment de tout ce que je sais, de tout ce que je suis capable de faire, eh bien j'ai une vie qui va pas être exempte de souffrance ou de douleur, mais va pouvoir rebondir davantage et de manière plus positive et favorable aux difficultés de l'existence.
1: Lors d'une émission précédente, vous nous parliez de valises, de charges. C'est donc aussi en ça qu'on peut s'alléger quand on arrive vers cette fin de vie.
2: Oui, oui. Alors, je lisais dans un des ouvrages qui m'a beaucoup apporté sur une meilleure compréhension de la vieillesse. Il s'agit d'un livre de Hansel Grün, qui est un théologien allemand, L'art de bien vieillir. Et dans ses nombreux conseils, enfin, du moins son analyse sur la vieillesse et sur tout ce que ça implique en réalité de vie, et aussi donc en positionnement nouveau ou pas du tout nouveau, il parle de la solitude. Et c'est vrai que la solitude est une réalité qui s'impose à nous de manière très forte au moment de la vieillesse. Mais c'est une réalité qui est présente dans notre vie à tous les instants. Mais je peux fuir cette réalité tant que j'en suis capable, dans le divertissement, dans le travail, je peux...
1: Dans les relations sociales.
2: Dans les relations sociales, dans mes relations avec ma famille, etc. Et donc, évidemment, cette fuite, à un moment donné, n'est plus possible. comme je l'ai dit, souvent la vieillesse, eh bien, c'est aussi une fragilité qui me rend, je ne peux plus fuir, voilà, physiquement, psychologiquement, mentalement, ou très difficilement. Mais cette solitude, on peut la valoriser et on peut lui donner un sens, une richesse. Notamment, si avec l'enfant, on a aidé l'enfant à accueillir positivement cette solitude.
1: Donc c'est de ça dont nous pourrons parler lors de notre prochaine émission, Anna Borges.
2: Oui, si vous le voulez bien.
1: Merci beaucoup pour votre partage à ce micro. C'était un air de famille et on se retrouvera bientôt. Merci, au revoir.
2: Au revoir.
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5: Bonjour tout le monde. Donc aujourd'hui, on va parler du cerf. Alors le cerf, il a un deuxième prénom. Il s'appelle le cerf Elaf. En fait, Elaf, ça veut dire cerf. Donc en latin, on dit cervus elafus, donc ça veut dire en gros cerf. Voilà, il y a des fois, ça sert à rien de chercher trop loin, hein, c'est pas compliqué. C'est ça qui est pratique avec la science naturaliste. On a eu très très mal à la tête lorsqu'on a créé le nom de tous les animaux et des embranchements, donc des fois ils se sont dit, on va faire simple, on va l'appeler cerf, ça sera plus rapide. Donc le cerf Elaf est vraiment le roi de nos forêts. C'est le beau gosse qui va avoir sa harde de biche autour de lui, avec ses bois magnifiques qui font l'envie de tout promeneur et amoureux de la nature, qui aimeraient en trouver pour pouvoir les poser en décoration chez eux. Car oui, le bois des cerfs tombe tous les ans. Tous les ans, le cerf va gratter ses bois le long d'arbres pour enlever le velours qui les entoure, puis ensuite, les bois vont tomber. Ce qui est assez intéressant, c'est qu'on se dit, bon, bah du coup, lorsqu'ils n'ont pas leur bois, ils doivent être un peu en danger, ils doivent avoir du mal à se protéger. Mais en seulement 15 jours, les bois repoussent jusqu'à 15 cm par jour. Donc on est vraiment sur une pousse très très rapide qui permet du coup de sécréter beaucoup, beaucoup, beaucoup de bois. Alors bien sûr, ce n'est pas du bois d'arbre, hein. On se rapproche plus de la corne de vache, hein, si vous essayez de faire un parallèle assez étrange. Donc le cerf Elaf est le roi de nos forêts domaniales et privées, et c'est lui qui va gérer sa harde de biches et bien sûr les jeunes de l'année. Lors des migrations, donc il ne va pas faire comme un oiseau qui va migrer jusqu'à 7000 km, mais il peut faire des migrations de bois en bois ou de forêt en forêt sur plusieurs kilomètres de distance chaque nuit, où il va emmener la totalité de sa troupe avec lui. À certains endroits, notamment dans l'Eure, on peut voir des hardes de cerfs et de biches à plus de 200 têtes qui migrent en même temps. Alors à ce moment-là, si vous êtes dans la forêt, bah ne faites pas de bruit et profitez du spectacle. Si vous êtes en voiture avec une route qui traverse la forêt, arrêtez-vous, car de toute façon, vous ne passerez pas. C'est vraiment un objectif, c'est s'il y en a un qui est passé, les autres suivent. Donc vous serez bloqué pendant 10 minutes, mais en même temps, ça doit être quelque chose d'assez fascinant à voir. Donc le cerf, grand cousin du chevreuil, qui partage sensiblement le même territoire. Et surtout, l'animal du brame, ce moment incroyable qui a lieu chaque automne, où les mâles vont donner de la voix pour montrer aux femelles qui est le plus beau. Donc je vous remercie et je vous dis à bientôt.
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1: Seules les pensées lumineuses et les sentiments d'amour désintéressés peuvent créer la beauté. Omram Mikhaïl Einvanov.
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5: Chers auditeurs, bonjour. Je vous salue tous cordialement. C'est avec joie que je vous retrouve pour une nouvelle émission. J'ai choisi pour l'occasion un chant de l'artiste Ridan qui porte le titre de « Objectif Terre ». Je vous souhaite une bonne écoute de ce morceau. À tout de suite.

0: Me revoilà. Désolé pour commencer pour les mots grossiers que contient ce chant. Un moyen pour son auteur de manifester sa colère contre la situation qu'il dénonce. En effet, Ridan fait un constat. Notre monde va mal. La planète pleure. Sa fin est proche. Étrangement, la Bible avait annoncé, voilà déjà très longtemps, une dégradation de la situation des êtres humains. Par exemple, l'apôtre Paul, alors qu'il écrit à son disciple Timothée, dans sa seconde lettre, au verset 1 à 4 du chapitre 3, dit ceci « Tu dois le savoir. Dans les derniers jours, il y aura des moments difficiles. Les gens seront égoïstes, amis de l'argent, ils se vanteront, ils seront orgueilleux, ils insulteront Dieu. Ils désobéiront à leurs parents, ils ne seront plus capables de dire merci. Ils ne respecteront plus les choses de Dieu. Ils seront durs, sans pitié, ils diront du mal des autres. » Ils mèneront une vie de désordre, ils seront cruels, ennemis du bien, ils trahiront les autres, ils seront violents. L'orgueil les rendra aveugles, ils aimeront le plaisir au lieu d'aimer Dieu. Ça ressemble à ce que nous connaissons de notre monde, non? Le Christ lui-même a expliqué comment serait notre terre avant son retour, avant qu'il ne vienne recréer toute chose. Prenons par exemple l'évangile de Matthieu, au chapitre 24, les versets 6 à 13. Vous allez entendre parler de guerres proches ou lointaines. Attention, n'ayez pas peur. Oui, tout cela doit arriver, mais ce ne sera pas encore la fin. Un peuple se battra contre un autre peuple, et un roi se battra contre un autre roi. Dans plusieurs régions, il y aura la famine et la terre tremblera. Tous ces événements seront comme les premières douleurs de l'accouchement. Alors, on vous livrera pour vous faire souffrir et on vous tuera. Tous ceux qui ne connaissent pas Dieu vous détesteront à cause de moi et beaucoup de gens abandonneront la foi. Ils se trahiront les uns les autres et ils se détesteront. Beaucoup de faux prophètes viendront et ils tromperont beaucoup de monde. Le mal deviendra de plus en plus fort. À cause de cela, beaucoup de gens auront moins d'amour. La Bible est très proche de nous, vous ne trouvez pas ? De notre actualité, de nos vies. Cela me fait penser à un sketch de Jean-Marie Bigard, dans lequel il explique que notre monde peut être comparé à une branche d'arbre sur laquelle nous sommes tous assis et que nous nous efforçons de couper. « Vas-y Roger, scie autant que tu peux !»« Et les gars, j'ai trouvé quelque chose qui va nous aider à encore mieux la couper, cette branche, attendez !» L'humour comme moyen de prise de conscience. Ridan va dans ce même sens. Il nous dit que cette terre n'est pas à nous. C'est ce que nous enseigne la Bible. Dans le psaume 24, il est écrit « La terre et ceux qui la remplissent appartiennent au Seigneur ». En effet, les Écritures présentent Dieu comme le créateur de l'univers et de la terre. C'est lui qui en a fait les équilibres si délicats, lui qui par sa créativité et son ingéniosité sans limite est à l'origine d'une telle diversité d'espèces, d'une telle richesse naturelle. Cependant, plus loin, au psaume 115, nous lisons ceci. « Les cieux sont les cieux de l'Éternel, mais il a donné la terre aux humains. » Cela paraît paradoxal. La terre appartiendrait à la fois à Dieu et aux hommes. C'est qu'en réalité, Dieu, dans son amour pour les êtres humains, avait voulu une belle harmonie, une belle collaboration entre lui et nous, avant que le péché ne mette son grain de sel dans ses rouages. Dieu ne nous a pas confié la terre au point de ne plus avoir aucun droit dessus, ni aucun contrôle. Mais par délégation, il nous l'a donnée pour que nous la gérions en son nom. Nous en sommes donc les locataires et non les propriétaires. L'être humain est de ce fait un gestionnaire des biens de Dieu. La terre ne nous revient pas de droit, c'est une faveur qui nous a été faite. C'est donc dans l'humilité, dans le fait de regarder notre place de créature parmi les autres que nous sommes invités à vivre. Cela devrait nous amener à respecter notre terre, notre planète, à être économes dans notre manière de vivre, à ne pas gaspiller notre nourriture, nos habits, nos affaires, à ne pas jeter nos détritus par terre, à trier nos déchets, à être attentifs à ce que nous achetons, à gérer l'eau et l'énergie avec sagesse. Notre intelligence devrait avant tout nous faire voir le besoin d'agir avec une extrême prudence, conscient de la grande délicatesse du monde vivant. Un équilibre est par définition une chose instable. Nous n'avons qu'une planète. Même si Dieu a promis de recréer toute chose, nous ne savons pas quand il le fera. Et donc, il est de notre devoir de transmettre à ceux qui nous suivent, pour leur bien, une terre qui soit dans le meilleur état possible. À vivre tous les jours, chaque geste étant important. À vivre par amour, dans le respect des autres et des suivants. Notre planète en a tellement besoin.
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0: 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Après ce temps de jazz, place au classique dans votre émission « Et si nous allions à l'opéra ?»
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2: Chers amis de l'opéra et de Richard Wagner, bonjour. La tétralogie de l'Anneau des Nibelungen est plus qu'un monument musical, c'est le Mont Blanc, voire l'Everest. Pour ce qui est de l'histoire, Wagner n'a pas fait dans la simplicité. Complexité est un mot bien faible pour désigner

Ondine, chargée par leur père, le Rhin, de veiller sur l'or caché au fond du fleuve et qui sera l'objet de toutes les convoitises. Les nombreux dieux et déesses, dont le principal est Wotan, Wotan, père des dieux, dont la recherche de puissance va conduire le monde des dieux à sa perte. Wotan n'apparaît pas dans le crépuscule des dieux. Dans le troisième acte de Siegfried, l'épisode précédent, Wotan déclare renoncer à l'empire du monde et qu'une ère d'amour humain supplante cette dynastie et emporte les dieux et les Nibelungen dans sa vague puissante. Peut-être le crépuscule des dieux sera-t-il l'aube d'une époque plus glorieuse. Wotan est, lui, le père des Valkyries, chargé de guider les guerriers morts vers le Valhalla, parti du royaume des dieux pour y constituer l'armée de Wotan. Parmi ces nombreuses Valkyries, Valtraut et surtout Brunehild, personnage central de la tétralogie, qui détient entre ses mains l'avenir du monde et qui va se sacrifier pour rendre possible le crépuscule des dieux. Déjà, rien de bien simple. Les Nibelungen, qui sont des nains, qui donnent leur titre à l'épopée, des nains donc vivant dans les entrailles de la terre et en retirant les richesses. Le principal de ces nains, de ces Nibelungen, est Alberich, qui rêve de devenir maître du monde et pour cela vole l'or des filles du Rhin, en proclame la malédiction et après avoir perdu l'anneau, il n'a qu'une obsession, le retrouver. Les Valsangen, c'est-à-dire les enfants du loup, qui sont les descendants d'une mortelle et de Wotan. Ils ont l'instinct sauvage de liberté par lequel Wotan espère libérer le monde de ses propres contraintes. Tout leur nom d'ailleurs commence par la syllabe Sig, qui signifie victoire. Sigeling, fille terrestre de Wotan, sœur de Sigmund et mère de Siegfried, qui incarne le premier mouvement de révolte. Sigmund, frère jumeau de Sigelind et également père de Siegfried. Il a été conçu par son père Wotan pour accomplir l'acte rédempteur, c'est-à-dire récupérer l'anneau et le rapporter aux dieux. Siegfried, fils donc de Sigelind et de Sigmund, symbole de l'innocence et de la jeunesse, qui reforge l'épée de son père brisée par Wotan. Il sera aimé de Brunehild, qu'il réveille sur un rocher. Enfin, les humains, Gibichungs, Gunther, roi des humains, épouse de force Brunehild, et sa sœur Gudrun. Hagen, fils du nain pervers Alberich, qui manipule Gunther et Gudrun et entraîne Siegfried dans un piège et le tue. Pour terminer les présentations, j'espère que je n'ai pas été trop confus, c'est difficile, les principaux interprètes. Siegfried Wolfgang Wingassen, Brunehild Birgit Nilsson, Valtraut Martha Möll, Alberich Gustav Niederlinger, Günther Thomas Stewart, Gudrun Ludmilla Dvorakova et Hagen Josef Grendel. Karl Böhm dirige le chœur et l'orchestre du Festival de Bayreuth au Festspielhaus de Bayreuth en 1967. Les présentations étant faites, entrons dans l'action. Troisième et dernier acte du Crépuscule des dieux. Les trois filles du Rhin pleurent leur or perdu. Siegfried refuse de le leur rendre. Les filles du Rhin lui apprennent la malédiction qui pèse sur lui et lui annoncent qu'elle ira causer sa mort le jour même et qu'une femme fière héritera de l'anneau.

donc appris, ont donc révélé à Siegfried la malédiction qui pèse sur lui, et cette malédiction qui va provoquer sa mort le jour même. Des appels de corps annoncent Hagen, le fils d'Alberich, Günther, roi des humains, et leurs vassaux. Siegfried leur propose de chanter des récits de son enfant.

Poursuivant son récit, Siegfried rappelle la première fois où il a traversé le cercle de feu pour découvrir Brunehild. Devant Gunther horrifié, Hagen plonge sa lance dans le dos de Siegfried et s'enfuit. Siegfried expire en évoquant le moment où il a réveillé Brunehild. Les vassaux emportent alors le corps de Siegfried pour une longue marche funèbre. Nous entendrons la mort de Siegfried et la justement célèbre marche funèbre de Siegfried.

palais des Gibichungs, les humains, dont Gunther est le roi, en même temps qu'il est le demi-frère de Hagen, Hagen qui vient de tuer Siegfried. Gudrun s'effondre sur la dépouille de Siegfried. Hagen exige l'anneau de Siegfried, Gunther refuse et Hagen le tue aussi. Alors qu'il va saisir la main de Siegfried, celle-ci s'élève, menaçante.

Entrée de Brunehilde qui demande le silence. Tous l'ont trahi. Elle ordonne que l'on dresse un bûcher funéraire, prend l'anneau à Siegfried, cet anneau qui se refusait à Hagen. Prend l'anneau sur Siegfried, les filles du Rhin pourront le ramasser parmi ses cendres. Elle passe l'anneau à son doigt et allume le bûcher.

Brunehilde saute avec son cheval dans les flammes. Le Rhin déborde. Portées par les flots, les filles du Rhin apparaissent et retirent l'anneau du doigt de Brunehilde. L'une d'elles le brandissant triomphalement, tandis que les deux autres entraînent Hagen dans les profondeurs du fleuve. Une sombre lueur apparaît dans le ciel, le Valhalla est en flammes, l'empire des dieux s'écroule. Grâce au sacrifice de Brunehilde, s'ouvre une nouvelle ère pour l'humanité, celle de l'amour humain.

0: Ainsi s'achève le crépuscule des dieux, dernière journée de l'anneau des Nibelungen. Il y aurait beaucoup à dire sur le symbolisme et la philosophie, ainsi que le millénarisme de la tétralogie, et particulièrement du crépuscule des dieux. Nietzsche, qui fut l'ami de Wagner avant de se brouiller avec lui, n'est pas loin. L'accord final, le thème de la délivrance, fait briller l'espérance et le triomphe du bien sur les puissances destructrices. Bel optimisme que j'aimerais partager. Au revoir, chers amis de l'opéra, et peut-être à bientôt.
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6: Ce qui a retenu mon attention aujourd'hui, c'est l'histoire d'une vie. Une vie exceptionnelle dans le sens où elle est totalement hors du commun, bien qu'elle soit aussi terrible. Dans l'Évangile selon Yongsheng, l'auteur, Dai Sijie, raconte l'histoire de son propre grand-père qui a été l'un des premiers pasteurs chrétiens en Chine. Yongsheng naît dans un village proche de la ville côtière de Putian, en Chine méridionale, dans la famille d'un menuisier charpentier qui fabrique des sifflets pour colombes réputés. Les Chinois raffolent des colombes apprivoisées et sont fous de ces sifflets qu'on attache à leurs ailes et qui produisent des sons magnifiques lorsqu'elles volent au-dessus des maisons. Le petit Yong est placé en pension chez un pasteur américain et il suit l'enseignement de Marie, la fille du pasteur, qui fera naître sa vocation. Après des études de théologie dans la grande ville de Nankin et bien des péripéties, Yongsheng, qui a été marié de force pour obéir à

0: toute le temps cet été de vous plonger dans les 400 pages de ce roman passionnant. À moi, il m'a donné envie de découvrir les autres romans de cet auteur reconnu qui a obtenu le prix Féminin en 2003 pour Le Complexe de Dee. Je vous souhaite un très bel été de lecture, de ressourcement et de découverte, et il vous dit à très bientôt. L'Évangile selon Yongsheng, aux éditions Gallimard, coûte 22 euros.
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chers amis, bonjour. Très heureux de vous retrouver pour cette émission Mi bémol. Alors, à la différence de la semaine dernière, une émission Mi bémol consacrée au piano, vous rappelez, Ravel, et puis Schumann, Jean-Sébastien Bach aussi, la musique pour piano, piano et orchestre. Aujourd'hui, Mi bémol sera dans une atmosphère différente, intimiste, quoique le piano seul est très intimiste aussi. Intimiste puisque nous allons avoir l'occasion qui nous est donnée de saluer un enregistrement du label Aparté, consacré à deux quatuors à cordes. Donc c'est de quatuors à cordes que nous allons parler, enfin surtout écouter. Je voudrais très peu parler aujourd'hui. Aparté, donc, qui consacre un enregistrement à deux quatuors à cordes, l'un de Mozart, que nous allons entendre intégralement, l'autre de Mendelssohn, dont nous allons entendre le dernier mouvement, seulement pour des questions, bien sûr, de chronomètre, et c'est normal. Il y a quand même une différence, naturellement, puisque chez Mendelssohn, il s'agit de musique romantique, il y a quand même environ un demi-siècle, enfin, une quarantaine d'années, pour être un petit peu plus précis, qui sépare ces deux chefs-d'œuvre au programme de cet enregistrement. Alors, Mozart a 27 ans, il se trouve à Vienne, lorsqu'il compose son quatuor en ré mineur. La musique est assez audacieuse, en tout cas pour l'époque. Une musique qui parle vraiment, qui brûle, on pourrait presque dire, avec l'intensité d'un domaine d'exploration musicale, donc un territoire musical, voilà, c'est le mot que je cherchais, qui vient d'être découvert par le compositeur Mozart, donc, et d'un monde d'émotions qui s'exprime comme jamais il s'était exprimé auparavant chez Mozart, et je dirais dans la musique instrumentale tout court. Dans cette œuvre, Mozart n'est pas naturellement un initiateur, il y a Joseph Haydn, il y a d'autres, alors c'est justement un homme à tous ces modèles et transcende tous ces modèles comme le fait souvent bien sûr ce grand génie du 18e siècle, Wolfgang Amadeus Mozart. Il transcende y compris l'équateur de son ami Joseph Haydn qui est d'ailleurs le dédicataire de ce recueil. Alors nous allons écouter les quatre mouvements, Allegro Moderato, Andante, Menuetto, Trio et l'Allegretto. Et donc le final, l'Allegretto, ma non troppo. Il s'agit du Quatuor le 15e en ré mineur Köchel 421 de Wolfgang Amadeus Mozart, interprété pour le label Aparté par le quatuor Chiaroscuro. Au violon, Alina Ibrahimova et Pablo Hernan Benedi, à l'alto, Emily Hörnlund et au violoncelle, Claire

très bel enregistrement aparté dont nous allons écouter un autre extrait cette fois-ci. Là, c'était carrément un autre extrait tout à l'heure de Mendelssohn. Mais avant cela, juste un mot de ce que nous avons juste entendu à l'instant. Il s'agissait du quatuor en ré mineur Köchel 421, le 15e quatuor à cordes de Mozart, dans l'interprétation pour le label Aparté du quatuor Chiaroscuro, Alina Ibrahimova violon, Pablo Hernán Benedi violon, Emily Hörnlund alto, Claire Thirion violoncelle. Ce sont les interprètes que nous retrouvons avec plaisir pour la deuxième œuvre dont nous allons entendre le presto et aussi avec un adagio non lento, donc le final d'un quatuor de Félix Mendelssohn Bartholdy, le quatuor en la mineur, opus 13.

Cette émission mi bémol prend fin dans cette atmosphère très très rapide mais aussi méditative. Le final, Presto Adagio non lento, du quatuor numéro 2 en la mineur opus 13 de Félix Mendelssohn. C'était le quatuor chiaroscuro avec les interprètes du quatuor de Mozart que nous avons entendu en début d'émission. Je les rappelle quand même, ça vaut vraiment la peine tellement ils jouent admirablement. Alina Ibragimova violon, Pablo Hernán Benedi second violon, Emily Hernón alto, Claire Thirion violoncelle. Je vous rappelle qu'il s'agissait d'un enregistrement ô combien précieux et tellement agréablement enregistré du label Aparté. Merci d'avoir été à l'écoute de Mi Bémol encore une fois aujourd'hui. Au revoir, très chers amis.

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2: Qui se cache derrière cette date ?
3: Aujourd'hui 2 juillet, Martinien. Martinien, voilà un autre prénom qui, comme Martial, dont nous avons déjà parlé, ou Martin, Martine, est dérivé de ce nom de la divinité de la guerre, Mars. Mais Martinien est beaucoup plus rare comme nom, et le seul personnage que l'on connaisse qui ait porté ce nom-là est un personnage plutôt légendaire qu'autre chose. Et pourtant, c'est une légende qui mérite peut-être qu'on la raconte brièvement. Martinien, dit-on, était un Romain, et il fut appelé à être gardien de prison. Bon, c'est déjà pas un métier qui est particulièrement réputé à toutes les époques, dans tous les pays. Et il a rencontré là, alors qu'il était gardien de prison à Rome, un autre collègue qui était en service avec lui et qui s'appelait Process ou Processus. Et ces deux-là ont eu, à un moment donné, la responsabilité de surveiller deux prisonniers dont nous avons aussi déjà parlé. L'un s'appelait Pierre, l'autre s'appelait Paul. Et on dit que c'était donc les deux fameux apôtres, Pierre et Paul, qui ont été célébrés il y a quelques jours par les chrétiens. Et ce que l'on raconte dans cette légende, c'est que ces prisonniers, pas tout à fait ordinaires, ont eu l'occasion de parler, de converser avec les deux gardiens dont ils avaient, qui avaient leur surveillance. Et donc que ces conversations ont créé un climat de confiance entre ces quatre hommes, et que finalement les deux apôtres ont réussi à partager leur foi avec les deux gardiens de prison. Et la légende dit qu'ils se sont convertis et qu'à leur tour, ils sont devenus chrétiens. Alors bien sûr, on n'a aucun moyen de vérifier l'exactitude de cette légende. La chose que l'on peut dire avec certitude, c'est que à partir du IVe siècle, dans la ville de Rome, on parlait de Martinien et de Process, et certains les vénéraient comme des chrétiens remarquables du temps passé. Et aujourd'hui encore, il est tout à fait possible d'avoir une allusion à leur vie, à ce souvenir qui restait vivace dans la ville de Rome. C'est quand on visite la grande basilique Saint-Pierre à Rome, il y a un transept du côté sud du bâtiment. Et là, si l'on regarde bien toutes les pierres, il y a une pierre qui est consacrée à la tombe de ces deux gardiens de prison, donc Martinien et Process. Alors, je ne vous invite pas à démonter la pierre pour vérifier s'ils sont là, vous serez certainement déçus. Mais c'est une façon pour les chrétiens de raconter que très souvent, ceux qui ont été leurs ennemis, ceux qui ont été chargés de les garder, ont eu eux aussi l'occasion d'entendre parler de l'Évangile, de recevoir un témoignage et éventuellement, dans certains cas, de le recevoir et d'accepter Jésus-Christ. Demain, nous nous retrouverons avec un personnage qui est beaucoup plus connu, du nom de Thomas.
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0: Vous écoutez Albatros, il est 16h. Une petite pause lecture tout de suite avant de retrouver Didier Blond, c'est une nouvelle asso. Puis retour au classique à 16h10 en compagnie de Daniel et Musique Plurielle.
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2: Je vais vous lire un extrait du livre de Peter Wolben, La vie secrète des arbres, aux éditions Les Arènes. Le temps des amours. Avec une reproduction qui se planifie au moins un an à l'avance, le cycle de vie des arbres s'inscrit lui aussi dans la lenteur. La fréquence des amours printanières dépend du groupe auquel l'arbre appartient. Tandis que les conifères s'efforcent de disperser leurs graines dans la nature tous les ans, la stratégie des feuillus est tout autre. La floraison fait l'objet d'une première concertation. Doit-on se lancer dans l'opération au printemps prochain ou attendre encore une ou deux années? Les essences forestières préfèrent fleurir toutes en même temps, car cela favorise le brassage des gènes d'un grand nombre d'individus. Les conifères ne dérogent pas à cette règle, mais les feuillus ont une raison supplémentaire de s'accorder. La présence de sangliers et de chevreuils. Ces animaux sont particulièrement friands de faîne et de glands, grâce auxquels ils se constituent une épaisse réserve de gras pour l'hiver. Leur appétit pour ces fruits qui contiennent jusqu'à 50% de lipides et de glucides, ce qu'aucune autre nourriture ne leur apporte, est sans égal. Il est fréquent à l'automne que des territoires forestiers entiers soient ratissés jusqu'à la dernière miette. Si bien qu'au printemps suivant, aucune plantule nouvelle ne se développe. Convenir d'une attitude commune est une question de survie pour les arbres. S'ils ne fleurissent pas tous les ans, les sangliers et les chevreuils ne peuvent pas compter

0: Péné ou de Glandé, appelée aussi année grasse, était une bénédiction pour les paysans qui menaient les porcs domestiques pâturés dans les bois pour les engraisser avant de les abattre. Ces années fertiles n'ont qu'un temps. L'année suivante, les arbres reprennent une année sabbatique, aucun fruit ne jonche le sol des sous-bois et la population de sangliers s'effondre de nouveau. Ces floraisons à intervalles de plusieurs années ne sont pas sans conséquence sur la vie des insectes, en particulier des abeilles. Elles connaissent le même stress que les sangliers, une interruption de plusieurs années fait chuter leurs effectifs, déjà réduits car les abeilles ne parviennent pas à former de grandes populations. La raison en est que les véritables arbres forestiers n'accordent pas le moindre intérêt à ces petits auxiliaires. Qu'ont-ils besoin de quelques pollinisateurs quand il s'agit de butiner des millions et des millions de fleurs sur des centaines de kilomètres carrés? Il leur faut un dispositif d'une autre envergure, plus sûr et, tant qu'à faire, qui n'exige aucune contrepartie. Et quoi de plus facile à utiliser que le vent pour prélever dans les fleurs les grains de pollen fins comme de la poussière et les transporter aux arbres voisins? Les courants aériens présentent un autre avantage, on peut compter sur eux quand la température baisse, même au-dessous de 12 degrés, valeur à partir de laquelle il fait trop froid pour que les abeilles sortent. Sans doute est-ce pour cette garantie d'efficacité que les conifères s'en remettent eux aussi à la méthode de pollinisation par le vent. Pourtant, ils n'en ont pas réellement besoin, car ils produisent du pollen presque chaque année et n'ont guère à craindre des sangliers qui ne trouvent aucun intérêt à la consommation des petites coques renfermant les graines de conifères. Ils attirent des oiseaux, dont le bec croisé des sapins, qui, comme son nom l'indique, possède un bec dont les solides maxillaires croisés lui permettent d'extraire les graines des cônes et de les manger. Mais rapportés au nombre de résineux, ils ne sont pas suffisamment nombreux pour constituer une menace. Et comme presque aucun animal n'entreprend de faire des réserves de leurs graines pour l'hiver, les conifères dotent leur potentielle descendance de petites ailes d'hélicoptère. Ainsi équipés, les graines tombent lentement au sol et le premier souffle d'air peut les emporter au loin. Une stratégie qui dispense les conifères de faire des pauses comme les hêtres ou les chênes. Je vous ai lu un extrait du livre de Peter Volben, La vie secrète des arbres, aux éditions Les Arènes.
1: C'était Lire au Havre, une chronique en partenariat avec les bibliothèques de la ville du Havre. Plus d'infos sur www.lireauhavre.fr.

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2: Une émission de Gisèle Billan
1: et Didier Blanc.
2: Prise de son, un fidèle toujours à l'heure, Jérôme Aubin. Aujourd'hui, nous parlerons
1: de la SNSM
2: avec pour invité
1: Éric Perrotte.
2: Alors, on les reconnaît, ces bateaux. Ils sont noirs en bas et une espèce d'orange corail en haut. Partout, ils sont reconnaissables.
3: Oui. Alors, ça fait maintenant, y a une petite différence. Depuis 4-5 ans, les nouveaux bateaux, notamment les NSH1, ont une nouvelle livrée. Ils ont une nouvelle décoration. C'est Philippe Stark qui a œuvré et qui a fait la robe, on va dire, de nos bateaux. Toujours l'orange, bien sûr, et avec du blanc. Petit à petit, on va venir à cette robe Stark, sauf qu'on peut encore garder les anciennes couleurs. Notamment, nous, au Havre, on a choisi de garder cette couleur, parce que pour être reconnaissable, alors bien sûr, vis-à-vis du public, mais le public connaît toujours la robe Stark, mais pour que les gens nous reconnaissent au milieu de tous les bateaux. Quand on fait des interventions, s'il y a Ouistreham, s'il y a Honfleur, s'il y a Fécamp, si on est un peu différent, c'est pas plus mal. Donc nous, on a fait repeindre la vedette, on a gardé les anciennes couleurs.
1: Alors nous habitons face à la mer et régulièrement nous voyons sortir la SNSM. Alors des fois on se dit tiens, il y a une intervention et puis des fois on la voit tourner avec un hélico au-dessus. Alors on se dit tiens, est-ce qu'il y a un accident ? Et bien souvent, on voit des entraînements.
3: Effectivement, pour pouvoir être performant pour les opérations, les interventions, il faut qu'on s'entraîne. L'année dernière, on est sorti 40 fois pour des interventions. Mais on est sorti plus de 70 fois pour s'entraîner. On est des bénévoles. On a quasiment un rythme de travail, enfin d'entraînement de professionnels. Ce que vous voyez, c'est effectivement des exercices avec des institutions du sauvetage, Dragon, la sécurité civile, l'hélicoptère

0: de la Marine nationale. De temps en temps, cette année, on n'a pas encore fait, mais il y en a de prévus avec les douanes. Après, il y a le SAMU maritime qui vient s'entraîner également avec nous. Donc là, on les met à l'eau, on regarde comment les gens du SAMU s'organisent, on leur donne quelques conseils. On travaille également avec le port, avec Aropaport, territoire du Havre. On a énormément d'entraînements. Ça, c'est des entraînements avec les institutions, mais on a également des entraînements en interne pour pouvoir former nos nouveaux bénévoles, et même les anciens, sur des nouveaux matériaux pour ne pas perdre des gestes. Ce que vous voyez également, et ça, c'est important, c'est le CFI. Le CFI, c'est le Centre de Formation et d'Intervention. Et on en a un basé au Havre. Et eux, ils forment tout au long de l'année les nageurs-sauveteurs qui vont intervenir sur les plages. Donc, effectivement, c'est des gens qui ont, eux, SNSM, qui forment des nouveaux nageurs. SNSM, donc c'est des bénévoles qui vont former des gens pour que ces gens-là, ces nageurs-sauveteurs, puissent intervenir sur les plages. Et pour pouvoir les former, eh ben, il faut les mettre dans l'eau. Il faut qu'ils sachent utiliser des hors-bord, des pneumatiques motorisés, des semi-rigides et autres. Et effectivement, devant la plage du Havre, on peut avoir janvier, février, mars, on commence à les former. Donc effectivement, c'est des gens qu'on voit tourner sur la plage, mais ils ne dépensent pas de l'essence pour rien. Ils se forment pour pouvoir sauver les gens pendant la période estivale.
1: Donc, on rappelle, en cas de difficulté en mer, on contacte le CROSS Canal
0: 16.
1: Canal 16, par VHF. Et puis, on peut aussi composer au téléphone le numéro
0: 196.
1: 196. Et puis, comme on a besoin d'argent, où est-ce qu'on peut donner les dons qui sont défiscalisés?
0: Alors, les dons sont défiscalisés à hauteur de 60%, 60-63%. Soit en nous envoyant directement à la station un chèque, soit en passant par le site internet de la SNSM, faire un don. Mais surtout, si vous voulez favoriser, vous êtes havrais, vous voulez favoriser la station du Havre, n'oubliez pas de choisir station SNSM du Havre. Donc on est en tout en bas de la liste.
1: C'était Parole d'Assaut, une émission de Gisèle Billan
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1: Au son, il y avait Jérôme Aubin.
2: Et puis merci à notre invité, Éric Perrotte.
1: Portez-vous bien, au revoir.
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1: L'établissement français du sang EFS Hauts-de-France Normandie lance cette année la Ligue du Plasma. C'est un challenge destiné à encourager le don de plasma et renforcer durablement la régularité et l'engagement des donneurs. Le plasma est indispensable à la fabrication de médicaments essentiels, notamment pour le traitement de patients atteints de maladies chroniques, immunitaires ou hémorragiques. Face à des besoins en constante augmentation, la capacité à compter sur des donneurs réguliers est aujourd'hui un enjeu majeur pour garantir l'autonomie nationale et la continuité des soins. Comment donner son plasma? Eh bien, les conditions d'éligibilité et prise de rendez-vous, vous pouvez les prendre sur dondesang.efs.santé.fr. Je répète, dondesang.efs.santé.fr. D'avance, merci pour tous.

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1: Nous retrouvons la musique de Mozart avec le piano. Piano quatre mains, Christian Ivaldi et Noël Lee nous interprètent Andante et variations en sol majeur Köchel 501.

0: C'était du Mozart, j'allais dire évidemment, Andante et variation en sol majeur, Köchel 501, avec Christian Ivaldi et Noël Lee.
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1: Retrouvons une musique tempétueuse, échevelée, très romantique, avec la Rhapsodie hongroise numéro 2 pour piano de Franz Liszt, ici interprétée par Stéphane Blais.

0: toute l'âme de la Hongrie dans cette rhapsodie si célèbre, la rhapsodie numéro 2 de Franz Liszt, jouée ici au piano par Stéphane Blais.
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0: Une musique qui nous arrive un peu comme le visuel du fondu enchaîné sur l'image, très progressif, et l'image nous apparaît de plus en plus évidente, comme le son de cette valse intitulée « La plus que lente ». C'est la musique de Claude Debussy.

0: C'était valse, mais une valse un peu particulière, intitulée « La plus que lente », sous la plume du célèbre Claude Debussy et sous les doigts de l'extraordinaire Alain Planès.
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0: C'est avec une interprétation très lumineuse et très fine et présente que nous poursuivons notre programme et retrouvons les cordes du concerto en mi mineur d'Antonio Vivaldi. Ce concerto porte la référence RV 133 et les interprètes, c'est l'Europa Galante.

0: L'ensemble Europa Galante avec à sa tête Fabio Biondi interprétait d'Antonio Vivaldi le concerto en mi mineur pour cordes Hervé 133.
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0: Du compositeur allemand Anton Webern, je vous invite à entendre un mouvement lent. Grande intensité, grande pureté aussi que cette interprétation de l'orchestre de chambre du Kremlin.

0: La musique d'Anton Webern, c'était un mouvement lent composé en 1905.
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1: Bonjour et bienvenue dans Conscience et harmonie. Je vais vous présenter l'altruisme comme l'exact contraire de ce qu'est l'égoïsme. Être altruiste, c'est agir pour le groupe sans même s'en apercevoir. C'est donner le meilleur de soi-même pour la raison d'être du groupe. Par exemple, être le meilleur mari possible ou la meilleure épouse possible pour la raison d'être du couple. Être le meilleur équipier possible pour la raison d'être de l'équipe. Être le meilleur musicien possible pour l'orchestre dans lequel on joue. L'altruisme, c'est apporter au groupe l'entièreté de ce qu'on est pour que le groupe progresse. C'est le contraire de l'égoïsme dans le sens où une personne égoïste progressera pour elle-même. Elle fera des choix pour servir ses besoins propres. Parfois, cette personne se privera même d'être la meilleure version d'elle-même lorsqu'elle est dans un groupe, privant les coéquipiers, partenaires, associés de l'entièreté de ses talents, se privant elle-même du bonheur de voir le projet commun aboutir. L'altruisme n'entraîne pas de s'oublier soi-même, certainement pas. Ce serait du sacrifice. Faire des sacrifices, c'est passer à côté de qui je suis, passer à côté d'une partie de moi. L'altruisme entraîne au contraire l'engagement de tout mon être pour servir quelque chose de plus grand que moi. Je ne me sacrifie pas. Je ne sacrifie pas ma personne, je ne sacrifie pas mes besoins, ni mes joies, ni mes souffrances, source précieuse d'évolution. Je me sers de tout ce que je suis pour m'améliorer et pour donner au monde le meilleur de moi-même. Sans jugement, il n'y a ni bien ni mal, ni échec ni réussite. Il s'agit juste d'être, de faire fi des perceptions erronées pour mettre de l'eau au moulin des groupes auxquels j'appartiens. En général, on sait le faire entre amis. On sait très bien donner le meilleur de soi pour qu'un week-end entre amis se passe au mieux. Eh bien, c'est la même idée appliquée à chacun des groupes dans lesquels j'interagis. C'est de l'interdépendance. Si nous prenons la nature comme un groupe composé de l'humanité, des animaux, des végétaux ou des minéraux, nous pouvons prendre le sujet du développement personnel et de la conscience de soi sous cet angle. Je médite pour être un meilleur humain au sein du groupe nature. Être un meilleur humain dans l'intention de servir la nature. Et puisque je fais partie de la nature, les bénéfices seront pour moi aussi. Puisque je fais partie du couple, de la famille, de l'entreprise, etc., offrir ma personne est forcément quelque chose qui me sera bénéfique à un moment donné, qui me reviendra sous forme de petit bonheur.
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5: Bonjour Thierry.
6: Bonjour Fabrice.
5: Aujourd'hui, au regard de la période, eh bien, nous allons partager avec nos auditeurs un certain nombre de coffrets et intégrales qui méritent d'être offerts et offertes. Parce que oui, effectivement, il y a de quoi faire. Et nous allons commencer même en parlant d'ailleurs d'ouvrages inédits, puisqu'il va être question tout de suite de Gottlieb avec des œuvres complètes qui paraissent chez Fluide Glacial. On commence avec l'année 1967 et parallèlement un album intitulé Gottlieb, une vie en bande dessinée.
6: Alors Gottlieb, c'est une injustice. C'est quelqu'un que je qualifierais de génie. Seulement, c'est un génie qui faisait rire. Le génie, c'est sérieux, ça fait pas rire.
5: Évidemment.
6: Il y avait beaucoup de souffrance aussi chez lui, et ça affleurait dans la rubrique à braque avec des épisodes qui faisaient allusion à sa jeunesse. Des choses que moi, quand je lisais la rubrique à braque et que j'étais gamin, je comprenais pas. mais c'est quelqu'un qui a frôlé la mort, qui a beaucoup souffert dans sa jeunesse, qui avait ses aspects de noirceur, mais qui était vraiment, c'était un génie. Et Ali Agostini, avec la Rubrica Baraque, c'était un génie au carré. Le retrouver dans une intégrale complète et respectueuse du format, des couleurs, de la présentation d'origine, de tout ce qu'il a fait, je serais tenté de dire « enfin ». Enfin, et puis parallèlement, une biographie amoureuse par le fils de son vieil ami Solé, mais un fifoutrac excessive et émouvante, délirante, à l'image de Marcel Gottlieb. Chapeau bas, messieurs, un génie.
5: Effectivement, Gottlieb, une vie en bande dessinée existe à la fois en édition colorisée par Julien Solé qui est au dessin par conséquent, et puis une édition luxe en noir et blanc avec un encart qui vaut le détour. Au scénario, il y a Arnaud Le Gouéflec et c'est paru donc chez Fluide Glacial, bien entendu. D'ailleurs, une des très rares revues de bande dessinée a existé 50 ans après.
6: Oui, et puis, m'a encore porté haut le flambeau de l'humour, parce que c'est intéressant d'ailleurs de voir, est-ce que l'humour qu'on peut lire dans Fluide a évolué? Est-ce que tous ces enfants, ces petits-enfants de Gottlieb, ils se sont nourris de lui, bien sûr? Est-ce qu'ils l'ont trahi? Enfin, trahi amoureusement? Est-ce qu'ils ont pris leur envol en s'extrayant d'une si grande ombre portée? Et puis c'est l'occasion aussi de saluer la mémoire d'Edika, qui vient de nous quitter. C'est encore un pan de la bande dessinée d'humour, un auteur qui était vraiment très singulier, qui nous quitte.
5: Un pan de notre histoire aussi.
6: Oui, un peu de notre jeunesse qui s'enfuit.
5: Voilà. Alors, justement, vous êtes en plein dans la nostalgie, là, du coup, Thierry.
6: Oui, j'avoue. Ne poussez pas beaucoup, je vais me mettre à pleurer.
5: Le quadruple album qui arrive, qui est en intégrale complète, hein, plus de 360 pages de souvenirs d'enfance avec... Ah, un certain Marcel Pagnol. C'est une parution grand angle qui réunit donc 4 récits différents.
6: Est-ce qu'on lit encore Pagnol, ou j'imagine, à l'école?
5: Oui, quand même.
6: Moi qui étais un petit citadin qui n'avait jamais vécu à la campagne, j'avoue que les premiers, la gloire de mon père, le château de ma mère, le temps des amours, le temps des secrets, il y avait non seulement quelque chose qui m'intéressait, parce que tout ne m'intéressait pas dans ce qu'on nous proposait à l'école des maîtres de la littérature, il y a quelque chose aussi, une forme de dépaysement. Tout ça était si loin de moi, de ce que je vivais, cette exaltation de la nature, ces rapports avec le père. C'était intriguant, fascinant, et il y a quelque chose de très de l'ordre de la chaleur, du solaire, du ressenti, des odeurs, des émotions fortes, pas passées par le filtre de la raison comme pour les adultes. Le regrouper comme ça, il y a un effet décuplé, oui. C'est vraiment un gros coup de nostalgie, un voyage dans le temps avec une autre France, un autre monde. C'était quand même un sacré bonhomme, Marcel.
5: Alors, vous parliez de le lire, mais on peut le voir aussi sur les écrans, bien sûr, avec des films assez anciens et d'autres beaucoup plus récents, même un film d'animation qui est sorti cette année, hein, pas plus tard qu'en 2025. Donc, voilà, c'est une parution grand angle. L'adaptation est proposée par Eric Scoffel, Serge Scotto, Morgan Tanko.
6: Scotto, ça sonne bien, comme Vincent Scotto.
5: Voilà.
6: On a envie de chanter l'opérette, non? Je me retiendrai, rassurez-vous.
5: C'est bien de là-bas, en tout cas. Nous changeons complètement d'univers. Alors, la nostalgie n'est plus exactement la même avec un album paru chez Glénat qui s'appelle Kennedy, et je mettrai même un S qui est entre parenthèses, là en l'occurrence, Kennedy's. Philippe Pélaez est au scénario et Bernard Catou au dessin. Une somme.
6: Oui, une somme. Alors, là, on est dans la fascination. Est-ce qu'on est dans le connu? Oui. Enfin, peu à peu, c'est dessiné l'histoire d'une la saga d'une famille hors du commun. On commence à savoir que dans cette famille, il y a les plutôt bons et il y a les très très méchants, les très très mauvais. Alors, on pourrait croire que c'est un peu la reprise d'une série en plusieurs épisodes qui était parue chez Glénat en petit format, qui était très bien d'ailleurs. Pour parler en franglais, c'est un reset, un reboot, tout ce que vous voulez, parce que le scénariste Philippe Pélaez est vraiment reparti des sources. Il a compulsé une somme de sources et puis d'ouvrages consacrés à cette famille vraiment hors du commun qui épouse le XXe siècle, l'histoire des États-Unis et du monde, du coup. C'est un peu comme la bombe, pour reprendre une analogie concernant un album qui avait fait sensation et qui était paru chez le même éditeur. On croit tout savoir, mais on ne sait pas tout, et en tout cas, on ne l'a jamais lu, vu ou regardé de cette façon-là, et d'une façon aussi exhaustive et... sans concession, mais avec justesse. Ne passez pas à côté de ce livre qui est une somme, qui apporte quelque chose par rapport à ce qu'on croit connaître, ce qu'on a vu dans Finn Oliver Stone, ou des documentaires en veux-tu en voilà, et même des livres, et des bandes dessinées, évidemment.
5: Il y a évidemment des informations qui viennent de ces sources-là, il y en a d'autres encore, enfin, c'est une véritable somme. On ressent la même chose, enfin pour ma part en tout cas, c'est une fascination cette famille, et en même temps il y a un petit sentiment qui amène à prendre du recul.
6: Oui, c'est la fascination devant l'abîme. C'est vertigineux, mais c'est fatal. Ça peut être fatal.
5: Ça peut l'être.
6: En tout cas, ça, un sentiment de fascination et de peur devant. Des sentiments primaires, mais pour une histoire qui, bigger than life, comme disent les Américains.
5: On change à nouveau complètement de registre avec un album qui fait chaud au cœur, surtout dans cette période, Son odeur après la pluie. Alors je sais, nous en avons déjà parlé avec vous Thierry, sur cette antenne de José Luis Munuera, une adaptation bien sûr du livre à succès. C'est une édition limitée ici, avec un dos toilé paru chez Le Lombard, et il y a même un peu plus.
6: Oui, alors c'est oui, mais on en a déjà parlé. Mais si vous regardez ce tirage, ce très beau tirage, très belle maquette avec un dos toilé, pellicule mat, et puis le dessin de couverture, c'est le Bouvier bernois en tout grand qui nous regarde. Comment voulez-vous résister ? Il faut l'adopter. Adopter le livre, hein, éventuellement un Bouvier en plus. Mais il y a une histoire inédite avec des suppléments. Enfin, cet album qui est totalement émouvant et même déchirant à la, quand on vient à la mort du fidèle compagnon, c'est l'édition définitive d'un ouvrage qui prend tout son sens avec ses suppléments, avec ce concentré d'amour pour les animaux, l'humain, la nature. C'est une magnifique édition. Je ne m'attendais pas à ce que ce soit aussi soigné, aussi beau. Et oui, ben non, le Bouvier bernois, je ne résiste pas.
5: Moi, je ne vous ai pas donné le nom de l'auteur originel du livre, hein, c'est Cédric Sapin de Four, évidemment. Et là, l'adaptation, lui, il était tout à fait d'accord, même s'il ne s'attendait pas à ça. Dans les interviews que j'ai pu lire, il mentionne le fait que c'est comme s'il relisait son livre, en fait.
6: Ben, je pense que c'est une forme de compliment suprême, parce que c'est comme une adaptation en bande dessinée nous invite, nous, lecteurs, à relire, ou à considérer le livre sous un autre angle, et, enfin ce qu'il raconte et les personnages sous un autre angle, que l'auteur soit amené à voir des choses qu'il n'avait pas vues forcément dans son manuscrit, et à penser que c'est une approche féconde, parce que c'est un sacré compliment, et que mérite Munuera, qui est un super dessinateur, et un homme adorable, soit dit en passant.
5: Quelqu'un qui a cette sensibilité, qui Son odeur après la pluie, une adaptation donc de José Luis Munuera, de Cédric Sapin de Four, qui paraît à nouveau chez Le Lombard en édition limitée, très belle version. Et puis nous avons parlé aussi de Kennedy's chez Glénat, de Philippe Pélaz et Bernard Catou, de Souvenirs d'enfance, donc les souvenirs de Marcel Pagnol, quatre récits qui nous sont là rassemblés en un seul volume chez Grand Angle avec Eric Scoffel, Serge Scotto, Morgan Tanko, et puis Gottlieb. Alors, l'inénarrable et l'immense Gottlieb, les œuvres complètes qui débutent tout juste. Là, on a affaire à l'année 1967 et il va y en avoir des années. Hein.
6: Oh là.
5: Je ne sais pas ce que ça va représenter sur nos étagères.
6: Renforcer les étagères, mettez un tasseau de plus.
5: Intégrale chez Fluide Glacial, accompagné de Gottlieb, une vie en bande dessinée de Julien Solé et Arnaud Le Goueflec, également chez Fluide. Voilà, vous savez quel cadeau faire ou vous faire s'il en reste à faire. Par conséquent, il y en a toujours en matière de bande dessinée. Merci beaucoup Thierry, à très bientôt.
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8: Jacques Sauvagna, bienvenue. Vous êtes scientifique, chercheur, enseignant en sciences et foi, et vous vous intéressez particulièrement aux origines de notre monde, et c'est justement dans ce cadre-là que vous intervenez ici à ce micro régulièrement maintenant. Lors d'une émission précédente, vous nous avez expliqué l'approche de la science dans ce domaine, mais il semble que la science peut avoir aussi elle-même ses limites.
9: Et oui, bien sûr, la science connaît des limites pour plusieurs raisons. D'abord, les scientifiques sont des humains, et comme tous les humains, ils ont la possibilité de se tromper. Donc, un scientifique n'est pas exempt d'erreurs, c'est normal. Par contre, le scientifique est sujet à une possibilité de déviation dans ses recherches en fonction de ses idées préconçues et de sa philosophie, de son environnement intellectuel. Et je vous citerai un exemple. Quand on est évolutionniste, forcément, on a trempé dans cette façon de voir, et toute recherche qui va être faite, même inconsciemment, avec en arrière-plan cette idée d'évolutionnisme. On n'aura même pas l'idée de faire une recherche qui ferait abstraction de cette idée. On pourrait dire d'ailleurs de même pour des gens qui seraient créationnistes et qui ne sortiraient pas, en tout cas, de leur créationnisme. Donc, c'est valable pour tout le monde. Donc, l'idée préconçue, la philosophie personnelle, fait que l'objectivité n'est jamais totalement parfaite, ce qui, d'ailleurs, est aujourd'hui assez reconnu dans le milieu scientifique. On n'est plus à l'époque où on se croyait drapé dans sa blouse blanche d'une objectivité totale.
8: Mais alors, on peut remédier à ça, d'une manière ou d'une autre ?
9: C'est difficile. Heureusement, en tous les cas, qu'il y a toujours en science le fait qu'il y a un contrôle de ce qu'on appelle des pairs, c'est-à-dire les collègues du même domaine. Voici, vous allez un peu dans les décors, ils se chargent de vous ramener dans les cordes assez rapidement par d'autres travaux, par d'autres articles. D'autre part, certains travaux reposent sur des postulats. C'est inévitable, et ces postulats, par définition, sont indémontrables. Donc on est obligé de les accepter. Donc il y a une limite à l'explication scientifique, là, dans ce domaine. D'autre part, lorsque la science étudie les phénomènes du passé, et c'est très important en ce qui concerne les origines, justement, oui. Eh bien, surtout d'un lointain passé, la science est moins performante dans ce domaine. Elle préfère étudier des phénomènes qui se passent sous ses yeux, qui peuvent être observés directement, sur lesquels on peut agir directement, alors que les phénomènes du passé sont passés par définition. Donc, qu'est-ce qu'on va faire ? On va essayer soit de faire une simulation qui ressemble à celle à ce qu'on pourrait penser être le passé, ou alors on va essayer d'expliquer ces phénomènes du passé en utilisant les modèles actuels. C'est ce qu'on appelle l'actualisme. Donc on essaye d'expliquer le passé par ce que l'on voit dans le présent. Alors évidemment, c'est quelque chose qui peut éclairer, mais qui laisse quand même une certaine part de doute, parce que l'interprétation, la part de l'interprétation est beaucoup plus grande et beaucoup moins certaine. Et ça, malheureusement, on ne peut rien y faire. Le scientifique est tributaire de cet état de choses. D'autre part, la science est limitée aussi par son domaine. C'est un domaine vaste, mais il y a des domaines qu'il ne peut pas toucher. Par exemple, à ce qui n'est pas matériel, Oui. Eh bien, la science n'a pas possibilité d'entrer en matière. Alors, évidemment, quand il s'agit de parler de Dieu, de parler de choses de l'esprit, de parler de l'esthétique, de parler des sentiments, bien que parfois la science essaye de mettre son grain de sel, de parler de la morale, etc., on est là, normalement, en dehors du domaine scientifique. Et donc, malheureusement, il faut bien le dire, de plus en plus, la science essaye d'empiéter dans ces domaines, et essaye de tenter des explications. Heureusement, un certain nombre de scientifiques y voient clair et disent « Stop, il faut rester dans notre domaine ».
8: Donc derrière toute découverte scientifique, il faut garder à l'esprit les limites elles-mêmes de la science.
9: Naturellement, et d'ailleurs le scientifique lui-même le sait très bien, puisque, comme on l'a déjà dit, la vérité scientifique, elle, n'est que provisoire, donc elle est limitée, forcément.
8: Merci Jacques Sauvagnat. On se retrouve bientôt pour poursuivre cette série de chroniques. Merci, au revoir.
9: Au revoir.
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2: Bonjour à toutes et à tous et bienvenue dans la revue Santé. Nous savons aujourd'hui que notre mode de vie influence directement notre santé. Pourtant, malgré les nombreuses informations dont nous disposons, il reste parfois difficile de trouver la motivation nécessaire pour bouger davantage. Pourquoi sommes-nous parfois attirés par la facilité et la sédentarité ? Notre cerveau aurait-il son mot à dire dans cette affaire ? Docteur Jean Lindsay, bonjour.
3: Bonjour Oscar.
2: Merci d'être avec nous pour répondre à ces questions et pour nous proposer trois sujets dans notre revue Santé aujourd'hui. Les neurones de la paresse, le vélo comme réponse justement à cette paresse, et puis vous nous parlerez aussi des bénéfices de pratiquer de l'exercice physique. Docteur Jean Lindsay, donc les neurones de la paresse, pouvez-vous nous en dire quelques mots ?
3: Alors, c'est une partie du livre « Le bug humain, pourquoi notre cerveau nous pousse à détruire la planète et comment l'en empêcher » de Sébastien Boller. Tout le livre est très intéressant, mais aujourd'hui, il y a un chapitre qui s'appelle « La bénédiction du chômage », page 102,
2: oui,
3: qui nous explique que nous avons dans le cerveau des neurones qui nous incitent à la paresse.
2: Oui, donc en fait, voilà, on est fabriqué ainsi.
3: On est chasseurs-cueilleurs, et effectivement, quand on a satisfait tous les besoins primaires, à l'époque, on n'a pas de frigidaire, on n'a pas de Lidl, on n'a pas de supermarché, on n'a pas de congélateur, donc il faut économiser ses efforts. Et donc, l'évolution a sélectionné ceux qui sont, une fois qu'ils ont satisfait les besoins primaires, qui ont la capacité à ne pas bouger. Et donc, il y a des neurones dans le cerveau qui arbitrent tout le temps en
2: qui
3: faveur
2: nous incite
3: au moindre effort.
2: À s'économiser, en fait.
3: Ouais, et puis, qui donne de la satisfaction. C'est-à-dire que le fait d'être paresseux, ça donne du plaisir, ça donne de la satisfaction. Donc après, tout le monde actuel nous incite à ne pas faire d'efforts. La loi du moindre effort, ce que dit Boller, est juste après la loi de l'alimentation maximale, du sexe, de la domination, un socle fondamental du comportement animal, et même du comportement animal évolué, comme l'être humain. Elle est inscrite dans le marbre du circuit de la récompense. C'est dans le circuit de la récompense, on le voit.
2: Ne rien faire est un peu le but ultime.
3: Quand on propose une action, on a un groupe de neurones. Il y a trois populations de neurones. Un premier sous-ensemble réagit, là c'est des expériences avec de l'argent à gagner, à la quantité d'argent récolté et non de l'effort fourni. Un deuxième sous-ensemble de neurones réagit à l'effort et non à la récompense. Et le troisième groupe de neurones, lui, il fait la balance entre l'effort et la récompense. La décision finale dépend uniquement de l'activité du troisième groupe de neurones et non des deux premiers. C'est dans le striatum, dans l'aire tegmentale ventrale et le nucleus accumbens, c'est-à-dire le circuit de la récompense. Et donc, il s'agit de travailler moins, le fait de ne pas faire d'efforts est récompensé.
2: Donc en fait,
3: tout le temps.
2: Ces neurones pèsent en permanence
3: l'effort et le gain, pour savoir si ça vaut le coup de s'investir. Par exemple, faut-il faire la vaisselle ou bien mettre dans le lave-vaisselle, les neurones disent « mets dans le lave-vaisselle ». Est-ce que tu vas à pied à la boulangerie ou tu prends la voiture ? Je prends la voiture. Et c'est comme ça qu'on a fait notre société.
2: Et donc le modèle de notre société s'est développé finalement grâce à ces neurones de la paresse ou à cause de ces neurones.
3: Et ces neurones nous ont fait inventer tout un tas de merveilles en même temps. Mais la simple prise de conscience de ce phénomène et des dégâts qu'entraîne la paresse, parce que dans le monde moderne, pratiquement tout est assisté. On fait même plus la cuisine. La cuisine, c'est déjà faire travailler la main, réfléchir, avoir une stratégie, faire un plat, c'est tout un effort.
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2: Docteur Jean Lindsay, selon vous, une des réponses, c'est donc le vélo pour sortir de cette ornière.
3: Le meilleur éducateur pour apprendre que l'effort peut donner du plaisir, donc faire taire les neurones ou ne pas écouter, être capable de ne pas écouter les neurones de la paresse, c'est le vélo. Puisque le vélo, c'est quand même un peu pénible. Hein.
2: Il faut pédaler, quoi.
3: Puis ça fait mal aux jambes, enfin, puis il faut s'entraîner. Enfin, y a... Donc les avantages du vélo sont indéniables. On ne parle pas tellement de vélo. Le vélo, c'est un bon moyen parce que ça augmente le rayon d'action, mais on parle de transport actif.
2: Oui.
3: Tout ce qui est transport actif.
2: Et donc oui, parce qu'en fait, faire du vélo, c'est faire de l'exercice physique. Et faire de l'exercice physique,
3: s'approprier l'espace.
2: Ça veut dire qu'il y a forcément des bénéfices, au moins sur la santé, et puis voir au-delà.
3: Oui, alors c'est évidemment, ça a des effets très bénéfiques, comme on le sait. En fait, pratiquement 80% des transports qu'on fait à l'heure actuelle seraient éligibles à un transport actif. Et si on opérait cette mutation, les avantages seraient tellement considérables pour les personnes, les collectivités territoriales, l'État et les systèmes sociaux, qu'un nombre appréciable de mots de nos sociétés modernes finirait par disparaître. Alors, les trois quarts de la population actuellement, tenez-vous bien Oscar, ont un niveau d'activité physique inférieur à celui qui a un effet bénéfique sur la santé. Les mêmes trois quarts ont une puissance musculaire inférieure à 1 watt par kilo, c'est-à-dire celle d'un insuffisant cardiaque. Et le médicament de ce qui peut être considéré comme une maladie immédiatement curable est le patient lui-même. Et l'usage de ce médicament, à savoir se déplacer en mode actif, permettrait de désengorger le système de santé tout en rendant la sécurité sociale excédentaire. Supprimerait des souffrances, angoisses et stress, aussi bien pour les malades que pour leurs proches. Ce remède permettrait aussi de traiter les deux terribles fléaux, très sous-estimés, pourtant supportés comme des malédictions inévitables, que sont la pollution atmosphérique et le bruit. Ça réduirait aussi notre dépendance aux énergies fossiles, que nous vendent des amis fort chers.
2: On voit bien tous les bénéfices qu'enclencherait...
3: Ça régénère aussi le commerce de proximité, ça résout le problème de l'étalement urbain, et ça augmente les performances scolaires. On en a parlé souvent.
2: Oui, on en a parlé à l'émission précédente.
3: Ça augmente les résultats scolaires, donc il y a tout ce qu'il faut. Alors pour ça, il faut apprendre à faire du vélo, il faut des infrastructures.
2: Et il faut savoir lutter contre son cerveau, c'est ça ?
3: Il faut savoir lutter contre son cerveau. Voilà. Pour ce faire, ce que l'on peut conseiller, c'est mettre en place, au niveau des entreprises et des administrations, mettre en place ce qu'on appelle des bus vélos. C'est-à-dire que dans les entreprises, on prend deux cyclistes expérimentés. Et on va déterminer, comme une ligne de bus, des arrêts où les expérimentés vont ramasser des cyclistes moins expérimentés et vont les amener à l'entreprise. On peut considérer qu'un bus vélo, c'est 6-7 personnes. Ça va donner confiance aux inexpérimentés. Et ça, et pour l'entreprise, du reste, ça diminue beaucoup les arrêts maladie. Hein. Donc,
2: avec des employés en meilleure forme.
3: Voilà, moins d'arrêts de travail et puis une augmentation des performances cognitives. Donc, des salariés plus performants, une meilleure ambiance dans l'entreprise.
2: Voilà, merci docteur Jean Lincey pour ses apports dans cette émission.
3: On peut recommander la lecture du livre « De la voiture au vélo » d'Hervé Bellu, qui est le père du concept des bus vélos.
2: Merci. Donc au fil de cette émission, nous avons découvert que notre tendance à éviter l'effort n'est pas seulement une question de volonté. Notre cerveau cherche naturellement à économiser son énergie. Mais la bonne nouvelle, c'est que nous pouvons agir sur nos habitudes et entraîner notre organisme à retrouver le goût du mouvement. Alors finalement, le corps humain a été conçu pour bouger. Plus nous restons actifs, plus nous entretenons ce formidable capital santé qui nous accompagne tout au long de la vie. Merci de votre fidélité à la Revue Santé. On vous donne rendez-vous très bientôt pour une nouvelle émission. Et d'ici là, prenez bien soin de vous et n'oubliez pas que quelques minutes d'activité aujourd'hui peuvent faire une grande différence demain. Merci beaucoup, docteur Jean Lincey. Au revoir.
3: Au revoir, Oscar.
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6: Cédric Argentin, vous êtes l'un des membres fondateurs de l'association Apiculture, on parle beaucoup d'abeilles, et au mois d'août, vous allez nous dire quel jour il se passe, hein. Il y a un rendez-vous avec la population havraise.
7: Tout à fait, le 27 août, il y aura l'organisation du Village des Petites Merveilles. Donc c'est un événement qui a déjà été proposé l'année dernière, c'était au Square Holker. Et donc, c'est une rencontre de différentes associations autour des petits animaux. Donc, il y avait petits animaux de ferme. On avait évidemment nos abeilles avec nous. Également une association sur les escargots et l'association aussi Havre de Verre qui est venue avec ses petits verres pour le compostage.
6: Alors apiculture, c'est une association qui est ouverte au plus grand nombre évidemment. Vous avez un numéro de téléphone où on peut vous contacter?
7: Le 06 68 45 94 86.
6: Alors si on veut tous les renseignements pour cette journée festive, joyeuse, où on a beaucoup à apprendre sur les abeilles, mais aussi sur les petits animaux, on rappelle le numéro de téléphone.
7: 06 68 45 94 86.

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chanson, une émission de Didier Blonce et Gisèle Billan. Aujourd'hui, une reprise de Feelings. Bonjour à tous, voilà ce que j'appelle une reprise par un groupe vocal que nous apprécions ici, The Singers Unlimited. Une femme, trois hommes, mais revenons d'abord sur ce tube Feelings. Retour à la toute fin du mois de juillet 87, Joe le Taxi, chanté par Vanessa Paradis, est en tête du top 50, mais c'est une autre chanson qui fait parler d'elle dans les journaux, une chanson composée 30 ans plus tôt, en septembre 56, et qui va enfin rapporter à son compositeur plusieurs dizaines de millions de francs. 8 ans de procédure, mais 15 jours de procès. Justice a enfin été rendue à Loulou Gasté. Les jurés américains ont reconnu que sa chanson « Pour toi » avait bel et bien été plagiée par le Brésilien Maurice Albert qui en avait fait un tube. Vous vous en souvenez, « Feelings », une victoire en chantant, d'autant plus qu'il y a 30 millions de francs en jeu. Loulou Gasté a enfin gagné. Cette chanson « Pour toi » qui deviendra « Dis-lui » avait été écrite pour un film « Le feu aux poudres » et chantée par Dario Moreno avant de l'être par Lynn Renault. Voici ce qu'en fait The Singers Unlimited que nous avons déjà entendu à cette antenne. Voici ce qu'ils en font de « Feelings ».

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1: Bonjour à toutes et à tous et bienvenue dans Sentez-vous bien. Aujourd'hui, on va vous parler d'un sujet qui fait désormais partie de notre quotidien, le numérique en santé. Applications, plateformes, objets connectés, ces outils peuvent-ils vraiment nous aider à mieux prévenir plutôt que guérir? Pour en parler, j'ai le plaisir de recevoir Claire Vigier. Bonjour.
2: Bonjour, enchantée.
1: Vous êtes responsable du pôle usage et plateforme numérique et directrice de projet à la délégation ministérielle au numérique en santé. Alors, quand on parle de numérique en santé, on parle de quoi exactement, Claire Vigier ?
2: Ce qui est important d'avoir en tête, c'est que le numérique, il a pris une part majeure dans notre société et le champ de la santé n'est pas du tout écarté, parce qu'on estime que 90% des Français, donc des usagers français, ont déjà utilisé une application. Et en fait, les usages sont très divers. Ça va de la prise de rendez-vous à une téléconsultation, à avoir consulté ses documents de santé sur leur carnet de santé numérique, Mon Espace Santé notamment. Donc, il y a vraiment une variété d'usages qu'on peut observer. C'est vraiment rentrer dans la vie des gens en complément de l'interaction qu'ils peuvent avoir, comme on dit, en colloque singulier avec un professionnel de santé.
1: Ça veut dire que les Français utilisent déjà ces outils sans vraiment s'en rendre compte, c'est ça ?
2: Concrètement, effectivement, on les utilise massivement aussi parce que c'est devenu un vecteur très facilitant pour un certain nombre d'usages. Et c'est sûr que la pandémie de Covid a eu un rôle majeur accélérateur lorsqu'on regarde un peu les statistiques avant et les statistiques après.
1: Et alors, est-ce qu'on peut considérer que le numérique est devenu un levier important dans la politique de prévention ?
2: C'est en train de le devenir. Je pense qu'on n'est pas du tout au bout du chemin. Le numérique peut avoir un rôle à plusieurs niveaux. Il peut vraiment avoir un rôle pour, selon le profil de la personne, être capable de pousser des recommandations extrêmement personnalisées. C'est ce qu'on commence à faire, nous, pouvoir public, avec le carnet de santé numérique, ou en fonction des informations qu'on a sur votre genre, est-ce que vous avez des enfants, est-ce que vous êtes dans un parcours grossesse, on est capable de vous mettre les recommandations de tout le parcours qu'il vous faut suivre, les choses à ne pas rater, d'avoir des informations qui peuvent vous aider à mieux gérer vos parcours de santé. Donc, on voit que ça commence vraiment à avoir un rôle dans anticiper un petit peu les points, les rendez-vous clés autour de la prévention. Et surtout, maintenant, il y a aussi des applications très concrètes dans ce qu'on appelle plutôt la prévention secondaire et tertiaire. C'est-à-dire qu'une fois que vous avez déjà une pathologie, en fait, maintenant, il y a énormément de services, de télésurveillance, de choses qui peuvent aussi aider les patients à, en fait, mieux vivre leur état de santé, savoir un petit peu les conduites à tenir, monitorer un peu en temps réel leurs constantes. Voilà, une personne diabétique, aujourd'hui, elle peut avoir une pompe à insuline connectée avec sa montre qui lui permet de savoir en temps réel où est-ce qu'elle en est, est-ce qu'il faut qu'elle ajuste éventuellement. Et ça a véritablement changé par rapport à avant, où il fallait qu'elle ait son petit boîtier, qu'elle se pique le doigt, qu'elle vérifie à chaque fois avant, après ce qu'elle mange. C'est un peu une révolution centrale aussi en termes d'accompagnement et de liberté des patients, pour qu'ils soient aussi rendent plus facilement à domicile ceux qui ont des pathologies lourdes.
1: Alors donc, est-ce que justement ces nouveaux outils numériques vont permettre, à votre avis, de vraiment changer le comportement des personnes, hein, puisqu'on parle de prévention ?
2: Je pense que ça va être structurant dans les prochaines années. Après, il va falloir le faire bien. C'est-à-dire que je pense que le numérique ne fera jamais tout seul. Il va vraiment avoir un rôle de profilage, on dit ciblage, c'est-à-dire qu'il a une capacité à toucher assez largement pour que les gens remplissent des informations, donnent des éléments, des données de santé ou comportementales, parce que la santé, c'est aussi vos habitudes de vie, c'est des choses qui sont pas, on n'a pas de données stockées sur est-ce que vous marchez, est-ce que vous... aujourd'hui, donc c'est vraiment, ça va permettre de mieux comprendre qui sont les gens, de commencer à leur mettre en visibilité leurs risques potentiels. Par contre, derrière, il va y avoir toujours un sujet de décrocher vers un parcours avec un professionnel qui peut être un médecin, mais pas seulement. Et il va y avoir vraiment, pour moi, c'est cette articulation entre, on a un grand entonnoir, on a beaucoup de gens, on les sensibilise. Par contre, derrière, on va avoir besoin, le numérique va ensuite permettre d'accompagner de manière super ciblée, en lien avec de l'accompagnement humain, des personnes qui ont des pathologies plus lourdes. Parce que vraiment, c'est là aussi où on a des cas de réaggravation, c'est lorsque les gens ont des pathologies lourdes ou ils sont réhospitalisés, parce qu'en fait, ils ont oublié de faire leur fond d'œil annuel, ils n'ont pas été voir un podologue, et du coup, c'est pour ça qu'on a 13 000 amputations par an de personnes diabétiques. Donc, c'est bête, mais leur mettre en visibilité, attention, est-ce que vous avez fait votre fondeur, est-ce que vous avez fait votre examen, parce qu'ils ont perdu en sensibilité, donc on pourra jouer un vrai rôle. Après, on a des enjeux très fort autour de l'accès à la donnée pour être capable de personnaliser véritablement. Aussi en termes d'adoption, il faut donner de la confiance dans un contexte où il y a quand même des enjeux cyber. Donc avoir de la donnée de qualité, c'est important pour, entre guillemets, faire tourner les modèles. Mais voilà, si derrière on ne construit pas un socle à la fois de confiance dans ces applications, il y a un enjeu d'accompagnement pour qu'on ne laisse personne de côté en termes de stratégie d'inclusion numérique, dans la manière dont ces services vont être designés pour qu'ils soient aussi éthiques dans ce qu'ils proposent, que on explique toujours les modèles. On ne peut pas laisser les gens non plus complètement tout seuls face au numérique, ça clairement pas.
1: Oui, parce qu'il y a aussi une fracture numérique qui existe. Et comment on donne accès à ces outils à tout le monde, exactement tout le monde ?
2: Alors ça dépend, parce que là on parle du privé et du public. Donc, nous, ce qu'on fait en tout cas au ministère de la Santé, c'est que sur nos propres services, on se fixe des exigences bien sûr en termes d'accessibilité. Donc il y a un règlement européen, ça s'appelle le RG2A sur l'accessibilité. Donc on est à un taux de conformité de 80%, on a des équipes formées pour travailler sur ces sujets-là. On finance des postes dans les régions, 18 personnes qui animent des réseaux, qui accompagnent en tout cas sur les produits de l'État, donc notamment le carnet de santé numérique. Après, pour les acteurs privés, nous on travaille, en fait on produit des références et notamment qui pose des exigences en termes d'éthique, en termes d'accessibilité. Et c'est ce qui nous permet aussi de faire monter à niveau tout l'écosystème privé à travers un peu nos leviers de régulation. Donc on fait en sorte qu'on fixe des contraintes par la loi pour que tout le monde soit à niveau si demain on veut qu'il puisse se connecter à mon espace santé ou contractualiser avec des structures de soins, par exemple. Ça contribue à faciliter et à s'assurer que l'ergonomie elle est suffisamment bonne.
1: Alors comment on évite que le numérique ne remplace pas trop la relation humaine, notamment avec les professionnels de santé ?
2: Je pense que elle ne remplacera jamais. En tout cas, même si on voit, c'est intéressant de voir vraiment les chiffres d'utilisation de ChatGPT. Donc nous, on est en train de vraiment regarder ça de très près, parce qu'on a un enjeu déjà de souveraineté, parce qu'on a un enjeu de fiabilité de quelles informations médicales on donne aux gens, et il faut qu'elles viennent de sources scientifiques, éprouvées, contextualisées à la France. Donc ça, on est quand même très très très prudent. Le numérique va plutôt être un levier pour compenser ou faire des tâches qui sont pas spécialement pertinentes d'assurer en direct. Le professionnel ne va pas vous rappeler, c'est trop coûteux en fait de mettre des coordonnateurs de parcours pour l'ensemble des assurés français. On va financer des personnes, des coordonnateurs pour des profils très très complexes, on va garder ce profil-là. Par contre, des gens très autonomes, le numérique pourra servir pour tout ce qui est un petit peu justement les recommandations, les rappels. Par contre, clairement, on ne va pas se substituer pleinement. Et le numérique, au contraire, quand on voit par exemple tout ce qui est l'IA, vous savez, la retranscription, ça vise à remettre le professionnel en fait en face de son patient, plutôt qu'il tape sur son ordinateur tout le temps de la consultation. Ça vise à ce que lorsqu'il prend une mesure avec un objet, par exemple, il va prendre votre poids, sa balance connectée, elle l'inscrive dans son logiciel. Ça va lui permettre aussi de regarder son patient dans le blanc des yeux, entre guillemets, je ne sais pas si c'est le bon terme, donc d'essayer de pouvoir les recentrer justement, qu'ils regagnent du temps médical à valeur ajoutée.
1: Au fond, est-ce que c'est pas l'IA qui vient révolutionner tout ça ?
2: L'IA, elle accélère. En fait, l'IA, il y a plusieurs applications de l'IA, mais en fait, l'IA, c'est des règles de gestion sous propulsion forte, on va dire. Donc, c'est sûr que ça favorise. En fait, l'IA, elle va accélérer notamment la résolution de problèmes historiquement parce que la donnée, elle n'était pas structurée, etc. Donc ça va vraiment accélérer le développement de nouveaux cas d'usage. Ça va permettre justement de vulgariser des recommandations médicales en étant capable d'analyser des milliers de données en un temps record. Après, l'IA ne sera pas le seul modèle, et ça nécessite vraiment c'est une technologie au service de produits qui doivent être co-construits aussi avec les usagers. Et je pense que ça, c'est un des facteurs clés de succès, de se dire qu'est-ce qu'on peut faire, on veut pas la technologie à tout prix, à quoi ça sert, et de penser bien, comme vous le disiez, un peu cette interaction patient-professionnel.
1: Enfin, pour finir, quels sont les grands chantiers qui sont encore devant vous pour agir en matière de prévention ?
2: Donc moi je l'ai dit, côté, en tout cas au niveau du ministère de la Santé, mon espace santé c'est vraiment le carnet de santé numérique de la petite enfance à la fin de votre vie, quel que soit le professionnel que vous voyez, toutes vos données elles y sont, vous choisissez de les partager, et en fait on veut vraiment qu'il soit de plus en plus personnalisé, ce service. Après, il fera pas tout, faut être très clair, mais vraiment il va vous accompagner sur un peu les parcours, les moments de vie classiques, le parcours de santé de l'enfant. C'est vraiment votre carnet de santé dématérialisé, intelligent. Si vous êtes en parcours c'est. Demain, si vous êtes diabétique, si vous avez de l'hypertension, il va faire sur un périmètre de pathologie, il va vraiment être votre accompagnant pour vous aider. Par contre, voilà, si vous avez une maladie rare ultra compliquée, bah, c'est pas lui qui va vous accompagner. Par contre, il va vous mettre en visibilité à travers le catalogue de services, une application qui peut-être vous aidera chaque jour à gérer, à vous mettre en relation avec des gens qui ont la même pathologie que vous. Donc nous, on a vraiment un travail de faire en sorte qu'on ait toutes les données à un endroit sécurisé et derrière de les exploiter avec le consentement du patient pour que derrière on lui propose de vraiment l'aider à mieux comprendre ses risques, à mieux les gérer.
1: Merci beaucoup Claire Vigier.
2: Merci. Merci.
1: Au revoir.
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1: et Didier Blonce.
2: Prise de son, infidèle toujours à l'heure, Jérôme Aubin. Aujourd'hui, nous parlerons
1: de la SNSM
2: avec pour invité
1: Éric Perrotte.
2: Alors, on les reconnaît, ces bateaux. Ils sont noirs en bas et une espèce d'orange corail en haut. Partout, ils sont reconnaissables.
3: Oui. Alors, ça fait maintenant, il y a une petite différence. Depuis 4-5 ans, les nouveaux bateaux, notamment les NSH1, ont une nouvelle livrée. Ils ont une nouvelle décoration. C'est Philippe Stark qui a œuvré et qui a fait la robe, on va dire, de nos bateaux. Toujours l'orange, bien sûr, et avec du blanc. Petit à petit, on va venir à cette robe Stark, sauf qu'on peut encore garder les anciennes couleurs. Notamment, nous, au Havre, on a choisi de garder cette couleur, parce que pour être reconnaissable, alors bien sûr, vis-à-vis du public, mais le public connaît toujours la robe Stark, mais pour que les gens nous reconnaissent au milieu de tous les bateaux. Quand on fait des interventions, s'il y a Ouistreham, s'il y a Honfleur, s'il y a Fécamp, si on est un peu différent, c'est pas plus mal. Donc nous, on a fait repeindre la vedette, on a gardé les anciennes couleurs.
1: Alors nous habitons face à la mer et régulièrement nous voyons sortir la SNSM. Alors des fois on se dit, tiens, il y a une intervention, et puis des fois on la voit tourner avec un hélico au-dessus, alors on se dit, tiens, est-ce qu'il y a un accident? Et bien souvent, on voit des entraînements.
3: Effectivement, pour pouvoir être performant pour les opérations, les interventions, il faut qu'on s'entraîne. L'année dernière, on est sorti 40 fois. Pour des interventions. Mais à côté de ça, on est sorti plus de 70 fois pour s'entraîner. On est des bénévoles, on a quasiment un rythme de travail, enfin d'entraînement de professionnels. Ce que vous voyez, c'est effectivement des exercices avec des institutions du sauvetage, Dragon, la sécurité civile, l'hélicoptère de la Marine nationale. De temps en temps, cette année, on n'a pas encore fait, mais il y en a de prévu avec les douanes. Après, il y a le SAMU maritime, qui vient s'entraîner également avec nous. Donc là, on les met à l'eau, on regarde comment les gens du SAMU s'organisent, on leur donne quelques conseils. On travaille également avec le port, avec Aropa Port, territoire du Havre. On a énormément d'entraînements. Ça, c'est l'entraînement avec les institutions, mais on a également des entraînements en interne pour pouvoir former nos nouveaux bénévoles, et même les anciens, sur des nouveaux matériaux pour ne pas perdre des gestes. Ce que vous voyez également, et ça, c'est important, c'est le CFI. Le CFI, c'est le Centre de Formation et d'Intervention. Et on en a un basé au Havre. Et eux, ils forment tout au long de l'année les nageurs sauveteurs qui vont intervenir sur les plages. Donc, effectivement, c'est des gens qui ont, eux, SNSM, qui forment des nouveaux nageurs. SNSM, donc c'est des bénévoles qui vont former des gens pour que ces gens-là, ces nageurs sauveteurs, puissent intervenir sur les plages. Et pour pouvoir les former, il faut les mettre dans l'eau. Il faut qu'ils sachent utiliser des hors-bords, des pneumatiques motorisés, des semi-rigides et autres. Et effectivement, devant la plage du Havre, on peut avoir janvier, février, mars, on commence à les former. Donc effectivement, c'est des gens qu'on voit tourner sur la plage, mais ils ne dépensent pas de l'essence pour rien. Ils se forment pour pouvoir sauver les gens pendant la période estivale.
2: Donc, on rappelle, en cas de difficulté en mer, on contacte le CROSS Canal
3: 16,
2: Canal 16 par VHF, et puis on peut aussi composer au téléphone le numéro
3: 196.
2: Et puis, comme on a besoin d'argent, où est-ce qu'on peut donner les dons qui sont défiscalisés?
3: Alors, les dons sont défiscalisés à hauteur de 60%, 63%, soit en nous envoyant directement à la station un chèque, soit en passant par le site internet de la SNSM, faire un don. Mais surtout, si vous voulez favoriser, vous êtes havrais, vous voulez favoriser la station du Havre, n'oubliez pas de choisir station SNSM du Havre. Donc on est tout en bas de la liste.
2: C'était Parole d'assaut, une émission de Gisèle Billan
1: et Didier Blonce.
2: Au son, il y avait Jérôme Aubin.
1: Et puis merci à notre invité, Éric Perrotte.
2: Portez-vous bien, au revoir.
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2: Le hangar zéro au Havre est né de l'envie de créer un espace ouvert, accessible et collectif, dédié aux rencontres, à la coopération, à la création et au soutien. Dans un contexte plus qu'incertain, cet objectif reste inchangé, faire vivre un lieu commun, ancré sur le territoire, attentif aux enjeux sociaux, culturels et écologiques, et ouvert à toutes et à tous. Notamment, tous les mardis, il y a une distribution AMAP de 18h à 19h, mais c'est sur inscription.

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2: Alors que la France est en train de découvrir que le réchauffement climatique qu'on annonçait est une réalité, je vous propose de nous retrouver au frais d'une librairie, avec quelqu'un qui est militant écologiste depuis de très longues années. Il fait partie de ceux qui justement avaient dit qu'il fallait peut-être faire quelque chose pour la nature et pour les hommes qui y vivent. Ce monsieur, je ne suis pas allé très loin pour le rencontrer, il habite près de chez moi. Je lui achète très souvent des livres. C'est un artiste, un restaurateur de meubles et d'objets, un bibliophile donc, et un militant de 75 printemps. Avec lui, il y a le recul des années qui va nous permettre de voir un petit peu ce qu'il a vécu, de voir ce qu'il pense des choses présentes. Et ce monsieur s'appelle Jean-Marc Luce. Bonjour Jean-Marc.
3: Bonjour.
2: Alors toi Jean-Marc, 75 ans, écologiste depuis très longues années, c'est-à-dire vous n'êtes pas nombreux dans ce pays. Qu'est-ce qui t'a amené à l'écologie ?
3: Ben, probablement mon enfance à Luce-Saint-Sauveur et le fait d'avoir pour voisin une famille de tout petits paysans, la famille Noguet, qui avait, bon, je sais plus, une soixantaine de brebis, 4 vaches et 3 cochons. Étant donné que j'étais souvent mieux chez eux que chez mes parents, très vite je m'étais impliqué dans l'activité avec d'ailleurs d'autres de mes frères. Et donc ça m'a fait connaître la réalité de l'agropastoralisme de montagne, qui du coup m'a fait découvrir aussi, évidemment, un rapport à la nature et un certain nombre de pratiques.
2: Donc c'est ce rapport à la nature qui t'a donné envie de la protéger, de la connaître, mais qu'est-ce qui t'a donné envie de la défendre ?
3: Il y a eu mai 68, bon, j'avais 17 ans, c'est sûr que moi je sortais d'une famille bien conformiste, gaulliste, bourgeoise. Et mai 68 a tout fait péter, évidemment, et puis ça a été l'occasion de rencontres. C'est là que d'ailleurs, si je me souviens bien, le mot écologiste a commencé réellement à apparaître, et d'ailleurs a donné lieu peu de temps après à une première candidature écolo à la présidentielle. Mais bon, moi j'étais plutôt du côté des situationnistes qui avaient également totalement intégré cette question. Alors ça, c'était le côté remise en cause de la vie urbaine et du système industriel.
2: Et de la pollution.
3: Moi, je ne peux pas dire qu'à cet âge-là, j'en avais conscience. Quand j'entends dire que... Enfin, combien de fois des anti-écolos me disent « Mais de toute façon, tout ça ne sert à rien, rien ne change. » En aparté comme ça, moi, je me rappelle d'une chose. Quand j'étais gosse, à Luce en particulier, mais partout où j'ai vécu ensuite, les déchets des familles finissaient dans le gave à Luce, mais ou dans le fleuve ou dans l'étang, enfin peu importe, le rapport à la gestion des déchets à l'époque n'était absolument pas pris en compte, quoi.
2: Si tu avais une définition à faire de l'écologie, quelle serait-elle ?
3: Ben, c'est la question des écosystèmes. L'homme faisant partie intégrante de cet écosystème, hein, donc il ne s'agit pas d'écosystème qui exclurait l'homme, au contraire, c'est même l'enjeu de l'humanité qui est en jeu dans cette histoire. C'est donc la chaîne des solidarités, à la fois des espèces animales, végétales, etc., et qui garantissent le meilleur état possible des ressources dont l'homme a besoin pour vivre. C'est cette prise de conscience-là, aujourd'hui, qui me semble la question fondamentale. Et puis, deuxièmement, ben, ne pas casser le jouet. Et ça, c'est la question climatique. Hein. Et puis, enfin, c'est être acteur dans ses choix de consommation. L'économie circulaire me semble une des perspectives les plus intéressantes à court terme, à laquelle chacun peut participer, de manière à limiter les impacts de l'activité humaine sur les écosystèmes.
2: Alors là, on est sur quelque chose d'une démarche très individuelle, mais il y a quand même une dimension collective. On sait que si vraiment le bilan carbone de tous les Français était bon, on ne réduirait que de 25%. Il y a quand même il y a un système peut-être aussi à changer. Tu as fait de la politique, il n'y a rien à changer à ce niveau-là ou tu es complètement résigné ?
3: Il est évident que nous sommes dans un système qu'on devrait d'ailleurs chaque fois rappeler, qui s'appelle le système capitaliste, qui est basé sur l'hyperconsommation et qui est cause majoritaire de toute la chaîne des événements qui nous entraîne vers la catastrophe. Donc, alors je me définis plus comme marxien que comme marxiste.
2: Quelle est la différence ? Je ne connaissais pas marxien. Quelle est la différence entre marxien et marxiste ?
3: Marxien, ça veut dire que je reprends totalement à mon compte l'analyse que Marx fait des rapports de force dans la société, mais en revanche ne se prononce pas sur les solutions que les marxistes ont ensuite mises en œuvre, y compris les pires abominations qu'on a pu connaître à travers des pays comme l'URSS, etc. Quoi, voilà.
2: Toi qui as ce passé, ce vieux passé militant, si tu ne devais en garder qu'un, lesquels tu aimerais partager avec les auditeurs ?
3: Celui que, disons, qui a été au sens propre le vrai combat, au sens de, oui, propre, c'est-à-dire y compris dans les rapports avec les forces de l'ordre, ça a été le combat antinucléaire. C'est aussi celui qui, dans mon passé, laisse les traces les plus ambiguës dans la mesure où ma position, si elle n'a pas évolué sur le fond, c'est-à-dire je continue de considérer que le nucléaire est dangereux à la fois en termes de santé publique, s'il est mal géré, mais aussi par rapport à la démocratie, dans la mesure où une gestion d'État de la ressource et une exclusivité de la production d'énergie à travers le nucléaire, ben, c'est très antidémocratique. Mais la question climatique, la question de la décarbonation fait que, petit à petit, évidemment, et ne serait-ce que pour la perspective d'une transition, c'est peut-être illusoire, mais en tout cas, on est confronté aujourd'hui à ce besoin de manière à décarboner. Bon, il y avait à l'époque, je vivais dans la vallée du Rhône, donc ça a été contre la construction de la centrale de Cruas. Ça a été aussi, surtout, le surrégénérateur de Creys-Malville, où ouais, j'ai eu la malchance d'ailleurs de me trouver très proche d'un des militants qui ont été tués, où il y avait véritablement, et c'est là qu'on voit d'ailleurs, je reviens à cette question démocratique, comment l'État, quand son autorité est contestée, est capable de la barbarie policière la plus violente, quoi.
2: Quelle évolution tu as vu entre un militant écologiste des années 60 et un militant écologiste d'aujourd'hui ? Qu'est-ce que tu as vu comme changement dans la démarche et dans l'action de ces personnes ?
3: Je me souviens, au moment des grosses manifs antinucléaires, il y avait beaucoup de rigolade, il y avait beaucoup d'optimisme, on était sûr de gagner d'ailleurs. On était certain que le monde des années à venir allait être beaucoup mieux que celui d'où on sortait. Alors qu'aujourd'hui, évidemment, l'éco-scepticisme, je crois qu'il y a un autre terme, ou pessimisme, ou l'éco-anxiété, ont énormément gagné. Il n'y a plus beaucoup de place pour la rigolade. Et moi, j'ai retrouvé récemment, c'est rigolo, j'ai retrouvé une photo de moi dans une manif à Naussac. C'était pour protester contre des créations de barrages qui étaient destinées justement au refroidissement de centrales nucléaires. On avait sur la chemise, j'en ai revu la photo, on avait un petit macaron. C'était le groupe pour la défense des arbres fruitiers. Et je veux dire qu'il y avait une dimension poétique. Voilà, on mettait du poétique dans le politique. Et on croyait aux vertus du poétique dans le politique. Or aujourd'hui, mais peut-être que ça va aussi avec... alors là, c'est le bouquiniste qui a des considérations, enfin le bouquiniste et l'artiste, qui ont des considérations pessimistes. Il y a un tel phénomène de déculturation générale que le poétique, je crains bien que plus personne ne sache ce que c'est, en dehors de quelques rengaines de l'industrie du show business, quoi.
2: Est-ce que tu as l'impression, pas certains l'ont, moi le premier, que les écologistes ont tué l'écologie parfois, à être enfermés entre eux, à pas avoir été peut-être du coup moins de soldats aussi, enfin un soldat en tout cas d'écologie dans d'autres lieux. Est-ce qu'il y a quelque chose qui a eu de raté dans toutes ces années militantes, dans ce militantisme écolo ?
3: Oui, alors le bilan que moi j'en tire, et c'est valable pour encore la vie actuelle, c'est d'abord la pratique de l'entre-soi. C'est vrai que quand vous avez 20 ans, après tout, vous cherchez avant tout à être heureux avec des gens qui vous ressemblent. Mais finalement, quand le bilan, c'est que vous n'avez pas beaucoup fait changer les choses, vous vous rendez compte que tout simplement, politiquement, pour faire bouger, il faut arriver à toucher d'autres couches de la population, il faut faire bouger les consciences d'un plan, sur un plan général. Et du coup, cet entre-soi qui se caractérise encore aujourd'hui beaucoup à travers un tas de pratiques, que les anti-écolos qualifient de bobos d'ailleurs. Hein. Bon, eh bien si vous voulez, moi je ne suis pas très loin de partager cette réticence sur pas mal de points. La façon de s'en prendre au chef-d'œuvre de la peinture ou de l'architecture, enfin au chef-d'œuvre culturel, en balançant des bols de soupe, moi je comprends très bien le symbole qu'il y a là-dedans. Mais est-ce que ceux qui font ça se sont posé la question de savoir si tout le monde est apte à le comprendre, ce symbole ? Eh bien, je crois que non, pas du tout.
2: Toi qui es entouré de livres, quel est celui qui te semble le plus essentiel quand on veut parler d'écologie?
3: Oui, ben le livre fondateur pour beaucoup de gens de leur prise de conscience écolo, en tout cas de la découverte de l'écologie à travers un livre, c'est évidemment Henry David Thoreau, à travers La vie ou ma vie dans les bois, je ne me souviens plus précisément, et puis le concept de désobéissance civile.
2: Alors, Thoreau, qu'on écrit T-H-O-R-E-A-U. Merci Jean-Marc Luce et bon vent à toi.
3: Merci.
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0: Thierry Lenoir, bienvenue au micro de Divine Rencontre.
1: Merci,
0: vous êtes pasteur, aumônier et aussi auteur d'ouvrages. Depuis plusieurs semaines, nous nous arrêtons sur l'ouvrage que vous avez intitulé Divine Rencontre, où vous nous présentez Jésus, sourcier des âmes. Alors aujourd'hui, c'est le terme de cette série. Et quelle est la rencontre que vous nous proposez ?
1: Alors, la rencontre avec un personnage qu'on a déjà vu, c'est Pierre. Une rencontre qui se situe après la résurrection de Jésus. Jésus est mort, il est ressuscité. Les disciples ont bien du mal à croire en la résurrection. Pierre n'y croit pas vraiment. Et toujours est-il qu'il est désœuvré, que faire ? Donc il retourne à la pêche, comme plusieurs de ses compagnons d'aventure.
0: Donc en fait, il oublie presque tout ce qui s'est passé.
1: Voilà,
0: et on revient...
1: disons qu'on est dans une période où on ne sait plus trop que faire. Voilà. Que faire de toute cette aventure, de ces 3 ans et demi exaltants? Et puis voilà, tout d'un coup, tout s'effondre, on parle de résurrection, oui, mais voilà, il ne sait plus quoi faire. Donc il retourne à la pêche, il redevient pêcheur de poissons. Et puis, c'est là que tout à coup, c'est la fin de la journée, ils reviennent, ils n'ont rien pêché du tout. Jésus est là, au bord de la rive, ils ne le reconnaissent pas, de loin. Et puis c'est là que Jésus va leur dire « Vous n'avez rien pêché ?» Ils sont très agacés parce que c'est très très agaçant quand on met en évidence notre échec. Et puis Jésus dit cette parole « Mettez le filet de l'autre côté. » C'est là que Pierre reconnaît que c'est Jésus et il plonge dans l'eau. Il est tout déboussolé, il s'habille pour plonger dans l'eau d'ailleurs. Et puis bon, toujours est-il que finalement il se retrouve sur la plage. Et puis au bout d'un moment, les autres disciples vont à l'écart et Jésus se retrouve seul avec Pierre. Et c'est là qu'il y a une rencontre assez étonnante. Jésus part 3 fois au bord du feu. Et je pense que ce n'est pas pour rien que le texte précise là. C'est comme pour faire lien avec cet autre épisode où Pierre a renié 3 fois Jésus au bord d'un feu. Là, au bord du feu, Jésus part 3 fois, va lui demander « Est-ce que tu m'aimes ?» Comme pour rétablir la balance. Parce que Pierre est là, avec sa honte qui le paralyse, avec la culpabilité qui l'habite. Et Jésus, dans cette rencontre-là, avant de le quitter, veut le libérer de sa honte pour en faire un homme debout. Et qu'est-ce que Jésus va faire? Il lui dit premièrement, Pierre, as-tu de l'amour plus que tous les autres? Et il emploie une expression qui est agapé, ce qui est un amour sublime, divin, plus que tous les autres. Une exigence très haute. Et Pierre lui répond, mais oui, j'ai de l'amour pour toi. Mais il emploie le mot philia, qui est l'amitié. Et Jésus lui dit, alors va paître mes agneaux. Il n'est pas du tout à la hauteur de l'exigence de Jésus, pourtant Jésus lui confie une mission. Et puis Jésus va lui dire une deuxième fois, « Pierre, as-tu de l'amour pour moi ?» Il emploie toujours le mot « agapé », un amour parfait, sublime, mais il dit pas plus que tous les autres, c'est-à-dire qu'il descend de quelques marches pour rejoindre Pierre, et Pierre lui dit, ben « oui, j'ai de l'amitié pour toi », l'autre mot qu'il emploie, donc il y a une méprise. Et Jésus lui dit, « va paître mes brebis ». Au début, c'était les agneaux, maintenant c'est les brebis, le troupeau s'agrandit. Donc, au fur et à mesure que Jésus descend son exigence pour rejoindre l'humain, là où il est, dans sa fragilité, en même temps, il lui fait confiance de plus en plus. Il y a quelque chose d'extraordinaire, il y a un renversement. Et puis, une troisième fois, Jésus va lui dire, « Pierre, as-tu de l'amitié pour moi ?» Et cette fois, Jésus utilise le terme utilisé par Pierre lui-même. C'est la philia et non plus l'agapé. Et c'est ainsi que le texte nous dit, « Pierre fut tout triste de ce que pour la troisième fois, Jésus lui dit, as-tu » C'est-à-dire, Pierre, à ce moment-là, comprend la méprise dans laquelle il était et comprend qu'il n'est vraiment pas à la hauteur. Et ça le rend très triste. Mais il lui dit une parole de vérité. Il lui dit, « Seigneur, tu sais tout de moi et tu sais que j'ai de l'amitié pour toi. » C'est-à-dire, tu sais tellement tout de moi que je ne peux être que dans une démarche de sincérité et d'authenticité. Et je suis ce que je suis avec ma fragilité. Comme quoi Pierre a fait vraiment un immense chemin dans la foi pour lui permettre d'oser présenter sa fragilité et d'être ce qu'il est. Et c'est là que Jésus va conclure ce passage en disant « Prends soin de mes moutons ». Encore une fois, il lui confie la mission. C'est parce que Pierre, justement, se sait accueilli, parce que Jésus, le Très-Haut, devient, je l'ai dit plusieurs fois dans ses émissions, le Très-Bas, et le rejoint là où il est, ça lui permet de devenir l'apôtre qu'il a été. Parce que Jésus a cru en lui et l'a accepté comme il était dans sa fragilité.
0: Thierry Lenoir, merci. Nous arrivons au terme de cette série Divine Rencontre. Si les auditeurs veulent poursuivre ces moments de rencontre, eh bien, ils peuvent le faire en achetant le livre édité aux éditions Cabedita et dans la collection Paroles en liberté. Merci beaucoup.
1: Merci à vous.
0: Au revoir.
1: Au revoir.
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0: Philippe Aurouze, bienvenue au micro de Porteur de Vie. Je suis très heureux de vous retrouver.
1: Ah, moi aussi, bonjour.
0: J'espère que vous allez bien.
1: Très bien, merci.
0: Donc, je rappelle que vous êtes pasteur de l'Église Adventiste et que vous nous proposez régulièrement une réflexion autour des textes de la Genèse. En ce moment, nous nous sommes arrêtés particulièrement sur le chapitre 3 du livre de la Genèse. Aujourd'hui, quel est le passage que vous nous proposez de prendre ?
1: La suite, je vous rappelle que l'homme et la femme ont mangé du fruit, c'est-à-dire qu'ils se sont pris pour Dieu, ils ont pris la place de Dieu, sans être eux-mêmes la vie, hein, parce qu'on ne peut pas être Dieu. Nous ne sommes que des pseudo-dieux. Et tout de suite, leur regard a changé.
0: Oui, alors justement, oui, comment les choses évoluent à ce moment-là ?
1: Alors, rappelez-vous, ils se sont fait des habits de végétaux, en se cousant des feuilles de figuier pour se protéger. Bref, ils ont mis une protection et ils se sont surtout protégés du regard de l'un sur l'autre. Et puis, Dieu, je vous rappelle, propriétaire du jardin, désireux d'être en lien avec l'homme, la femme, puisque au chapitre 2, il fait en sorte que l'homme devienne partenaire avec lui, co-créateur. Rappelez-vous, il l'invite à nommer les animaux. Il vit une relation d'intimité avec l'homme. Il souhaite être vraiment dans cette relation proche, de proximité. Et Dieu, comme à son habitude, on a l'impression, vient et ne trouve pas l'homme dans le jardin. En fait, Dieu se balade dans le jardin, verset 8, l'Éternel Dieu qui parcourait le jardin avec la brise du soir. Et tout d'un coup, l'homme, entendant la présence de Dieu, sans la voir, se cache. Ils ont peur. L'homme et la femme ne souhaitent pas la rencontre.
0: Et il y a une nouvelle notion qui entre en jeu, c'est la peur.
1: Tout à fait. En fait, l'homme et la femme n'ont plus envie d'être démasqués, d'être déshabillés. Leur authenticité du départ, leur vécu naturel, tout d'un coup, les met mal à l'aise. Ce dont ils sont porteurs, ce n'est plus la vie, c'est en fait le sentiment de « je prends la place d'eux », j'ai viré le propriétaire, si je peux m'exprimer ainsi. Je suis devenu le calife à la place du calife. J'ai remplacé Dieu et tout d'un coup, celui-ci vient me rencontrer. Peur. Et même leur habit de feuilles de figuier ne suffit pas à les protéger.

0: on retrouve systématiquement ce lien à la nudité.
1: Tout à fait. C'est toujours la même chose. C'est pas une nudité physique, bien entendu. C'est le regard de l'autre vient percer ce que je suis, mes sentiments, ce que je pense. Et comme aujourd'hui, c'est plus tout à fait noble, puisque j'ai voulu prendre la place de Dieu, vous imaginez l'adversaire que je deviens. Et donc, Dieu me fait peur. Et je les imagine se cacher derrière un arbre, là où le texte est magnifique, et qu'il est encore porteur d'espérance, porteur de vie, c'est que Dieu n'est pas en train de traquer l'homme. Dieu appelle l'homme. Il ne le convoque pas. Il ne va même pas le débusquer derrière son arbre en le récupérant par sa feuille de figuier, en lui disant « Bon, maintenant, il faut qu'on discute ensemble. » Non, non, Dieu, de manière très douce, alors nous n'avons pas le son, hein, mais j'imagine un Dieu qui dit à l'homme « Où es-tu ? J'ai besoin de la rencontre avec toi. On est partenaires. J'ai de l'affection pour toi. Viens me voir. »
0: C'est comme un père avec son enfant qui aurait fait une bêtise.
1: Oui, peut-être, mais on n'est pas dans le cadre de l'obéissance des obéissances. On est plus
0: d'ailleurs,
1: dans le cadre
0: c'est pas
1: de...
0: pour ça que l'homme a peur, c'est pas parce qu'il sait qu'il a désobéi.
1: Je ne pense pas. Je pense plutôt qu'il se rend compte qu'il a pris une place qui n'était pas la sienne et il ne peut pas l'assumer. Donc il a peur de cela. En fait, on est dans la coupure relationnelle, pas simplement dans l'obéissance des obéissances. Et d'ailleurs, la réponse de l'homme est claire. « J'ai entendu ta voix dans le jardin » au verset 10 « et j'ai eu peur parce que je suis nu. J'ai peur du regard que tu vas poser sur moi. J'ai peur des sentiments qui me traversent, de ma volonté, de mon orgueil, de la place que je veux prendre. Et en fait, lorsque je me place devant toi, ah oui, j'ai peur. Mais ce qui me plaît, c'est que Dieu n'enferme pas l'homme là-dedans. Il l'appelle. » Il lui propose des solutions, mais nous les verrons plus tard.
0: Pasteur Philippe Aurouze, merci pour votre partage encore une fois à ce micro. On se retrouvera donc bientôt dans une prochaine chronique pour continuer cette réflexion. Merci, au revoir.
1: Au revoir.

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1: Pour tous ceux qui sont ouverts à la musique, voici un album étonnant avec un duo piano-piccolo. Cela va me permettre de vous parler de cet instrument, puis surtout, cela va nous permettre d'écouter des musiques avec cet instrument de musique avant, plus précisément un bois appartenant à la famille de la flûte traversière.

Album, une émission de Didier Blon, ce montage, réalisation, Gisèle Billan. Aujourd'hui, un album qui s'appelle Viva Piccolo avec Jean-Louis Baumadier et Véronique Poltz.

Bonjour à tous, je vous parle de ce piccolo, instrument de musique à vent, donc plus précisément un bois appartenant à la famille de la flûte traversière. Il est également appelé petite flûte. Il se distingue du fifre dont il dérive par la présence d'un clétage. Le clétage étant une clé, un dispositif mécanique permettant d'ouvrir ou de fermer les trous d'un instrument à vent qui sont hors d'atteinte des doigts. Notamment, on trouve un clétage élaboré sur les hautbois, les saxophones, les clarinettes, les bassons et, évidemment, les flûtes traversières. Et ce piccolo. Premier extrait de cet album.

Alors, un petit mot sur Jean-Louis Baumadier qui joue de ce piccolo. Il a commencé ses études de flûte avec Joseph Rampal au Conservatoire de Marseille et les a poursuivis au Conservatoire National Supérieur de Musique avec Jean-Pierre Rampal, lauréat des concours internationaux de Genève et de la Guilde française des artistes solistes, soliste de l'Orchestre National de France quand même pendant 12 ans. Il est devenu par la suite, grâce à son abondante discographie, notamment au Grand Prix de l'Académie Charles Cros, à ses concerts en Europe, aux États-Unis et Extrême-Orient, et à sa collection pour le piccolo aux éditions Biodo, l'un des tout premiers représentants de la flûte piccolo dans le monde.

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1: Le goût très vif pour le piccolo de Jean-Louis Baumadier, le piccolo et les instruments en bois, date de ses jeunes années quand sa famille lui avait acheté un magnifique piccolo ancien Bonneville en ébène. Depuis plusieurs années, il a entrepris un travail en profondeur pour faire mieux connaître le piccolo et faire partager aux autres sa joie d'en jouer. Au début, piccolo au concert colonne, puis pendant 12 ans, piccolo solo de l'Orchestre National de France. Je vous ai dit, il joue sous la direction de chefs prestigieux, citons Léonard Bernstein, Pierre Boulez, et travaille également avec d'autres orchestres dans le monde, comme le Saito Kinon Orchestra de Monsieur Ozawa.

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1: Alors, son abondante discographie, son prix Académie Charles Cros, sa collaboration aux collections pédagogiques, aux éditions Biodo, lui confère la reconnaissance et l'amitié de flûtistes qu'il invite à travers le monde dans les grandes conventions et festivals de flûte au Japon, aux États-Unis, Grande-Bretagne, Pays-Bas, je pourrais les citer tous, Brésil, Costa Rica, Autriche, Italie, Slovénie, Venezuela, il n'arrête pas de tourner, il se produit également dans de très nombreux concerts en France, bien sûr, et donc dans le monde entier.

Est-il utile de préciser que Jean-Louis Baumadier anime des masterclass dans les grandes institutions musicales à travers le monde ?

Je pourrais aussi citer Jean-Pierre Rampal qui parle de lui. « Jean-Louis fut l'élève de mon père, dit-il, avant de devenir le mien. Doué d'une merveilleuse technique, il se fit remarquer dès le début par sa personnalité attachante et son sens artistique développé. Il s'est spécialisé avec bonheur dans l'interprétation du répertoire pour la petite flûte et c'est une joie de l'entendre tour à tour virevolter ou rêver. C'est le Paganini du Piccolo, dit Jean-Pierre Rampal. »

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1: Alors, il serait injuste de ne pas parler de Véronique Poltz, qui l'accompagne au piano, d'origine hongroise par ses grands-parents. Véronique Poltz débute le piano au conservatoire à rayonnement régional d'Aubervilliers, où elle obtient 3 premiers prix en piano, accompagnement et musique de chambre, puis reçoit en 82 la médaille du ministère de la Culture. Elle poursuit sa formation au Conservatoire National Supérieur de Musique de Paris, dans les classes de solfège spécialisée, écriture, harmonie, contrepoint, fugue, instrumentation et orchestration, où elle est récompensée d'une première médaille et 3 premiers prix Mazette. Elle se perfectionne en piano à Paris à l'école normale de musique et obtient un premier prix en accompagnement de la ville de Paris.

Régulièrement sollicitée comme chambriste, Véronique Polt joue en sonate et en trio. Elle se produit avec Jean-Louis Baumadier, picoliste, dans des programmes variés, back-to-back, piccolo virtuoso, lors de concerts donnés à Split, Toulouse, Aix-en-Provence, Arles, Marseille, je ne vais pas citer toutes les villes à travers le monde.

Véronique Pols a aussi composé des pièces pour instruments solo, piano, violoncelle, de nombreux duos pour instruments et piano, pour harpe, ainsi que des œuvres pour orchestre symphonique. Véronique Pols est professeure d'écriture et orchestration au conservatoire à rayonnement régional Barbizet de Marseille.

C'était un album étonnant. D'habitude, nous écoutons de la chanson française, voire de la musique des mondes. Et c'était de l'instrumentation avec Viva Piccolo, avec Jean-Louis Baumadier au piccolo et Véronique Poltz au piano. Merci à Gisèle Billan pour sa collaboration technique. Merci pour votre fidélité à tous. Portez-vous bien. Au revoir.

0: Il est 20h, vous écoutez Albatros, c'est l'heure de votre émission L'ours et la carotte. Bonne écoute.
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2: Alors que la France est en train de découvrir que le réchauffement climatique qu'on annonçait est une réalité, je vous propose de nous retrouver au frais d'une librairie, avec quelqu'un qui est militant écologiste depuis de très longues années. Il fait partie de ceux qui justement avaient dit qu'il fallait peut-être faire quelque chose pour la nature et pour les hommes qui y vivent. Ce monsieur, je ne suis pas allé très loin pour le rencontrer, il habite près de chez moi. Je lui achète très souvent des livres. C'est un artiste, un restaurateur de meubles et d'objets, un bibliophile donc, et un militant de 75 printemps. Avec lui, il y a le recul des années qui va nous permettre de voir un petit peu ce qu'il a vécu, de voir ce qu'il pense des choses présentes. Et ce monsieur s'appelle Jean-Marc Luce. Bonjour Jean-Marc.
3: Bonjour.
2: Alors toi Jean-Marc, 75 ans, écologiste depuis très longues années, c'est-à-dire vous n'êtes pas nombreux dans ce pays. Qu'est-ce qui t'a amené à l'écologie ?
3: Ben, probablement mon enfance à Luce Saint-Sauveur et le fait d'avoir pour voisin une famille de tout petits paysans, la famille Noguet, qui avait, bon, je sais plus, une soixantaine de brebis, quatre vaches et trois cochons. Et étant donné que j'étais souvent mieux chez eux que chez mes parents, très vite, je m'étais impliqué dans l'activité, avec d'ailleurs d'autres de mes frères. Et donc, ça m'a fait connaître la réalité de l'agropastoralisme de montagne, qui, du coup, m'a fait découvrir aussi, évidemment, un rapport à la nature et un certain nombre de pratiques que mon statut initial m'aurait laissé totalement ignorant si je n'avais pas eu la chance d'avoir ces voisins et cette famille à côté de chez moi, quoi.
2: Donc c'est ce rapport à la nature qui t'a donné envie de la protéger, de la connaître, mais qu'est-ce qui t'a donné envie de la défendre ?
3: D'abord, je trouvais qu'ils avaient un mode de vie qui était... Alors, bon, évidemment, la réalité économique, la grande difficulté économique dans laquelle ils devaient être, à l'âge que j'avais, je ne la connaissais pas, je ne la soupçonnais pas. Mais pour nous, les enfants puis adolescents, c'était une espèce d'idéal de vie où on est en presque autarcie alimentaire, dans un respect absolu des rythmes naturels, avec très très peu de consommation énergétique, très peu d'apports mécaniques, etc. C'est l'époque où on transportait tout avec un mulet d'abord, il faut se dire. Quasiment pas de voiture, des heures de marche en montagne, et puis le système étagé de prairies de fauche en fond de vallée, granges intermédiaires, et puis le lâcher des bêtes en haute montagne, et qui a fait qu'en plus ça a débouché pour moi sur la passion de la haute montagne et de l'alpinisme.
2: Qu'est-ce qui après ton enfance t'a donné envie, parce qu'après tout beaucoup de gens sont allés dans les fermes étant enfants, ont découvert cet espace de liberté. Qu'est-ce qui une fois adulte t'a donné envie de devenir militant ? Est-ce qu'il y a eu un déclic particulier ?
3: Il y a eu mai 68. Bon, j'avais 17 ans. C'est sûr que moi je sortais d'une famille bien conformiste, gaulliste, bourgeoise. Et mai 68 a tout fait péter, évidemment, et puis ça a été l'occasion de rencontres. C'est là que d'ailleurs, si je me souviens bien, le mot écologiste a commencé réellement à apparaître, et d'ailleurs a donné lieu peu de temps après à une première candidature écolo à la présidentielle. Mais bon, moi j'étais plutôt du côté des situationnistes qui avaient également totalement

0: j'étais gosse, à Luz en particulier, mais partout où j'ai vécu ensuite, les déchets des familles finissaient dans le Gave à Luz.
1: Et le Gave, c'est la rivière.
0: Voilà, pour ceux qui ne connaîtraient pas, c'est le nom des torrents et des rivières pyrénéens, en tout cas de ma vallée. Mais ou dans le fleuve, ou dans l'étang, enfin peu importe, le rapport à la gestion des déchets, à l'époque, n'était absolument pas pris en compte, quoi. Et ça, c'est vrai que ça a fait partie des questions qui m'ont certainement éveillé. Et puis, la dimension alors scientifique de l'écologie, qui aujourd'hui a pris le pas chez moi sur toute autre forme de nostalgie, de mode de vie, etc. Ça c'est venu petit à petit. Alors je dirais que moi, étant bac moins 3, mon université, ça a beaucoup été France Culture pendant des décennies. J'avais un travail manuel qui me permettait de l'écouter énormément, et c'est là que petit à petit j'ai vu émerger la science écologique. Et puis, quelques rencontres, évidemment, hein, aussi bien sur la question, par exemple, de la production agricole. On a eu la chance de connaître quelqu'un comme Pierre Rabhi et puis d'autres, mais aussi des tentatives dont je ne comprenais pas, jeune, tout de suite l'intérêt, mais rétrospectivement, évidemment, tout à fait. Moi, je me souviens, on essayait de bricoler des chauffe-eau solaires avec des tuyaux noirs en serpentin, etc. Tout ça, c'est des choses qui, petit à petit, sont rentrées et m'ont fait prendre conscience très clairement qu'il fallait absolument changer de mode de vie.
1: Alors, si tu avais une définition à faire de l'écologie, quelle serait-elle ?
0: C'est la question des écosystèmes. L'homme faisant partie intégrante de cet écosystème, donc il ne s'agit pas d'écosystème qui exclurait l'homme, au contraire, c'est même l'enjeu de l'humanité qui est en jeu dans cette histoire. C'est donc la chaîne des solidarités, à la fois des espèces animales, végétales, etc., et qui garantissent le meilleur état possible des ressources dont l'homme a besoin pour vivre. C'est cette prise de conscience-là, aujourd'hui, qui me semble la question fondamentale. Et puis, deuxièmement, ne pas casser le jouet. Et ça, c'est la question climatique. Hein. C'est-à-dire que tout ce que nous faisons dans notre vie quotidienne qui vient rajouter ne fût-ce qu'un gramme dans les conséquences de l'activité humaine sur le dérèglement climatique, évidemment, il faut en prendre conscience et essayer d'être le plus en accord possible, tout en sachant évidemment qu'être parfait, on sait très bien que ce n'est pas possible, mais essayer de se rapprocher le plus possible à travers notre consommation et nos pratiques diverses, aussi bien le chauffage de son logement, à travers ses activités, etc., le plus près possible de cette conscience-là. Et puis enfin, c'est être acteur dans ses choix de consommation. L'économie circulaire me semble une des perspectives les plus intéressantes à court terme, à laquelle chacun peut participer de manière à limiter les impacts de l'activité humaine sur les écosystèmes.
1: Alors là, on est sur quelque chose d'une démarche très individuelle, mais il y a quand même une dimension collective. On sait que si vraiment le bilan carbone de tous les Français était bon, on ne réduirait que de 25%. Il y a quand même il y a un système peut-être aussi à changer. Tu as fait de la politique. Il n'y a rien à changer à ce niveau-là ou tu es complètement résigné ?
0: Oui, alors évidemment, tu fais bien de m'y ramener. Avec l'âge, on n'a plus toujours l'agilité intellectuelle qui permet de dire d'emblée tout ce qu'il faut dire. Il est évident que nous sommes dans un système qu'on devrait d'ailleurs chaque fois rappeler, qui s'appelle le système capitaliste, qui est basé sur l'hyperconsommation et qui est cause majoritaire de toute la chaîne des événements qui nous entraîne vers la catastrophe. Donc, alors je me définis plus comme marxien que comme marxiste.
1: Quelle est la différence ? Je ne connaissais pas marxien. Quelle est la différence entre marxien et marxiste ?
0: Rien à voir avec les martiens, je précise. Marxien, ça veut dire que je reprends totalement à mon compte l'analyse que Marx fait des rapports de force dans la société. Mais en revanche, ne se prononce pas sur les solutions que les marxistes ont ensuite mis en œuvre, y compris les pires abominations.

0: nations qu'on a pu connaître à travers des pays comme l'URSS, etc., quoi, voilà, ou la Chine. Et ces centaines de millions de morts, leurs centaines de millions de morts.
1: Mais justement, à cette époque-là, dans les années 60, quand tu as commencé à t'intéresser à l'écologie, les écologistes étaient en général, je ne sais pas d'ailleurs, tu vas me le dire, soutien du communisme, parfois au Parti communiste ou pas du tout.
0: Ben, à l'époque, le Parti communiste était productiviste. D'ailleurs, par exemple, le hasard fait que j'ai eu comme client Jean Ferrat, qui à l'époque était tout à fait communiste. Et c'était marrant de voir le décalage entre ses chansons, qui étaient vraiment un ode à la nature, et par ailleurs, le mauvais traitement qu'il me réservait en tant que jeune bourgeois sensibilisé à la question écologique. Et là au contraire, il m'envoyait balader tout à fait fortement, quoi. C'est-à-dire qu'il était fidèle à la ligne productiviste du PC. Et quant à moi, j'ai toujours eu la chance, mais souvent c'était pas lié à un état de conscience, mais plus au hasard des rencontres, des affinités, de n'avoir jamais été maoïste, de n'avoir jamais été communiste. Et aujourd'hui, je dois quand même saluer une chose, c'est que les quelques rares communistes qui restent ont quand même fini pour la plupart par intégrer la conscience écologique à leur discours. Donc aujourd'hui, évidemment, je ne jetterai plus l'anathème sur eux. Mais en tout cas, à l'époque, par contre, oui, il y avait un clivage énorme entre les communistes et l'écologie politique, oui.
1: Alors ici, on est dans ton atelier, dans ta boutique, avec beaucoup de livres anciens, parce que l'économie circulaire, tu en as parlé, mais tu en es un acteur premier. Il y a beaucoup de disques aussi. On va faire une petite pause musicale. Qu'est-ce que tu as envie d'écouter ?
0: Toute ma vie, j'ai été extrêmement sensible aux musiques traditionnelles du monde entier. C'est-à-dire, ça va du Japon à l'Afrique noire, en passant par l'Asie centrale, l'Inde, etc., etc.
1: Et alors, qu'est-ce que tu veux nous faire écouter ?
0: Oh ben, moi, du shakuhachi japonais, par exemple. Je te laisse le soin d'en trouver.

0: Alors nous sommes de retour avec Jean-Marc Luce, donc artiste, bouquiniste, amateur et collectionneur de beaux objets, de beaux livres et de tout support culturel permettant d'élever l'âme. Toi qui as ce passé, ce vieux passé militant, tu as évidemment été dans beaucoup de combats. Si tu ne devais en garder qu'un ou deux, lesquels tu aimerais partager avec les auditeurs ?
1: Celui que, disons, qui a été au sens propre le vrai combat, au sens de, oui, propre, c'est-à-dire y compris dans les rapports avec les forces de l'ordre, ça a été le combat antinucléaire. C'est aussi celui qui, dans mon passé, laisse les traces les plus ambiguës dans la mesure où ma position, si elle n'a pas évolué sur le fond, c'est-à-dire je continue de considérer que le nucléaire est dangereux à la fois en termes de santé publique, s'il est mal géré, mais aussi par rapport à la démocratie, dans la mesure où une gestion d'État de la ressource et une exclusivité de la production d'énergie à travers le nucléaire, ben c'est très antidémocratique. Mais la question climatique, la question de la décarbonation fait que, petit à petit, évidemment, et ne serait-ce que pour la perspective d'une transition, c'est peut-être illusoire, mais en tout cas, on est confronté aujourd'hui à ce besoin de manière à décarboner. Bon, il y avait à l'époque, je vivais dans la vallée du Rhône, donc ça a été contre la construction de la centrale de Cruas. Ça a été aussi, surtout, le surrégénérateur de Creys-Malville, où j'ai eu la malchance d'ailleurs de me trouver très proche d'un des militants qui ont été tués, où il y avait véritablement, et c'est là qu'on voit d'ailleurs, je reviens à cette question démocratique, comment l'État, quand son autorité est contestée, est capable de la barbarie policière la plus violente, quoi. Donc ça a été ça. Après, il y a une chose aussi que je dois dire, c'est que un engagement politique militant dans un parti, bon, moi j'en ai eu deux, c'est-à-dire je suis d'abord allé naïvement au Parti Socialiste, dont j'ai l'honneur d'avoir été ultérieurement exclu, puis Europe Écologie, il se trouve que la naissance d'Europe Écologie est intervenue au moment où j'étais exclu du Parti Socialiste, donc tout coïncidait bien.
0: Pourquoi t'as été exclu du Parti Socialiste ?
1: La secrétaire de section ne supportait pas les têtes qui dépassaient du rang, tout simplement. C'est une question d'autorité personnelle. Bon, bah du coup, voilà, des problèmes de personnes. Mais, comment dire, il y avait surtout l'idée que l'écologie n'était pas encore à l'ordre du jour dans ce Parti Socialiste à ce moment-là, et donc était considéré comme une indiscipline, on peut dire, voilà. Donc j'ai adhéré à Europe Écologie dès les premiers jours, avec la chance d'y connaître un tas de personnes qui, intellectuellement, m'ont beaucoup fait avancer, comme José Bové, comme les deux frères Cohn-Bendit, Gabriel, que peu de gens connaissent, et bien entendu son frère, beaucoup plus connu, et quantité d'autres. Ce que je retire quand même de l'expérience des partis, c'est qu'il est impossible d'être totalement d'accord tout le temps avec la ligne. En revanche, c'est un excellent lieu d'apprentissage de l'ensemble des questions qui se posent sur toutes les questions de gestion de la communauté humaine, de réflexion politique, aussi bien nationale qu'internationale. Et donc, ne serait-ce que pour ça, je pense que c'est une expérience toujours très utile.
0: C'est beaucoup plus intéressant que réfléchir tout seul dans son coin et d'être persuadé qu'on détient la solution et que tous les autres sont des cons.
1: Ça, c'est vrai. En revanche, ce qui, moi, m'a déterminé à fuir, et ceci aujourd'hui définitivement, les organes politiques, c'est cette obligation d'être en toutes circonstances aligné sur la ligne officielle. En fait, il est extrêmement difficile d'être divergent, d'être critique. Bon, voilà, là, c'est une question de tempérament personnel. Moi, j'ai rencontré des militants moines-soldats. Ils sont pas marrants, mais souvent très efficaces. Moi, je n'ai pas les qualités requises pour être un moine-soldat.
0: Quelle évolution tu as vue entre un militant écologiste des années 60 et un militant écologiste d'aujourd'hui ? On ne parle pas de politique, là, on parle d'écologistes militants. Il y en a beaucoup qui viennent chez toi, qui ici à Bagnères, tu es dans le coin où les jours de marché se retrouvent beaucoup de jeunes écologistes. Qu'est-ce que tu as vu comme changement dans la démarche et dans l'action de ces personnes ?
1: Je me souviens, au moment des grosses manifs antinucléaires, Il y avait beaucoup de rigolade, il y avait beaucoup d'optimisme, on était sûr de gagner d'ailleurs. On était certain que le monde des années à venir allait être beaucoup mieux que celui d'où on sortait. Alors qu'aujourd'hui, évidemment, l'éco-scepticisme, je crois qu'il y a un autre terme, ou pessimisme, ou l'éco-anxiété, ont énormément gagné. Il n'y a plus beaucoup de place pour la rigolade. Et moi, j'ai retrouvé récemment, tu vois, c'est rigolo, j'ai retrouvé une photo de moi dans une manif à Naussac. C'était pour protester contre des créations de barrages qui étaient destinées justement au refroidissement de centrales nucléaires. On avait sur la chemise, j'en ai revu la photo, on avait un petit macaron. C'était le groupe pour la défense des arbres fruitiers. Et je veux dire qu'il y avait une dimension poétique. Voilà, on mettait du poétique dans le politique. Et on croyait aux vertus du poétique dans le politique. Or aujourd'hui, mais peut-être que ça va aussi avec... alors là, c'est le bouquiniste qui a des considérations, enfin le bouquiniste et l'artiste, qui ont des considérations pessimistes. Il y a un tel phénomène de déculturation générale que le poétique, je crains bien que plus personne ne sache ce que c'est, en dehors de quelques rengaines de l'industrie du show business, quoi.
0: Pour inventer des mondes nouveaux, il faut le vocabulaire, il faut la syntaxe, il faut le langage. Et celui-là, en effet, est largement parti avec la déculturation dont tu parles. Est-ce que tu as l'impression, pas certains l'ont, moi le premier, que les écologistes ont tué l'écologie parfois à être enfermés entre eux, à pas avoir été peut-être du coup moins de soldats aussi, enfin un soldat en tout cas d'écologie dans d'autres lieux. Est-ce qu'il y a quelque chose qui a eu de raté dans toutes ces années militantes, dans ce militantisme écolo?
1: Oui, alors le bilan que moi j'en tire, et c'est valable pour encore la vie actuelle, qui fait que je me tiens de plus en plus à distance, c'est d'abord la pratique de l'entre-soi. C'est vrai que quand vous avez 20 ans, après tout, vous cherchez avant tout à être heureux avec des gens qui vous ressemblent, mais finalement, quand le bilan, c'est que vous n'avez pas beaucoup fait changer les choses, vous vous rendez compte que tout simplement, politiquement, pour faire bouger, il faut arriver à toucher d'autres couches de la population, il faut faire bouger les consciences sur un plan général. Et du coup, cet entre-soi qui se caractérise encore aujourd'hui beaucoup à travers un tas de pratiques, que les anti-écolos qualifient de bobos d'ailleurs, hein. Bon, eh bien si vous voulez, moi je ne suis pas très loin de partager cette réticence sur pas mal de points. Et effectivement, quand je vois par exemple des listes citoyennes aux élections municipales apparaître, et que ces listes citoyennes, et c'était le cas dans ma ville, n'arrivent pas à intégrer dans les candidats de gens en dehors du cercle très restreint, soit d'un tiers-lieu, soit d'un type d'activité bien particulier, c'est-à-dire toujours encore une fois cette culture de l'entre-soi, personnellement, je n'en peux plus. Puis la deuxième critique que je fais, c'est qu'alors au niveau des stars médiatiques de l'écologie, certaines gagneraient beaucoup, non pas à cesser de penser, parce que leur pensée est utile, mais devraient apprendre à ne plus l'exprimer publiquement. Et là, je vise des personnes très... est-ce que c'est autorisé de le dire? Moi, je pense à Sandrine Rousseau. Je trouve que, sur le fond, elle a souvent raison, mais dans la façon dont elle l'exprime, il n'y a pas de moyen plus efficace pour faire fuir les électeurs de l'écologie politique. Et donc, moi, je trouve ça dramatique. On a été deux ou trois générations à se battre pour installer l'écologie politique dans le paysage politique français. Et on était arrivé à un moment donné à des niveaux de réussite qui étaient quand même extrêmement prometteurs. Et aujourd'hui, on sombre à nouveau dans les abysses des promesses électorales à cause de gens comme ça qui font fuir malgré la qualité initiale de leur pensée. Il faudrait qu'ils comprennent que un laboratoire intellectuel, c'est une chose, mais les porte-parole doivent être des gens munis d'un bien meilleur sens politique et savoir parler à la population générale et ordinaire et non plus à un cénacle de gens déjà convaincus. La façon de s'en prendre au chef-d'œuvre de la peinture ou de l'architecture, enfin au chef-d'œuvre culturel, en balançant des bols de soupe, moi je comprends très bien le symbole qu'il y a là-dedans. Mais est-ce que ceux qui font ça se sont posé la question de savoir si tout le monde est apte à le comprendre, ce symbole ? Eh bien, je crois que non, pas du tout.
0: Je sais que tu as un regard aussi particulier sur le fait que la science actuellement est remplacée un petit peu par la croyance dans le domaine de l'écologie. On pourrait passer des heures avec toi, et ce serait chouette, mais on va arrêter. J'ai quand même une dernière question. J'ai envie de voir, toi qui es entouré de livres, quel est celui qui te semble le plus essentiel quand on veut parler d'écologie ?
1: Oui, le livre fondateur pour beaucoup de gens de leur prise de conscience écolo, en tout cas de la découverte de l'écologie à travers un livre, c'est évidemment Henry David Thoreau, à travers La vie ou ma vie dans les bois, je ne me souviens plus précisément, et puis le concept de désobéissance civile.
0: Alors, Thoreau, qu'on écrit T-H-O-R-E-A-U.
1: J'ai beaucoup lu, et je continue d'ailleurs de disposer, de proposer, les livres d'un tas de pyrénéistes du 18e et 19e siècle, qui ont été vraiment les grands découvreurs, les explorateurs de la géologie, de la botanique pyrénéenne. Alors souvent des gens venus de tout à fait ailleurs, des Ramon de Carbonnière, ou même simplement un explorateur comme Russell, mais qui ont développé une sensibilité extraordinaire au pays magnifique que sont les Pyrénées centrales.
0: Donc c'est ce rapport de la littérature. On finira sur ce rapport de la littérature à la nature, à cette naissance d'ailleurs qui précède l'écologie, ces premières personnes qui ont pensé la nature et qui ont ressenti des choses face à elle.
1: Non, et puis dans la littérature française, moi je repense les souvenirs d'enfance de Pagnol. Moi ça a été quelque chose d'extraordinaire aussi. Je pense aussi à un auteur comme Henri Bosco. Et puis alors, plus récemment, par exemple, ici à Bagnères-de-Bigorre, il y a eu un petit festival sur la thématique de l'eau. J'ai, pendant une semaine, fait une lecture quotidienne d'extraits de l'histoire d'un ruisseau de Élisée Reclus, le grand géographe du 19e siècle, par ailleurs militant libertaire, qui était un type tout à fait extraordinaire. Ben, voilà des conseils de lecture extrêmement intéressants, quoi.
0: Merci Jean-Marc Luce et bon vent à toi.
1: Merci.
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Amis de la radio, bonjour. Nous sommes à Bologne, en Émilie-Romagne. En novembre 1628, une troupe de soldats encercle le couvent Santa Cristina de la Fandazza. Nul doute que cette présence militaire devant les issues du couvent obéit à un puissant motif, surtout quand c'est le pape lui-même qui l'ordonne. On entre dans les lieux. Des religieuses protestent avec véhémence. On les disperse sans difficulté. On expulse même du couvent les plus démonstratives d'entre elles. Le calme revient au bout d'un moment. La troupe papale dépêchée à Santa Cristina s'est acquittée de sa mission. L'épiscopat de Bologne va désormais pouvoir mettre un terme à des désordres scandaleux qui n'ont que trop duré et qui finissaient par saper l'autorité même du Vatican. À partir de maintenant, on respectera à la lettre les directives du Concile de Trente qui s'est tenu il y a une bonne cinquantaine d'années, en 1562 et 1563. Ainsi, on ne publiera plus de recueil de musique qui, en outre, mentionne le nom de la religieuse qui en est l'auteur. On n'introduira plus de professeurs de musique dans le couvent, surtout des laïcs. On n'utilisera plus d'instruments de musique pour soutenir et accompagner le chant. Et d'ailleurs, pour le chant, pourquoi des polyphonies? Le plein chant suffit à la prière et l'action de grâce, car la voix humaine est don de Dieu. Substituer des constructions polyphoniques complexes aux humbles monodies et psalmodies, c'est altérer ce don, et même le dénaturer, puisque l'artifice s'y mêle.

L'ensemble Musica Secreta, musique secrète en français, vient de nous proposer un deuxième échantillon du style de musique que le Concile de Trente prescrivait d'éradiquer des couvents. C'était ici un motet, composé par Lucrezia Orsina Vizzana, l'une des religieuses camaldules du couvent Santa Cristina della Fantazza. On peut conjecturer que les religieuses l'auront chanté à l'occasion de la propre prise de voile de Lucrezia Vizzana. On affirme surtout, en raison de son titre, Protector Noster, notre protecteur, que son usage paraît tout à fait adéquat à la célébration de Romuald, moine bénédictin et pourtant fondateur d'un ordre autonome, donc à ce titre, saint patron du couvent camaldule Santa Cristina della Fantazza. Protector Noster se chante à quatre voix. Ici, on doit son exécution aux soprani Deborah Roberts et Tessa Bonheur, à l'alto Mary Nichols, toutes les trois membres de l'ensemble Musica Secreta, auquel s'est joint le mezzo-soprano Catherine King. Le motet qui a ouvert l'émission, également composé par Lucrezia Vizzana, se rapporte plutôt, lui, aux dévotions ordinaires des sœurs camaldules de Santa Cristina. C'est un chant de louange qui porte le titre « Domine, Dominus Noster, quam admirabile est nomen tuam ». Seigneur, notre Seigneur, combien admirable est ton nom. Il recourt à trois voix, également fournies par les deux soprani et l'alto de l'ensemble Musica Secreta. L'instrumentation des deux motets était assurée par John Toll à l'orgue et David Miller au chitarrone. Le chitarrone est un instrument à cordes qui se range dans la famille des luths. On tente à le confondre avec le théorbe à partir du début du XVIIe siècle. Par les témoignages écrits dont nous disposons, Lucrezia Orsina Vizzana nous apparaît aujourd'hui comme la plus remarquable des religieuses compositrices du couvent Santa Cristina della Fantazza, qui aura si bien irrité le pape Urbain VIII qu'il en viendra à décider une expédition militaire contre lui, comme on a vu. Des mêmes témoignages, il ne ressort cependant pas que Lucrezia ait mis cette suprématie à profit pour susciter une résistance de ses consoeurs à l'application des consignes papales dans le chapitre de la pratique musicale des ordres monastiques. Elle n'avait manifestement pas l'étoffe d'une meneuse, comme nous allons voir après l'écoute d'un troisième motet, à une voix cette fois. On y retrouvera la voix soprano de Tessa Bonheur, soutenu par l'orgue de John Toll et le théorbe de David Miller. Le texte implore la bienveillance de Jésus, l'époux des religieuses, camaldule ou autre. Il porte le titre « Praebemi » en français « Montre-moi ».

Lucrezia Orsina Vizzana naît en 1590 à Bologne, dans une famille de petite noblesse. Elle n'a que 8 ans lorsque décède sa mère. À partir de ce moment, Lucrezia restera confinée dans un monde exclusivement féminin. Vizzana confie en effet ses deux filles, Lucrezia et sa sœur aînée, à leurs trois tantes, toutes trois nonnes au couvent Santa Cristina della Fondazza. Les autorités ecclésiastiques entendent souvent parler de ce couvent, beaucoup trop souvent même. Depuis le concile de Trente qui s'est tenu il y a 25 ans, cette communauté de femmes issues de l'aristocratie ne cesse de renforcer sa réputation d'insubordination. C'est au point que l'épiscopat a fini par se demander si de tels enragés ont pris le voile pour la prière ou la musique. L'une des trois tantes de la petite Lucrezia, Camilla Bombacci, tient l'orgue du couvent. Cette fonction, jointe à ce que nous savons de la fièvre musicale qui agita Santa Cristina, laisse à bon droit supposer que c'est elle qui initie la jeune orpheline à la musique. Qui d'autre l'aurait fait quand les nonnes les plus fortunées affectent du dédain envers les moins riches? Devant les étonnantes dispositions de Lucrezia, les trois tantes ne tardent pas à convenir d'appointer un professeur afin que la jeune fille les développe autant que possible. Celui-ci n'est pas difficile à trouver. L'organiste de la basilique San Petronio assure justement en même temps la fonction de maestro di musica à Santa Cristina. Fonction tout à fait illicite, on s'en doute, et évidemment à l'insu de l'épiscopat de Bologne. Comme on voit, on n'hésite pas à braver tous les interdits au couvent Santa Cristina.

Voilà le résultat auquel pouvait parvenir un maître de musique dans un couvent italien au début du XVIIe siècle, particulièrement dans la région de l'Émilie-Romagne. Ici, l'ensemble Capella Artemisia, dirigé par Candace Smith, interprétait Angelus ad Pastores, un motet de Raffaella Aleotti à laquelle Note de Femme a consacré une émission complète il y a plusieurs mois. On rappellera que Raffaella Aleotti était compositrice et maître de concert au couvent Augustin de San Vito, dans la région de Ferrare, couvent dont elle était la mère supérieure. Cependant, même si pour des raisons de prestige, ce fut dans une moindre mesure qu'à Bologne, Milan ou ailleurs, à San Vito aussi les restrictions du concile de Trente se firent de plus en plus draconiennes, dictées par les règles de la clôture, qui gouvernait la vie et la pratique musicale de ces femmes cloîtrées. Toutes illicites furent-elles, Lucrezia Vizzana sut manifestement mettre à profit les leçons d'Ottavio Vernizzi, le maestro di musica de Santa Cristina. Au long de ses années de clôture, elle composa des motets pour voix seule, ainsi que pour deux, trois et quatre voix, tous soutenus par une instrumentation légère. Seuls 20 motets nous sont parvenus, les autres ayant probablement été détruits au moment de la mise au pas du couvent en 1628. Si les 20 motets connus ont échappé au feu, c'est tout simplement parce que la compositrice les avait réunis en un recueil pour leur publication 5 années plus tôt. Les 3 motets diffusés dans l'émission proviennent de ce recueil, édité à Venise en 1623 sous le titre Componimenti musicali de motetti concertati. Lucrezia avait alors 33 ans. Cependant, cloîtrée depuis bien longtemps maintenant, il faut probablement là encore reconnaître une intervention du maître Ottavio Vernizzi.

Un motet à deux voix de Lucrezia Vizzana. Ô invictissima Christi martyr, ô martyr invincible du Christ. La voix soprano de Catherine King s'associait à la voix d'alto de Mary Nichols pour son interprétation. L'orgue de John Toll et le théorbe de David Miller soutenaient le chant. La publication à Venise du recueil de motets de Lucrezia Vizzana fait grand bruit. Et pas seulement pour la forte expressivité émotionnelle des compositions. Rares en effet sont les femmes qui ont jusqu'à présent osé publier de la musique en Italie du Nord ou ailleurs. Mais quand c'est une religieuse, on n'est pas loin de voir comme une transgression dans une pareille initiative. On se doute que c'est bien ainsi que l'épiscopat de Bologne apprend la nouvelle d'un fait qui, somme toute, conforte encore un peu plus la réputation de désobéissance déjà bien établie de ces religieuses musiciennes de Santa Cristina. En plus, le cardinal archevêque de Rome, Ludovico Ludovisi, avait reçu l'année précédente une lettre anonyme faisant état d'une autre transgression, à savoir un fort climat de tension au sein du couvent, produit et entretenu par une succession de scandales et de conflits internes. Décidément, dans ce couvent, rien ne se fait dans le respect de l'ordre. Une enquête approfondie s'impose donc dès l'événement de la publication du recueil de motets à Venise. Il importe de savoir précisément ce qui trouble la quiétude et la paix qu'on s'attend tout de même à trouver dans un lieu censé abriter exclusivement des exercices de dévotion. L'enquête traînera en longueur. Les nonnes ne livrent pas leurs secrets facilement. Elle accentuera en outre les dissensions. On parvient cependant à en savoir suffisamment pour identifier avec certitude la cause du climat délétère qui règne ici depuis si longtemps, à savoir une émulation de plus en plus ouverte et incontrôlée dans la pratique de la musique. On connaît la suite. En 1628, le pape lui-même décide de l'envoi d'une troupe avec pour instruction de chasser du couvent les religieuses réfractaires et de n'y conserver que celles disposées à faire allégeance aux règles de la clôture durcies par le concile de Trente.

0: Un dernier motet de Lucrezia Vizzana, Paratum cor meum, mon cœur est prêt. Il est écrit pour une voix de soprano et une voix d'alto. Les interprètes en sont à nouveau respectivement Catherine King et Mary Nichols. Lucrezia Vizzana, la compositrice talenteuse de Santa Cristina qui alimentait à son corps défendant les rivalités et le ressentiment dans cette communauté de religieuses musiciennes, fut admise à demeurer au couvent, à la condition de ne plus faire parler d'elle. Mais était-ce bien nécessaire de le lui prescrire ? De faible constitution depuis le début des années 1620, elle se rendait de moins en moins aux matines. En fait, sa raison semble avoir chancelé peu à peu au fil des querelles. Son état s'aggrave après le dénouement de 1628. Le confesseur du couvent finit par conclure à la folie quand, alitée dans sa cellule, elle se lève pour se flageller quand tinte la cloche du cloître. Puis viendra le moment où elle se mure définitivement dans le silence. Elle meurt en 1662 à l'âge de 72 ans. Nous connaissons mal Lucrezia Orsina Vizzana. Les témoignages, les archives sont lacunaires. Il apparaît néanmoins avec une certaine évidence que sa sensibilité qui se fait jour dans la tonalité émotionnelle et extatique de plusieurs de ses motets ne la prédisposait pas à surmonter des affrontements violents. Lucrezia était vaincue d'avance. Mais de quoi fut-elle victime précisément ? De sa passion pour la musique ? De l'intransigeance du pouvoir ecclésiastique de cette époque, engagé dans une contre-réforme à partir du concile de Trente, de l'institution de règles sociales ne proposant aux dames de l'aristocratie et de la bourgeoisie aisée d'autres modes de vie que celui des cours ducales ou princières et des monastères. Une brève discographie pour clore l'émission. Tous les motets de Lucrezia Vizzana que nous avons diffusés sont enregistrés chez Lynn, au Royaume-Uni. Le motet de Raffaella Aleotti provient d'un compact disque enregistré chez Tactus, en Italie. Amis de la radio, au revoir.
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2: La musique classique continue sur Albatros tout de suite dans l'émission Prélude.

Prélude, une émission réalisée par Christian Malaplate avec Stéphane Marin à la technique. Aujourd'hui, Eric Satie, initiateur d'un art nouveau. Et voici d'Eric Satie, Nosienne numéro 1.

Eric Alfred Leslie Satie, dit Eric Satie, est né le 17 mai 1866 à Honfleur, en Basse-Normandie. De l'anglaise Jane Leslie Anton, de mère écossaise, d'Alfred Satie, courtier maritime normand, baptisé à sa naissance dans la religion anglicane, puis après la mort de sa mère, dans la religion catholique. Il a reçu ses premières leçons de musique de l'organiste de l'église Saint-Léonard de Honfleur, ancien élève de l'école Niedermeyer, voué à l'étude du grégorien, mais aussi compositeur de valses lentes. À l'âge de 12 ans, il suit à Paris son père, à présent traducteur pour une compagnie d'assurance, et qui se remariera avec la pianiste et compositrice Eugénie Batmech, de 10 ans plus âgée que lui. Il fréquente le Conservatoire national de musique et de déclamation de 1879 à 1886, avec des résultats décevants. Pour pouvoir démissionner du Conservatoire,

l'orchestre de ce fameux cabaret. En 1888, Eric Satie compose trois gynopédies qui seront orchestrées par Claude Debussy et qui restent ses œuvres les plus jouées à ce jour. En 1891, le Tsar Pélardan, grand maître de la Rose-Croix, le nomme maître de chapelle de son ordre. En cette qualité, il compose plusieurs œuvres pour les soirées de la Rose-Croix qui auront lieu dans le cadre d'une exposition de poésie symboliste à la galerie Durand-Ruel. Quelques mois plus tard, il se sépare de Bélardan et compose en collaboration avec le poète Contamine de la Tour le ballet chrétien Uspur, qui fera l'objet d'une édition illustrée par un portrait des deux auteurs dessiné par Suzanne Valadon. En 1991, il a une brève mais très intense liaison avec cette dernière. Eric Satie pose en ce gothique qui anticipe entre autres les recherches graphiques d'un coup de jamais n'abolir le hasard de Stéphane Mallarmé, ainsi qu'une partition minuscule, l'exaction laisse toutefois être jouée 840 fois de suite, c'est-à-dire selon le tempo choisi de 12 à 24 heures environ. Découverte longtemps après sa mort par John Cale, Vexation donnera lieu à d'innombrables marathons pianistiques dans le monde entier. Eric Satie enrichit désormais ses partitions d'indications de jeux personnalisés qui surprendront par leur poésie et leur fantaisie. Après sa séparation de Suzanne Valadon, il fonde l'Église métropolitaine d'art de Jésus conducteur destinée à combattre la société par les moyens de la musique et de la peinture. En tant que chef de cette église, dont il ne restera que le seul adepte, il lance des anathèmes contre les personnalités les plus en vue de tout Paris. Il compose une messe des pauvres pour les cérémonies de son église qui ne pourrait d'autre part avoir lieu que dans l'exigu placard qui s'est réduit désormais à habiter aux 6 rues Cortot. Vers 1898, il abandonne d'un jour à l'autre la musique à genoux pour se consacrer au CAF Concert. Et au musical, il troque la lévite de l'homme d'église pour un complet de velours acheté à 7 exemplaires identiques qu'il portera 7 ans durant. Voici Nocienne numéro 2 d'Eric Satie.

Pour des raisons économiques, mais aussi pour retrouver le contact avec un public populaire, Éric Satie déménage dans la banlieue sud de Paris, à Arcueil-Quéron. Quelques années plus tard, il y fera son apprentissage politique, en s'inscrivant d'abord au Parti radical socialiste, puis après l'assassinat de Jaurès à ses filles. Et enfin, après le congrès de Tours, au Parti communiste. Il veillera aussi aux loisirs des enfants défavorisés de la commune.

commune en leur donnant des cours de solfège et en les amenant en promenade les jours fériés par classe entière. En 1903, il fait le point sur sa production des dernières années en composant avec des fonds de tiroir. Trois morceaux en forme de poire, ce titre insolite fera beaucoup en bien et en mal pour sa notoriété. En 1905, il change encore de costume, assumant l'apparence d'un petit fonctionnaire, chapeau melon, faux col et parapluie, et décide de recommencer tout à zéro, même musicalement. Ainsi, il retourne sur les bancs de l'école, alors qu'il est déjà près de, la quarantaine, pour étudier le contrepoint. Trois ans plus tard, il obtiendra la Scola Cantorum, son premier diplôme avec mention « Très bien ». Redécouvert au début des années 1910 par Maurice Ravel, qui le présente comme le précurseur de la nouvelle musique, dans le but inavoué de diminuer le prestige de son rival Claude Debussy, Eric Satie trouve enfin des éditeurs et des interprètes pour ses œuvres de jeunesse, mais aussi pour celles dont tout un autre style humoristique et fantasque compose à présent. Sommet de cette nouvelle période, le recueil Sport et divertissement, la Grande Guerre interrompt cette époque heureuse jusqu'à ce jour en 1916 où il est redécouvert par Jean Cocteau qui l'entraîne dans la composition d'un ballet, Parade, avec des corps et costumes de Picasso qui sera donné par les ballets russes au Châtelet, suscitant un grand succès de scandale. Malgré les éreintements de la critique bien pensante, il reçoit le soutien des nouvelles générations. Les musiciens connus mais très prometteurs se réclameront de son esthétique, formant sous son égide le groupe des nouveaux jeunes, le groupe des six, l'école d'Arcueil. Satie surprendra cependant encore une fois tout le monde en composant un émouvant drame symphonique, Socrate, d'après les dialogues de Platon. Il composera encore deux ballets retentissants, Mercure avec Picasso et Relâche avec le dadaïste Picabia. Ainsi que pour la première musique de film basée non pas sur l'intrigue mais sur le rythme et la fréquence des images pour Entr'acte de René Clair, avant de s'éteindre le 1er juillet 1925 à l'âge de 59 ans après une longue maladie. Ses amis découvriront après sa mort le taudis où il avait vécu à leur insu, dans une totale misère sa vie durant, mais où il avait entassé toutefois ses précieux manuscrits soigneusement calligraphiés et plusieurs milliers de billets énigmatiques décrivant un univers au-delà du miroir dont il n'avait jamais parlé à personne de son vivant. Voici Gynopédie numéro 1.

Les Inopédies sont trois œuvres pour piano composées par Erik Satie, publiées à Paris en 1888. Les Inopédies sont des pièces légères, mais atypiques, qui bravent délibérément de nombreuses règles de la musique classique. Les trois morceaux sont écrits selon un rime et ont tout un thème et une structure similaire. C'est après avoir lu Salammbô de Gustave Flaubert que Satie a l'idée de pièces pour piano inspirées par les danses de l'Antiquité grecque. La série entre dans la catégorie des œuvres de sa période, Montmartroise. Les pièces furent publiées pour la première fois par son père, Alfred Satie, mais ne connurent une vraie popularité qu'à partir de 1910, quand la jeune génération de compositeurs et d'interprètes français de l'époque découvrit sa musique. Satie a choisi le thème de Ginopédie, qui désigne une danse pratiquée par de jeunes danseurs nus à Sparte. La danse est mentionnée notamment par Xénophon dans les Helléniques, Platon dans les Lois et Plutarque dans son traité de la musique. La thématique grecque antique parcourt toute l'œuvre de Satie, depuis les Gnossiennes jusqu'à la mort de Socrate. Selon Jean-Joël Barbier, le mot fut peut-être choisi en allusion aux notions d'ascétisme et d'austérité que se réfère à tout ce qui est en relation avec la civilisation spartiate, deux notions proches de l'esthétique d'Erik Satie. Voici Ginopédie numéro 2.

Les gnossiennes sont une œuvre en six parties d'Eric Satie. Le mot gnossienne semble être dérivé du mot gnose, ce qui ne semble pas être trop surprenant dans la mesure où Eric Satie a été impliqué dans des sectes gnostiques au moment où il commence à composer les gnossiennes. L'invention du mot gnossienne de Satie était l'une des rares occasions où un compositeur utilise un nouveau terme pour indiquer un nouveau type de composition. Satie a utilisé plusieurs noms originaux pour ses compositions, vexation, croquis, agacerie, ainsi de suite. Ogive, par exemple, avait été le nom d'un élément architectural que Satie a utilisé comme le nom d'une composition, les ogives. Gnossienne, cependant, est un mot qui n'existait pas avant que Satie l'ait utilisé comme titre pour une composition. Le mot semble être dérivé de gnos. Satie a été impliqué dans des sectes et des mouvements à l'époque où il commence à composer. Cependant, certaines versions publiées prétendent que le mot dérive du crétois gnosos ou gnosus et le lien gnossienne à Thésée, Ariane ou le mythe de Minotaure. Plusieurs sites archéologiques relatifs à ce thème ont été excavés à l'époque où Satie a composé les gnossiennes. Les gnossiennes ont été composées par Satie dans la décennie qui a suivi la composition des trois sarabandes et des trois gynopédies. Voici gnossienne numéro 3 de Satie.

trois morceaux en forme de poire. En réponse à une remarque de son ami Claude Debussy, lui reprochant son manque de forme, Eric Satie écrivit en 1903, sous forme de boutade, je sais plus exactement, ces trois morceaux en forme de poire, qui sont en réalité composés de sept pièces juxtaposées. Voici les sept pièces, trois morceaux en forme de poire.

Parade est un ballet en un acte composé par Eric Satie, poème de Jean Cocteau, décor, costume et rideau de scène de Pablo Picasso. L'œuvre est une commande des ballets russes de Serge Diaghilev, qui en confie la chorégraphie à Léonid Massine. Il a été créé par les ballets russes de Serge Diaghilev le 18 mai 1917 au Théâtre du Châtelet à Paris. Son argument évoque une parade comme envoyé jadis au Théâtre de la Foire. L'univers poétique opposé plus exactement à la brutalité du monde moderne, constitue un parti pris de légèreté en pleine Première Guerre mondiale. Guillaume Apollinaire, dans la note de programme qu'il rédige pour Diaghilev, qualifie ce spectacle de surréaliste. Voici Parade d'Éric Satie.

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2: Deux ans déjà que Robespierre et ses sbires ont immolé le roi, sans qu'on sache finalement au nom de quoi au juste. La France est en guerre contre toute l'Europe. À Valmy, en septembre 1792, le pays est parvenu à repousser les envahisseurs. Puis, par la victoire de Fleurus le 8 Messideur en 2, soit le 26 juin 1794, les coalisés ont été refoulés au-delà du Rhin et de la Meuse. Tandis que l'on coupe toujours des têtes à Paris et ailleurs, des soldats dépenaillés et manquant de tout réalisent des prodiges d'héroïsme. À l'entrée de l'hiver 94-95, au début de l'an 3, les 68 000 Français de Pichegru, victorieux des Autrichiens, Anglais, Prussiens et Hollandais, s'apprêtent à se remettre un peu de leurs efforts lorsqu'ils apprennent que fleuves et rivières sont partout gelés en Europe. La froidure est en effet extraordinaire. L'épaisseur de la glace sur les cours d'eau devient telle qu'il serait possible d'y faire passer non seulement la troupe, mais aussi la cavalerie, l'artillerie, les charrois les plus lourds. Oublieux de leur fatigue et de leur misère, ragaillardis par leur récent succès, décision est prise de forcer le Rhin et d'entrer aux Pays-Bas pour y poursuivre les Godons. Or, cette nouvelle donne fait que les Hollandais mettraient volontiers les pouces. Mais il n'en est plus question. Les Français entendent de ne s'arrêter maintenant qu'à Amsterdam. Sur le Rhin gelé, on a étendu des charretées de fumier pour aider à la marche de tout l'impedimenta, de l'armée et surtout des chevaux. Il est franchi vers la fin septembre, sans grande opposition, la coalition montrant désormais quelques velléités à se défaire. Cela étant, on va voir que les événements qui suivent vont mettre à l'honneur la cavalerie, notamment celle d'un certain Marolo di Marulaz. Quel est donc ce bonhomme que la prospérité a peu retenu, mais dont le nom est inscrit à Paris sur l'Arc de Triomphe ? Cavalier intrépide, à l'égal des plus grands sous la République puis l'Empire, sa hardiesse, sa bonne étoile aussi, ne le quitteront jamais au long de sa carrière jusqu'en 1815, et ce, malgré 19 blessures et 26 chevaux tués sous Louis. Il mourra dans son lit à 73 ans. Il ne s'agit donc pas d'un marin, c'est vrai, mais à la tête de son escouade, le fait est qu'il va s'emparer d'une flotte de guerre. Né en 1769, trois semaines après Napoléon Bonaparte, Jacob François commence comme un enfant de troupe dans le régiment de son père. Au moment où, début 1795, se situe cet épisode unique dans les annales militaires, dont on ne sait trop s'il faut le considérer comme maritime ou terrestre, il commande depuis 2 ans un escadron du 8e Hussards qui pénètre en Hollande avec l'avant-garde de l'armée du Nord. Et elle avance vigoureusement à travers le plat pays, cette armée qui va nu-pied, hirsute, frigorifiée. Ainsi, le 15 janvier, 26 niveaux en 3, Arnheim est enlevé, les Anglais sont bousculés et reculent à Rosendael. Le 20 Pichegru, entre Amsterdam, les troupes bataves déposent les armes tandis que le Stoutward Prince d'Orange est lui déjà embarqué. Mais retrouvons notre Marulaz. À ce stade, lui et ses hussards caracolent au sein de la formation du lieutenant-colonel Lahure qui fonce sur Haarlem et dans laquelle Lahure est si épuisé qu'ils doivent suivre en voiture. La ville est prise sans faillir. Il paraît même comme libéré, la population est en liesse. Passant à travers le lac d'Haarlem, nos voltigeurs repartent aussitôt vers Helder, non sans désarmer encore en chemin quelques bataillons ennemis. Aussi n'est-ce que le 22 janvier à 8h du soir, soit 3 jours après qu'Amsterdam a été conquise, qu'ils atteignent Alkmaar, une localité qui se situe sur la langue de terre séparant le vaste Zuiderzee de la mer du Nord, l'île du Texel lui faisant face. À peine arrivés, voici Lahure qui apprend la présence de bâtiments de guerre hollandais prisonniers du Zuiderzee pris par les glaces. L'escadre y est entrée précédemment et bien incapable maintenant d'en sortir. Des navires marchands s'y trouvent également enfermés, dont un anglais. Plus question de bivouaquer. Une force de raid hétéroclite est constituée à la hâte, dont les 250 cavaliers du 8e Hussard, le reste devant suivre.

0: Lorsque, vers 6 heures du matin, il distingue de vagues lueurs signalant les navires, Lahure fait monter ses tirailleurs en croupe des cavaliers afin de s'en approcher sans bruit. Toute la flotte leur apparaît alors irrémédiablement coincée, inerte, semblant même s'abandonner à son sort. Sont là rassemblés en effet 14 vaisseaux avec leur équipage, leur amiral et 850 canons incapables de riposter. La surprise à bord est totale. Après un simulacre de mise en défense, il n'y aura pas de réelle prise à l'abordage par les Français, sinon que des soldats en haillons escaladeront comme des singes les murailles. L'amiral se résignant rapidement à capituler, les sabreurs n'auront guère besoin de défourailler. Ce n'est qu'en 1803 que Bonaparte, devenu Napoléon, confirmera la nomination de Marulaz au grade de colonel pour ce fait d'armes survenu en 1798 à l'âge de 29 ans. Mais s'étant déroulé sans combat, il n'avait pas été inscrit comme action d'éclat. Partout, il guerroya ensuite. Marulaz fut un autre Murat, à peine moins flamboyant, électrisant des hommes. On le verra enfin à Wagram, où il reçut sa 19e blessure et eut son 26e cheval tué sous lui. Promu général de division en 1809, il avait été fait baron d'Empire l'année d'avant. Né à l'étranger, dans le Palatinat bavarois, mais de famille savoyarde, il sera naturalisé français en 1817, sous Louis XVIII, avant de mourir dans son château en 1842.
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C'est le temps de la valse, celle si subtile proposée par Johannes Brahms. Les Liebesliederwalzer opus 52. Nous entendrons la numéro 6, Grazioso. Piano quatre mains pour nous.

0: C'était de Johannes Brahms, Liebeslieder, Walzer, opus 52A, numéro 6, Grazioso, avec Boris Berezovsky et Brigitte Angerer.
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0: Nous devons tout à Palestrina. Oui, ce fameux Giovanni Pierluigi da Palestrina qui a maîtrisé le contrepoint, la polyphonie, très tôt dans l'histoire de la musique. Nous sommes dans les années 1530-1540. Nous lui devons entre autres Jesu Rex Admirabilis, ici interprété par The Monteverdi Choir, sous la direction de John Elliott Gardiner.

0: C'était de Giovanni per Luigi da Palestrina, Jesu Rex Admirabilis, avec The Monteverdi Choir, dirigé par John Elliott Gardiner.
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0: Sous la plume de Jean-Sébastien Bach, la sonate en sol majeur BWV 1021 nous est proposée maintenant. Elle comporte quatre mouvements, Adagio, Vivace, Largo et Presto.

musique à aimer par-dessus tout, une musique romantique, mais doucement romantique, celle de Mendelssohn, Sur les ailes du chant, opus 34, numéro 2, avec Ivry Gitlis au violon.

0: C'était la mélodie opus 34 numéro 2 de Mendelssohn intitulée « Sur les ailes du chant » au violon Ivry Gitlis, Shigeo Niriki au piano.
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1: Sénabou, le bec, au hangar zéro qui se situe au Havre, 37 quai de la Saône, tous les mercredis, vous avez plusieurs rendez-vous.
2: Et oui, tous les mercredis, on se retrouve en hangar. On débute la journée du coup avec un petit déj solidaire à 9h30, donc c'est gratuit. Vous venez boire un café avec nous, discuter et prendre votre petit déjeuner gratuitement. Donc viennoiserie, pâtisserie, il y a pas mal de choses que LH Antigaspi récupère pour les distribuer. Ensuite, on propose du coup l'après-midi des ateliers. Donc il y aura l'atelier macramé, l'atelier adulte-enfant et l'atelier dessin. Donc ces ateliers-là sont de 15h à 17h et sont à prix libre. Pour l'atelier macramé et l'atelier dessin, ce sera des ateliers gratuits car c'est dans le cadre de l'appel à projet que nous avons fait. Et ensuite, on va retrouver également la musique irlandaise. Donc ça, ce sera à partir de 17h30 et jusqu'à 19h et c'est gratuit.
1: Tous les mercredis.
2: Tous les mercredis. Et parfois, il y a même des danseurs qui viennent danser sur la musique irlandaise.
1: Donc, on a tous les rendez-vous. De toute façon, vous avez un site internet qui est complet où on retrouve un certain nombre de renseignements. Il y a même un numéro de téléphone 02 32 92 68 51 où on peut vous contacter pour avoir des infos. Et on peut venir de toute façon, même toute la semaine, puisque c'est ouvert de quelle heure à quelle heure ?
2: De 9h à 17h toute la semaine. Et du jeudi au samedi, ça ferme à 1h30. Avec les événements, selon les événements.
1: Bon, en tous les cas, le mercredi, on sait qu'on peut avoir un petit déjeuner citoyen.
2: C'est bien ça.

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2: Le compositeur anglais Henry Purcell a écrit des chefs-d'œuvre, des centaines d'œuvres en une courte vie. Voici avec Richard Egarr au clavecin la suite numéro 1

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1: Nous allons à la découverte ou la redécouverte d'une œuvre, Octuor en fa majeur opus 17 du compositeur norvégien Gad. Nous sommes au 19e siècle. Gad est un chef d'orchestre, ami de Robert Schumann. Nous entendons là, ici, donc, un octuor avec quatre violons, deux altos et deux violoncelles, composé de quatre mouvements, Allegro molto con fuoco, Andantino quasi allegretto, Scherzo allegro molto et tranquillo, et enfin, final, Allegro vivace.

0: interprété par l'ensemble Johannes. Le double quatuor, 4 violons, 2 altos, 2 violoncelles, donc un octet, un nocturne plutôt, en fa majeur, opus 17 de Niels Gad, compositeur norvégien.
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2: Une exposition en Pays d'Auge à Beaumont jusqu'en avril. La main et l'outil renaissance de l'église Saint-Sauveur. Exposition en extérieur, place de Verdun. Beaumont en Auge conserve la trace d'un prieuré de 1060 et d'une école royale militaire. Avec simplicité, l'exposition estivale en plein air est une découverte continue de l'église nouvellement restaurée. Par cette exposition ouverte à tous, souffle la renaissance d'un patrimoine qui demeure. L'exposition « La main et l'outil » propose une déambulation artistique rendant hommage au savoir-faire, à la matière et à la transmission. C'est jusqu'au mois d'octobre à Beaumont, en Pays d'Auge.

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2: Du compositeur russe Anatole Liadov, je vous invite à écouter une mazurka et ensuite, un peu comme une plaisanterie, une pièce absolument ravissante, une tabatière à musique. Opus 32, c'est Brigitte Anne Guerreur qui interprète.

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1: Par l'ensemble stylé antico, Veni, dilectemi, du compositeur Sebastian de Vibanco.

0: C'était un extrait du Cantique des Cantiques. Viens, mon bien-aimé, sortons dans les champs, demeurons dans les vignes, sous la plume de Sebastian de Bibanco, avec l'ensemble Stile Antico.
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2: Bienvenue sur Planète Jazz, en route pour Bahia. En effet, octobre pour Le Havre, c'est la Transat Le Havre-Bahia. En route pour Bahia, c'est également le titre d'une composition d'un jeune prodige qui s'appelle Sergio Salvadore, pianiste, lorsqu'il enregistre Brazilian Road Race, la route de la course pour le Brésil. Il a 12 ans, c'est en 1993. Son premier concert, il le fait à 4 ans. Et son père n'est autre qu'un professeur de musique. Il est professeur à Berkeley et ensuite il monte sa propre école de musique à Boston. Bon sang ne saurait mentir. Le disque s'intitule tout simplement Salvadore Sergio. C'est une carte de visite, 1993. Il nous propose donc la route de la course pour Brésil.

destination de cette course de voilier, Bahia, Salvadore de Bahia. Le même thème, Bahia, interprété par le quartet de John Coltrane au saxo-ténor. Ce quartet est composé de Red Garland au piano, Paul Chambers à la basse et Art Taylor à la batterie. Il commence à se faire un nom. Il est passé chez Miles Davis et il est considéré comme le saxo qui promet un avenir tout à fait exceptionnel. Même thème avec Ahmad Jamal, le pianiste. Il est en direct de Floride, à Fort Lauderdale, en compagnie de Sabu Adeyola à la basse et Peyton Grossley à la batterie, en direct. Et ils interprètent tous les deux le thème Bahia.

Phil Woods, saxophoniste alto, avec son presque grand orchestre, c'est ainsi qu'il l'appelle, nous propose Sail Away, toute voile dehors, et c'est le départ de cette transat. Jim McNeely est au piano, Steve Gilmore à la basse, Tom Harrell à la trompette, Al Crook au trombone, Nick Brignola au baryton, Nelson Hill au saxo alto et Bill Godwin à la batterie. Le disque s'intitule Real Life, la vie vraie, pour la compagnie Chesky, enregistré en septembre 1990. Toute voile dehors.

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1: Bienvenue à l'écoute de cette nouvelle émission partagée. Nous sommes très heureux de vous retrouver à l'écoute de cette émission qui permet de mieux se comprendre. Et pour cela, nous sommes aujourd'hui en présence de l'imam Hamed. Bonjour.
2: Bonjour.
1: Et du pasteur Pierre, bonjour.
3: Bonjour.
1: Et bienvenue à vous pour cette émission dialoguée. Alors aujourd'hui, nous allons échanger sur une question que chaque croyant se pose ou peut se poser sans doute dans sa quête spirituelle. C'est celle de savoir comment plaire à Dieu. Quelle est votre première réponse spontanément, pasteur Pierre ? Comment plaire à Dieu ?
3: On lui plaît si on lui donne satisfaction, s'il est satisfait de nous. Après, la question reste à savoir maintenant comment faire pour qu'il le soit.
1: Mais ça, ce sera la suite de l'échange. Imam Ahmed, comment, spontanément, comment vous répondriez à cette question, comment plaire à Dieu ?
2: Oui, bonjour. Effectivement, je dirais, plaire à Dieu, c'est être comme Dieu le veut. Ce que, être comme Dieu attend que le croyant, son serviteur, soit pour être satisfait de lui.
1: Et alors bon, donc merci d'avoir répondu spontanément. Et à travers ce que vous avez dit là, effectivement, ça sous-entend d'autres questions. Comment est-ce que Imam Ahmed vous dit il faut être comme Dieu voudrait qu'on soit ? Et comment est-ce que Dieu voudrait qu'on soit alors ?
2: Voilà, donc effectivement, dans le Coran, Dieu nous présente des modèles qui sont les prophètes justement et qui sont le modèle à suivre, à imiter. Parce que ce sont les prophètes, ce sont des personnes que Dieu a éduquées. Donc, ils représentent en fait ce modèle réel qui vit pleinement dans la bonne relation avec Dieu, de la façon que Dieu leur a appris. Et donc, à partir de là, le croyant, il a un modèle à suivre. Parce qu'effectivement, plaire à Dieu comme ça tout seul, à quelqu'un d'ordinaire, c'est pas évident, parce que c'est vrai, comment plaire à Dieu si on n'a pas vraiment un modèle? Donc c'est pour ça qu'en islam, il y a toujours cette notion du modèle, qui sont justement les prophètes, qui sont les hommes de Dieu, qui eux ont su, par la grâce de Dieu, par l'éducation de Dieu, qui ont pu produire justement ce modèle qui reflète exactement la voie, la façon d'être, et d'avoir cette relation avec Dieu et de vivre pour Dieu, qui permet aux croyants justement d'avoir une référence et d'avoir un modèle à suivre. Parce que sans ça, je vois difficilement parce qu'autrement chacun va prétendre que c'est comme ça. Donc il y a vraiment une référence, un modèle sur lequel on s'appuie pour avoir vraiment un exemple.
1: Alors on reviendra aussi sur ce modèle-là que vous évoquez, Imam Ahmed. Pasteur Pierre, il y a un modèle aussi chez les chrétiens en ce qui concerne de savoir comment plaire à Dieu.
3: Oui, le modèle c'est Jésus. Suivre l'exemple qu'il a donné, sa manière de vivre, son enseignement. Maintenant, la question c'est que pour suivre parfaitement ce modèle, nos efforts seuls ne suffisent pas. On peut faire beaucoup, beaucoup d'efforts pour être sur la bonne voie, pour suivre cet exemple. Mais nos efforts sont imparfaits. Et le problème, c'est que Dieu est parfait. Et donc, lui, il accepte ce qui est parfait. C'est-à-dire qu'en fait, il accepte ce qui vient de lui en nous. Et donc, pour pouvoir vraiment suivre le modèle de la bonne manière, il faut pouvoir lâcher prise pour laisser Dieu nous transformer de l'intérieur afin que pouvoir agir de façon comme Dieu nous le demande, que ça vienne de manière naturelle et non pas d'efforts que l'on fait, mais que notre effort ce soit pas de vivre selon la volonté de Dieu, mais que notre effort soit de lutter avec nous-mêmes pour laisser Dieu agir en nous, nous transformer de l'intérieur, afin que les choses puissent venir naturellement. Parce que Dieu a fait une transformation intérieure en nous. Et d'ailleurs, c'est ce qui est demandé. Hein. Là, je lis par exemple dans l'Épître aux Romains, la lettre de Paul aux Romains, au chapitre 12, au verset 2, il est dit « Ne vous conformez pas au monde actuel, mais soyez transformés par le renouvellement de votre être intérieur afin de discerner quelle est la volonté de Dieu, ce qui est bon, agréable et parfait. C'est-à-dire que nous, on peut comprendre des choses, mais on ne comprendra jamais les choses aussi bien que Dieu lui-même. Et c'est pour ça qu'on a vraiment besoin de lâcher prise devant Dieu pour apprendre à se laisser conduire par lui. Parce que si, malgré tous mes efforts, si c'est moi qui conduis ma vie et pas Dieu lui-même, oui, je vais avoir des choses, mais ça ne sera jamais aussi bien que ce que Dieu veut.
1: Donc pour vous, pasteur Pierre, plaire à Dieu, c'est le laisser agir en nous ?
3: Ça commence en tout cas par là, oui.
1: Ça commence par là ?
3: Oui, oui, lâcher prise devant Dieu pour le laisser diriger notre vie.
1: Alors je me tourne vers vous, Imam Ahmed. Quelle compréhension vous avez dans l'islam par rapport à ce que vient d'évoquer Pierre sur l'action de Dieu dans le croyant ?
2: Oui, effectivement, l'islam considère aussi également que la relation du croyant avec Dieu, elle est basée essentiellement par ce soutien et cette bénédiction.

0: travers aussi le modèle. La notion du modèle, elle est très très déterminante en islam. Même après les prophètes, il y a ce qu'on appelle les héritiers des prophètes. Hein, parce que bon, de nos jours, il n'y a plus de prophètes. Le dernier des prophètes, c'était Mohammed. Mais après lui, il n'y a plus de messages, il n'y a plus de prophètes. Mais il y a ce qu'on appelle les héritiers, ceux qui sont les hommes de Dieu, qui sont vraiment, qui portent l'héritage d'une façon très très proche à celui des prophètes, à travers justement leur capacité et leur relation avec Dieu, qui permet de faire d'eux des hommes exemplaires qui vont servir en tout temps. C'est-à-dire, il y a tout le temps des héritiers, des hommes très proches du modèle de base, du modèle prophétique, qui vont être en quelque sorte les guides spirituels, qui vont inspirer justement les croyants et qui vont être capables de faire revivre le modèle prophétique, et donc qui servira de moyen pour le croyant de pouvoir avoir toujours en présence de lui le modèle à suivre. C'est très très important, parce que sans le modèle, comme je disais tout à l'heure, chacun peut prétendre que c'est lui le modèle, ou c'est lui qui plaît à Dieu et pas l'autre. Mais donc on a toujours cette référence qui reproduit justement le modèle prophétique. Voilà.
1: Et comment on sait quel est le bon modèle ?
0: Le bon modèle, c'est par sa façon tout simplement d'être perçu par les gens, sa dimension spirituelle, sa proximité de Dieu, son comportement. Donc, et essentiellement, ce sont des gens qui maîtrisent bien les textes, qui ont une spiritualité très élevée, qui ont de la sagesse. Ça se voit, c'est-à-dire comme entre nous, si on est plusieurs personnes à discuter, ben peut-être que parmi nous, il y a quelqu'un qui va émerger par plus de sagesse, plus de clairvoyance. Donc on va constater que telle personne, elle porte quelque chose de plus fort que les autres. Donc ces héritiers, ce sont des hommes, hein, des hommes ordinaires, mais simplement, ils ont un degré de spirituel très élevé qui se reflète à travers leur comportement, à travers leurs paroles, à travers leurs conseils, etc. Donc voilà, c'est les plus sages, quoi, parmi les hommes.
1: Et alors, comment est-ce qu'on parvient à un niveau plus élevé de spiritualité, puisque c'est le terme que vous évoquiez juste avant ?
0: Alors là, c'est une question de cheminement, justement. Ça nous ramène un petit peu à l'éducation spirituelle ou au cheminement spirituel, qui consiste justement de mener une vie qui est marquée par cette recherche de proximité avec Dieu. Et donc, ça implique un travail permanent, hein, à travers les prières, à travers les actions aussi, à travers toute une conduite qui est proche à la conduite des prophètes. Voilà, justement, dans leur vie, dans leur spiritualité, leur action, leur relation avec Dieu et avec leur environnement, avec les gens, avec l'environnement tout entier. Donc c'est à travers un cheminement d'adoration et d'action, de relation avec Dieu et de relation avec l'environnement à travers les bons actes.
1: Et cette proximité avec Dieu permet une action de Dieu dans la personne, comme nous l'expliquait juste avant Pasteur Pierre.
0: Voilà, pour un petit peu citer un verset qui est proche de ce que disait Pierre tout à l'heure, il y a un verset dans le Coran dans lequel Dieu il nous dit « Ceux qui ont fait l'effort sur notre voie, c'est-à-dire à chercher à être dans la recherche de Dieu, nous allons les assister ». Leur apporter soutien, justement. Donc, en étant dans cette démarche de recherche de Dieu, Dieu nous donne satisfaction en nous apportant justement cette capacité, cette possibilité de le retrouver, de se sentir près de lui et d'avoir ce soutien de Dieu.
1: Pasteur Pierre, je me tourne vers vous. Dans ces échanges, on a parlé évidemment de comment plaire à Dieu, des modèles à suivre. On n'a pas parlé beaucoup, on n'a pas parlé du tout même, de la notion du bien et du mal. Parce que finalement, plaire à Dieu, c'est faire le bien et ne pas faire le mal.
2: Oui, oui, oui, oui, oui.
1: On pourrait résumer les choses très simplement, finalement.
2: Oui, sauf que pour Dieu, on pourrait dire que est mal tout ce qui n'est pas parfait, puisque lui est un Dieu parfait. Ce qui fait que c'est pour ça que c'est très important, même quand on cherche à plaire à Dieu, de ne pas faire les choses à notre manière, mais de faire les choses à sa manière, parce que c'est lui qui les crée en nous. Il y a un verset dans la Bible où il dit, c'est le prophète Ézéchiel, hein, il dit par mon esprit que je mettrai en vous,

0: Je vous ferai suivre mes prescriptions, garder et respecter mes règles. C'est-à-dire que même avec de la bonne volonté, si c'est uniquement nous qui faisons, c'est entaché, comme j'ai dit tout à l'heure, de notre imperfection. Pour Dieu, c'est pas suffisant, donc c'est pas acceptable. Et ben donc c'est mal. C'est-à-dire que même des choses qui peuvent apparaître bien à nos yeux peuvent rester non acceptables pour Dieu. Et c'est pour ça qu'en fait le mal il est partout. Il peut même être caché dans ce qui nous apparaît comme bien. Et c'est pour ça qu'on a vraiment besoin de nous laisser conduire par Dieu, comme je disais tout à l'heure, pour que ça soit bien, c'est-à-dire pleinement agréé par Dieu.
1: Mais est-ce que ça ne paraît pas finalement inaccessible, là, ce que vous êtes en train de nous décrire ?
0: Oui, c'est inaccessible si jamais je le fais avec mes capacités, avec mes forces. Mais si, comme je disais tout à l'heure, je lâche prise devant Dieu et que je le laisse me conduire, me diriger, me guider, à ce moment-là, ça devient possible parce que c'est lui qui le fait en moi. Là, il vient de dire, je l'ai lu, ce que je viens de lire là. C'est par mon esprit que je vous rendrai capable de suivre ce que je vous demande. Et donc, comment est-ce qu'on laisse Dieu nous diriger par son esprit ? Bon, là, je rejoins ce que disait Ahmed. Il y a une relation à développer avec Dieu. Mais ce n'est pas juste une relation d'obéir à une liste de règles toutes faites. C'est une relation où, justement, on s'ouvre à l'action de Dieu en nous, à sa transformation intérieure, pour que lui puisse nous guider. Et donc, ça se fait effectivement par la prière, la méditation de sa parole, la méditation des modèles qu'il nous donne, en particulier le modèle de Jésus, mais effectivement, il y a aussi le modèle des autres prophètes. Mais pour arriver à cela, c'est très important de se libérer de ce qui nous retient. Ce qui revient à, quand je dis à lâcher prise, ne se libérer de ce qui nous retient. Et très souvent, ce qui nous retient, c'est que on a ce besoin inné en nous de contrôler. C'est moi qui fais. Je veux faire à ma manière, à la manière dont moi je ressens que c'est bien. Et le problème, c'est que je dois faire à la manière dont Dieu ressent que c'est bien.
1: Et pour le savoir, il faut être connecté à Dieu.
0: Et pour le savoir, voilà, il faut être connecté à Dieu parce que naturellement, l'homme ne peut pas le savoir. Bon, il peut deviner vaguement quand même, mais ça ne suffit pas. Il faut plus que ça. Et puis surtout, on nous dit que Dieu est amour et que Dieu aime inconditionnellement. Alors, ce n'est pas parce qu'il aime inconditionnellement qu'il va accepter tout et n'importe quoi. Il est évident que Dieu ne peut pas accepter le péché. Elle ne peut pas accepter le mal. Mais même s'il n'accepte pas ce que nous faisons de mal, nous, personnellement, il nous aime. Il aime tous les êtres humains sans exception. Et c'est pour ça que, d'ailleurs, il veut aider les êtres humains à sortir de la situation de mal où ils sont pour pouvoir, justement, les garder auprès de lui dans la vie éternelle. Et c'est sûr que si les êtres humains refusent, bon, il ne va pas les obliger à rester avec lui contre leur volonté. Dieu ne peut pas être satisfait de voir que des gens vont se retrouver éloignés de lui pour l'éternité. Il aime tous les êtres humains inconditionnellement et il fait tout pour que justement ces êtres humains puissent accepter de se laisser guider par lui. Et il n'y a que Dieu qui peut mettre en nous cet amour inconditionnel. Accepter d'aimer les autres, même ceux qui nous font du mal, même ceux qui nous critiquent, les aimer quand même. Il n'y a que Dieu qui peut nous aider à ça.
1: Oui, parce qu'il est écrit qu'il est facile d'aimer ceux qui nous aiment.
0: Oui, voilà, si je n'aime que ceux qui sont gentils avec moi, qu'est-ce que je fais d'extraordinaire, Même les mauvais font pareil. Donc Dieu veut nous conduire plus loin que ça.

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1: Donc, pasteur Pierre, la quête du croyant, du chrétien, c'est de chercher à plaire à Dieu. La priorité.
2: Oui, chercher à plaire à Dieu.
1: De chrétien, c'est chercher à plaire à Dieu.
2: Oui, mais en le laissant agir en nous pour cela. Sinon, c'est pas possible. On peut s'imaginer qu'on plaît à Dieu, mais on a besoin
1: ça
2: doit aller plus loin. Voilà, il faut pas rester dans les illusions. Oui.
1: Alors, imam Ahmed, je me tourne vers vous. Vous êtes d'accord avec ce que vient de dire le pasteur Pierre dans la manière de chercher ou dans la manière de plaire à Dieu? C'est comme ça qu'en islam, vous vivez aussi les choses?
3: Alors, juste en islam, comme je disais au départ, j'avais parlé du modèle, et c'est très très important pour apporter la réponse à la question de comment plaire. Parce qu'en fait, il y a deux choses. Il y a ce que Dieu demande à l'homme et la capacité de l'homme. Dieu ne nous demande pas d'être comme lui. À la différence de Pierre, je dirais que c'est pour ça que Dieu a présenté le modèle pour que tout croyant, tout être humain, puisse être capable de faire ce que Dieu demande. Parce que c'est au niveau de l'homme, pas au niveau de Dieu. Dieu, il est parfait. L'homme, il peut aspirer au perfectionnement, mais il ne peut jamais atteindre le degré du parfait qui est celui de Dieu. Et donc c'est pour ça que Dieu, pour faciliter, pour soulager, pour permettre à l'homme justement d'être celui que Dieu veut éduquer, il lui a donné un modèle selon sa capacité, qui est le prophète, les prophètes qui sont des hommes, ce ne sont pas des dieux, et donc c'est possible de les imiter. Et d'ailleurs, le verset qui nous parle justement de plaire à Dieu exactement, hein, c'est dit comme ça dans le verset, si vous voulez plaire à Dieu, suivez. Et il nous présente le modèle, qui est le prophète. C'est-à-dire, on ne peut plaire à Dieu qu'en étant conforme avec le modèle que Dieu a présenté à l'homme. Parce qu'autrement, comme je disais tout à l'heure, si chacun doit agir tout seul, on va se perdre. Chacun va prétendre que c'est lui le modèle, ou c'est sa façon qui est la bonne façon. Donc Dieu, il a tracé la ligne et il a présenté la solution en disant, il y a le rapport de l'homme avec Dieu, qui est la recherche de plaire à Dieu justement. Hein. Et si vous aimez Dieu, c'est comme ça que dit le verset, et si vous aimez Dieu, alors suivez-moi. Hein. C'est ce que Dieu dit par rapport au modèle prophétique, suivez-moi, Dieu vous aimera. C'est-à-dire, suivez le modèle que moi je vous ai décrit, je vous ai présenté, je vous ai préparé, le repère pour vous, pour que vous puissiez vous référer à un modèle que moi j'ai conçu pour vous. Alors à ce moment-là, en cheminant sur la voie du prophète, à la manière du prophète, alors là vous êtes sur la bonne voie. Cette voie vous emmènera à l'amour, à plaire à Dieu, à l'amour de Dieu justement. Donc c'est comme ça. Et en même temps, c'est-à-dire Dieu, il nous explique dans les textes, dans le Coran, il nous dit que Dieu n'a chargé l'homme que ce dont il est capable. C'est-à-dire un modèle idéal comme ça, qu'on va dire de plaire, mais comment, si c'est pas... Non, c'est bien décrit. C'est un modèle à la portée de l'homme. Il est capable de le faire, il est capable de l'imiter. Et donc, son modèle, c'est l'homme, tout simplement. C'est son frère l'homme qui est le prophète, mais c'est un humain qui a des sentiments comme lui, qui vit comme lui, qui a le côté naturel comme lui. C'est pas quelqu'un de divin. Ça n'a rien de divin, quoi. Parce que le divin, c'est quelque chose qui n'est pas accessible à l'homme. C'est la différence entre le divin et l'homme.
1: Alors, imam Ahmed, le modèle dont vous parlez, c'est les cinq piliers de l'islam ?
3: Non, le modèle, c'est le prophète. Et le prophète, il a enseigné toute la pratique relationnelle, toute la pratique de la religion qui consiste à se rapprocher de Dieu, à l'adorer, à agir, à avoir une relation, comme je disais tout à l'heure, aussi bien verticale qu'horizontale, une relation avec Dieu, de l'homme avec Dieu, comment entretenir ça, cette relation, cette spiritualité, cette recherche du divin. Et sa concrétisation, à travers son environnement. Le fait d'agir pour le bien, le fait d'agir pour plaire à Dieu en faisant des actes qui plaisent à Dieu. L'amour, la miséricorde, le bien, la charité, le partage, la solidarité, tout ce qui est action humaine, mais qui est action humaine, qui est bonne, qui est approuvée par tout être humain normal. Quelque chose qui est au service et qui fait du bien à l'homme, et même à son niveau, son environnement, au-delà de l'homme même.
1: Et alors, quelqu'un ou un croyant qui ne plairait pas à Dieu, c'est quoi la finalité quand on ne plaît pas à Dieu ?
3: Celui qui a choisi de ne pas plaire à Dieu.
1: Alors, je ne sais pas si ça peut être un choix, mais si on cherche à plaire à Dieu, qu'on n'y arrive pas, ou qu'on ne cherche pas à plaire à Dieu, finalement, qu'est-ce qui se passe pour quelqu'un qui ne plairait pas à Dieu ?
3: Ah. Celui qui ne plaît pas à Dieu, c'est sûr que Dieu, lui, il est juste. C'est-à-dire, il a exclu personne de cette possibilité de lui plaire. Au contraire, il s'est présenté à tout le monde, à tout être humain, pour étant celui qui veut faciliter la vie et le chemin à l'homme pour être proche de son Créateur, tout simplement. Mais celui qui s'auto-exclut de cela en empruntant une autre voie, certainement c'est que déjà il a désobéi à Dieu, et donc il a tourné le dos à Dieu, et qu'il s'est en fait en quelque sorte rebellé contre la bonne voie, la voie de sagesse, la voie de Dieu, celle qui consiste à préserver l'homme sur la voie du bien, comme je disais tout à l'heure, celle de répondre à l'appel de Dieu, puisque Dieu nous invite justement à vivre selon son modèle, comme je disais, qui sont les prophètes, et dans sa voie, qui est la voie juste, la voie bénéfique à l'homme. Mais si l'homme s'exclut de cette voie, bien évidemment, c'est comme si il rejette, il s'oppose au choix de celui qui l'a créé, celui qui veut du bien pour lui. En quelque sorte, c'est une désobéissance. Et donc, c'est certainement Dieu n'aime pas les désobéissants. Mais Dieu laisse toujours la porte de sa miséricorde ouverte à tout être humain qui veut se ressaisir, qui veut revenir, etc. Sauf si vraiment il tient tête à Dieu et qu'il veut finir sa vie comme ça et qu'il ne reconnaît pas la règle naturelle et la loi divine de Dieu, celle qui consiste à l'écouter et le suivre. Et si on ne le suit pas, on s'expose aux conséquences de celui qui désobéit, de celui qui rentre en opposition avec Dieu.
1: Mais il n'est jamais trop tard.
3: Jamais. Voilà. Par contre, ça, c'est sûr que c'est dit et c'est répété que la porte de Dieu est toujours ouverte. Tant qu'il y a la vie, la porte de Dieu est ouverte, même si c'est à la dernière minute de sa vie. Dieu, il est toujours pardonneur, il est toujours miséricordieux, il est toujours prêt à oublier et accepter son serviteur pour son retour. Et il nous laisse toujours la porte ouverte pour nous accueillir. Ça, c'est très, très, très fortement dit, quoi.
1: Alors, pasteur Pierre, je me tourne vers vous. Qu'est-ce qui se passe pour un chrétien ou quelqu'un avec cette vision chrétienne, quelqu'un qui ne plairait pas à Dieu ? Qu'est-ce qui se passerait pour lui ?
2: Ben là, je crois que je ne peux pas dire autre chose que ce que Ahmed vient de dire. Dieu fait tout pour que les gens puissent rester avec lui dans la vie qui nous attend dans l'au-delà, et cette vie éternelle dont les Écritures saintes nous parlent. Mais voilà, Dieu respecte la liberté des gens, et si quelqu'un n'en veut pas, n'a pas envie de Dieu...
1: De cette vie éternelle, vous voulez dire ?
2: Oui, mais déjà, n'a tout simplement même pas envie de Dieu dès le départ. Alors, s'il n'a pas envie de Dieu, cette vie éternelle, c'est un non-sens pour lui. Donc, à partir de là, si quelqu'un ne veut pas tenir compte de Dieu dans sa vie, Dieu ne va pas l'obliger à vivre éternellement avec lui. Comment est-ce qu'on peut être heureux d'être obligé de vivre toute notre vie éternelle en présence de quelqu'un dont on n'a pas voulu entendre parler avant ? Donc Dieu respecte la liberté des gens. Bon, après, comment se passe cette vie coupée de Dieu ? Bon, les uns parlent d'enfer, mais bon, l'enfer, les uns le voient d'une manière, les autres d'une autre manière. Une chose est sûre, c'est que quelle que soit la manière dont on le voit, on est loin de Dieu. Voilà, on n'est pas obligé de vivre à son contact puisqu'on n'en a pas voulu. Mais voilà, l'important, l'important, c'est de comprendre qu'effectivement, Dieu est amour, comme j'ai dit tout à l'heure, et qu'il est prêt à recevoir tout le monde qui reconnaît ses erreurs et qui revient à lui, même si c'est parfois au dernier moment. Alors, il y en a qui parfois jouent avec ça et se disent « moi je vais attendre le dernier moment ». Le problème, c'est que la fin, elle n'arrive pas toujours comme on l'a prévu.
1: On ne peut pas toujours la prévoir.
2: On ne peut pas toujours la prévoir, et donc faut pas trop jouer avec ça.
1: Pour terminer, parce que nous arrivons à la fin de notre émission, Pasteur Pierre, si vous aviez un conseil concret à donner aux auditeurs qui nous entendent là et qui vraiment voudraient s'inscrire dans cette démarche de comment plaire à Dieu, quelle est la dernière parole que vous pourriez leur adresser ? Quel est le dernier conseil que vous pourriez leur donner ?
2: Dieu nous attend. Il sait que ce n'est pas facile. Et c'est pour ça qu'on peut compter sur lui pour nous aider. Si on se tourne vers lui et si on le laisse nous aider en lâchant prise devant lui et en lui disant, voilà, je me mets à tes dispositions, je t'ouvre mon cœur, je t'ouvre mon âme, mon esprit, et prends ma vie et conduis-la. Et puis quand Dieu nous fait comprendre des choses, eh ben, suivre ce qu'il nous dit. Parce que des fois, c'est vrai que Dieu peut nous demander des choses qui peuvent nous paraître étonnantes, mais si c'est lui qui nous le demande, on le fait.
1: Imam Ahmed, pour terminer, quel conseil vous pourriez donner à ce micro, aux auditeurs là, qui nous écoutent et qui, eux aussi, voudraient plaire à Dieu ?
3: Ben c'est très beau de plaire à Dieu, parce qu'en fait, plaire à Dieu, c'est à la fois satisfaire Dieu et se satisfaire. Quand on plaît à Dieu, on se rend compte qu'on est bien, qu'on trouve du plaisir. Dieu nous a demandé de lui plaire. S'il nous a demandé de lui plaire, c'est dans notre intérêt. C'est parce que nous retrouvons l'être et la façon d'exister qui est la meilleure, parce qu'en fait on sera en harmonie avec toute la création, avec Dieu, avec la création, et on se sentira bien, on s'en sentira apaisé, serein, on se sentira vraiment bien, on sentira le bonheur. Ce que souvent cherchent les gens, c'est d'être heureux, chercher le bonheur, et on sait que c'est pas le matériel qui apporte le bonheur, c'est cette sérénité intérieure, et ça on ne peut l'avoir qu'avec Dieu. Et en même temps, par rapport à ça, c'est-à-dire, c'est vrai qu'on peut se poser la question, alors qu'est-ce qu'il faut faire ? Mais justement, c'est ce que je disais tout à l'heure, c'est que Dieu, lorsqu'il nous a demandé de lui plaire, il nous a montré comment lui plaire. On a un modèle que Dieu nous présente à travers sa demande, qui nous permet justement de pouvoir plaire à Dieu en suivant ses recommandations, ce qu'il nous a demandé. Et ça, on le trouve, en tout cas dans le Coran, on a des textes explicites et bien détaillés qui nous permettent de comprendre et de suivre la voie qui nous permet d'être sur la voie de ceux qui ont fait l'expérience avant nous, qui étaient les plus fidèles et les plus aimés à Dieu, qui sont les prophètes. Et donc nous marchons sur leurs pas, en fait, parce que ce sont les hommes de Dieu et ce sont les hommes modèles de ce que représente cette relation avec Dieu et cet amour et cette satisfaction de Dieu vis-à-vis de nous. Voilà.
1: Merci beaucoup Imam Ahmed pour cette participation à cette émission Dialoguer. Merci aussi Pasteur Pierre d'être venu nous rejoindre à ce micro.
2: Avec plaisir.
1: C'était donc Dialoguer, une émission qui permet de mieux se comprendre. Aujourd'hui, nous étions en présence du pasteur Pierre et de l'imam Ahmed. On se retrouve bientôt pour une prochaine émission. À bientôt.
3: Merci. À bientôt. Merci.
2: À bientôt.
1: Au revoir.
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1: Bonjour à tous les Amis du Folk, bonjour Gérard.
2: Bonjour à tous les auditeurs de Musique Tradance.
1: Ils sont toujours fidèles, on a toujours des retours intéressants.
2: Et positifs.
1: Et donc on est écoutés, c'est très bien, tu nous amènes toujours de la bonne musique. La semaine dernière c'était un petit peu...
2: Une découverte
1: dans ce néo... comment tu l'appelles?
2: Le néo-trad.
1: Néo-trad, voilà.
2: Mais là on revient vraiment à la musique traditionnelle avec un autre instrument... qui est l'accordéon diatonique. Et en plus, si on en met deux, on va avoir un duo avec deux grosses pointures, Benoît Guerbini et Christian Paché. Ils se sont mis ensemble pour notre plus grand plaisir. On va écouter Gâtine Limousine.

0: Moi, j'aime bien dans ce duo Guerbini, cette légèreté.
1: Voilà, grande légèreté, grande finesse, virtuosité, mais toujours au service des musiques traditionnelles. Benoît Guerbini, c'est le Poitou, lui. Et puis Christian Paché, c'est le Limousin, c'est juste à côté. Ils se rencontrent dans des festivals, hein, on les voit souvent à Ars maintenant ou ailleurs. Et c'est vraiment pour moi l'utilisation maximale de l'accordéon diatonique du point de vue poétique en masquant une grande virtuosité. On l'écoute dans une création qui s'appelle « Fa ».

0: Voilà, c'était un morceau intitulé Fa, comme la note.
1: Voilà, donc qui utilisait des airs traditionnels, arrangés ensuite avec un tempo et puis une mise en place impeccable, hein, comme sait le faire ce duo Guerbini-Paché. Vous allez l'entendre d'ailleurs dans la suite, une valse suédoise suivie de la valse à Chloé, donc sont connus des musiciens diatoniques, mais écoutez la qualité des arrangements.

0: Un bel accord final.
1: Philippe, je te vois réjoui. On a souvent l'occasion d'entendre un duo diatonique de cette qualité, hein, surtout dans des balles. Donc c'est le duo Guirbeny du Poitou et Christian Paché du Limousin qui ensemble nous régalent les oreilles. Et on va continuer avec une autre suite d'air du pays.

On sent que ces musiciens se sont beaucoup amusés dans ce duo. C'est stimulant hein, d'être à deux. Donc, ils ont fait une création tout à fait intéressante. Mais ils sont aussi les tenants d'une tradition. Donc, avec cette marchoise hein, typique de la région du Poitou, eh bien, là, on va vraiment danser.

0: Voilà, une bourrée, je dirais, bien endiablée.
1: Voilà, du pays, une marchoise. Donc, on termine cette émission dédiée au duo Guerbini-Paché par une marche. Hein. Donc, les marches traditionnelles sont utilisées dans les cortèges, hein, pour les fêtes, les noces. Et puis, quand ce duo s'en empare, ça donne ça.

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1: Bonjour, j'aimerais beaucoup vous faire entendre aujourd'hui tout le cycle des 7 cantates de Buxtehude sur les membres de Jésus-Christ, qui s'appelle d'ailleurs « Membra Jesu Nostri ». Et c'est pourquoi je ne vais pas vous parler trop longtemps, mais malgré tout, je suis obligée d'en sauter une. Donc, juste quelques mots, tout d'abord pour vous dire que Buxtehude avait un ami musicien à la cour du roi de Suède et que c'est à lui qu'il dédia ce cycle de cantates. Et c'est à cet ami, Gustave Duben, et à ses fils que nous devons d'avoir conservé la plus grande part de sa production. C'est le Monteverdi Corps et les English Baroque Solistes, dirigés par John Elliott Gardiner, qui nous interpréteront, d'ailleurs magnifiquement, ces, pas 7 cantates, puisqu'on en saute une, mais ces 6 cantates, qui portent le nom des membres de Jésus. Donc nous avons à ses pieds, à ses genoux, à ses mains, je saute à ses côtés, ensuite il y aura à sa poitrine, à son cœur et à sa face. Et chaque partie est introduite par un texte biblique. D'ailleurs, les textes sont très beaux, mais je n'ai pas le loisir de vous les lire. Mais si vous voulez retrouver le CD, vous le trouvez chez Archive Productions.

0: C'était donc un cycle de cantates, Membra Jesu Nostri de Dietrich Buxtehude, interprété par le Monteverdi Chor et English Baroque Solist, dirigé par John Elliott Gardiner. Au revoir et à la prochaine fois.
1: C'était À l'écoute du baroque, présenté par Corinne Thiesch.

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1: Bienvenue à tous. Musique sur un thème est à l'écoute du sextuor. Six instrumentistes, six instruments. De Brahms, le sextet en si bémol majeur, opus 18, l'andante, violon, alto, violoncelle.